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1: Pendule à l'heure, il est 3h.
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1: Hé, les dormeurs, il est 5 heures.
2: 5 journalistes et 5 techniciens se verront offrir une formation à Antananarivo en octobre. 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
3: En partenariat avec l'ORTM Madagascar.
4: Merci d'écouter RFI, il est 5h à Paris, 6h à Beyrouth.
3: Diane Berger.
4: 200 000 Libanais toujours loin de chez eux, chassés par la guerre entre Israël et le Hezbollah. Plusieurs villages du sud du pays sont toujours inhabitables malgré le cessez-le-feu. Reportage avec une famille déplacée dès le début de ce journal. Sécheresse, incendies, vagues de canicule à répétition, les Européens vivent un été noirci par le changement climatique. L'éco-anxiété gagne du terrain. Et la junte malienne gracie à un Français, agent de la DGSE, condamné à 20 ans de prison pour atteinte à la sûreté de l'État. Son cas avait contribué à tendre davantage les relations déjà difficiles entre Paris et Bamako. Malgré le cessez-le-feu, les bombardements continuent à Gaza. Les frappes israéliennes ont fait hier au moins 2 morts dans l'enclave palestinienne, à l'ouest de Ran Younes et à Gazaville. Un chef de la police fait partie des personnes tuées. Des opérations militaires qui se poursuivent en dépit d'un cessez-le-feu. C'est aussi le cas au Liban, où l'armée israélienne continue régulièrement ses frappes contre le Hezbollah libanais. 800 000 habitants déplacés par le conflit ont pu rentrer dans leur région d'origine, mais de nombreux villages du sud du Liban ont été rasés, les infrastructures en eau et en électricité lourdement abîmées. 200 000 Libanais sont donc toujours déplacés de force. Amélie David a pu en rencontrer à Tripoli, tout au nord du Liban.
5: C'est dans l'un des plus vieux cinémas de Tripoli que Khadija Karim et sa famille ont trouvé refuge après avoir fui les bombardements israéliens le 2 mars dernier sur leur village de Bazouriyé au Liban sud.
6: On n'a pas pu rentrer parce qu'on a bombardé notre maison, tout a été détruit. Donc puis on dit que la situation ne s'est pas encore améliorée à 100% pour pouvoir rentrer. Donc on est là encore, on attend.
5: Cet après-midi, des enfants sont sur la scène pour un cours de théâtre. Khadija fait partie des spectateurs.
6: Vu qu'au théâtre, tu peux participer au sketch, faire des workshops, tu peux dessiner. Quand on est ici, on ne sent même pas qu'il y a la guerre au sud, donc ça nous change des idées.
5: De son côté, l'association se tient toujours prête à accueillir de nouveaux déplacés si une nouvelle escalade arrive. Yumna Ayoubi, membre de Tiro Arts, explique.
7: Nous avons toujours les matelas là-haut et les couvertures. Si cela arrive, mais j'espère que cela n'arrivera pas, nous pourrons tout réinstaller pour les gens. Parce qu'être en sécurité, c'est la moindre des choses.
8: And being in a place safe, it's the basic thing.
5: À Tripoli, comme Khadija et sa famille, des centaines d'autres personnes attendent de pouvoir rentrer chez elles dans un sud du Liban en paix. Tripoli, Amélie David pour RFI.
4: La guerre continue autour du détroit d'Ormuz. Les Émirats arabes unis dénoncent une attaque de l'Iran contre 2 bateaux qui franchissaient le point de passage stratégique hier soir. Des navires affiliés à la compagnie pétrolière publique Abu Dhabi National Oil Company. Le secrétaire américain au Trésor Scott Bessent menace quant à lui de soumettre Téhéran à un isolement comme le monde n'en a jamais vu, je cite ces mots, avec de nouvelles mesures punitives à venir. Il n'a pas donné plus de précisions pour l'instant. Un autre pays sur qui les États-Unis ont mis la pression économiquement, c'est le Venezuela. Caracas vient d'accorder des licences à 3 entreprises étrangères pour chercher et produire du gaz naturel. En juin, les autorités avaient déjà validé une licence pour le géant américain Shell, une ouverture économique obtenue en échange de l'allègement des sanctions américaines. Avec la canicule, le retour des incendies dans le sud de l'Europe. Les pompiers sont mobilisés en Croatie contre un feu de forêt près d'une ville touristique. Des centaines de personnes ont dû être évacuées en Grèce, menacées par les flammes près de Thessalonique. Et un nouvel incendie a été déclaré également dans le sud-ouest de la France, dans le département des Landes. Il a parcouru en quelques heures 600 hectares. 500 personnes ont dû être évacuées. Ces incendies à répétition et les températures particulièrement élevées, même pour un mois d'août, nous rappellent la réalité du changement climatique. De quoi plonger dans l'éco-anxiété 8 Français sur 10, Sarah Mbeng.
0: Chaleur excessive, incendies et sécheresse sont autant d'effets du réchauffement climatique qui rendent les Français de plus en plus anxieux. C'est le cas de ce retraité.
9: Oui, je suis très inquiet par le manque d'eau. Le Danube qui a presque plus d'eau, c'est inquiétant, oui, ça, plus que la chaleur même.
0: Plutôt que de s'inquiéter, ce jeune adulte essaye de trouver des solutions à ce changement climatique.
10: C'est de plus en plus difficile de percevoir un avenir sain pour soi-même. Après, on s'adapte à tout. On va faire des étés à 55 degrés dans des souterrains, mais on va le faire.
0: Mais pas question pour ces deux jeunes mères de famille de se laisser abattre.
11: Je me dis que si des choses arrivent, on doit faire avec. Hein. Et aujourd'hui, il y a des catastrophes naturelles et peut-être que demain, il n'y en aura plus.
12: On continue à faire des enfants et puis on verra bien. Hein.
0: Le nombre d'éco-anxiés ne cesse d'augmenter en France depuis les incendies et les multiples épisodes de canicule cet été. Pierre-Éric Sutter, psychothérapeute et directeur de l'Observatoire de l'éco-anxiété.
13: On a constaté qu'il y avait 2,5 millions de Français en plus qui étaient devenus éco-anxieux rien qu'avec ces événements de cet été. Et certains vont avoir des idées suicidaires.
0: Et selon l'ADEME, l'Agence de la transition écologique, plus de 2 millions de Français souffrent d'une lourde anxiété climatique nécessitant un suivi psychologique.
4: On rappelle le consensus scientifique, le réchauffement climatique rend les phénomènes extrêmes plus fréquents, plus intenses. L'été 2026 pourrait donc bien devenir la norme pour les années suivantes. La sécheresse inquiète à l'autre bout du globe, le Pérou. Le gouvernement déclare l'état d'urgence dans un tiers de ses municipalités à très haut risque de manque d'eau en lien avec El Niño, le phénomène climatique qui peut provoquer dans le pays d'Amérique du Sud de très fortes pluies, mais aussi donc des épisodes de sécheresse intense. 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Il est maintenant 3h06 à Bamako. Un geste vers Paris. Le président de la transition vient d'accorder une grâce présidentielle à un ressortissant français au Mali. Yann Vézilier, un agent de la DGSE, les renseignements français, condamné à 20 ans de prison. Diarouga Aziz Baldé.
14: Le décret de grâce a été lu à la télévision d'État, l'ORTM, par le porte-parole du gouvernement, le général Issa Ousmane Koulibaly.
15: Le général d'armée Assimi Goïta, président de la transition, a accordé la grâce présidentielle à M. Yann Christian Bernard Vézilier.
14: Cet agent de la DGSC sous couverture diplomatique a été arrêté le 13 août 2025 avec plusieurs officiers maliens à Bamako. Après 10 mois de détention, Yann Vézilier a été condamné à 20 ans de prison ferme pour atteinte à la sûreté de l'État malien. La France a toujours dénoncé sa condamnation, la jugeant sans fondement, ce que conteste encore Bamako.
15: Cette mesure de grâce qui ne remet pas en cause les faits établis par un jugement contradictoire rendu au cours d'un procès lors duquel tous les droits de la défense ont été respectés, est assorti de l'éloignement immédiat de l'intéressé du territoire national.
14: Dans son communiqué annonçant la grâce, le gouvernement malien remercie un pays frère, sans le nommer, pays qui aurait contribué à la libération du français.
4: Plus au nord sur le continent africain, un nouvel appel à traverser la frontière demain entre le Maroc et Ceuta circule sur les réseaux sociaux. 15 jours après l'entrée illégale d'environ 70 000 migrants dans l'enclave espagnole, RFI a mené l'enquête sur les coulisses de cet appel. On y reviendra dans nos prochains journaux et c'est à retrouver aussi dès maintenant sur notre site www.rfi.fr. Les bombardements russes ont fait un mort et une quinzaine de blessés hier soir à Kramatorsk dans l'est de l'Ukraine, l'une des villes les plus proche de la ligne de front. Les frappes de Moscou sont particulièrement meurtrières ces dernières semaines. Selon l'ONU, le mois de juillet a été celui où le plus de civils sont morts depuis mai 2022. La guerre en Ukraine qui pousse les Européens à se réarmer, c'est une bonne nouvelle pour l'économie de la Pologne. Son PIB a progressé de 3,8% sur un an d'après les derniers chiffres publiés hier. Une croissance plus de trois fois supérieure à celle des autres pays de l'Union Européenne. Pierre-Olivier, le secret de la bonne santé de l'économie polonaise, elle est liée aux investissements européens.
16: Pour soutenir sa croissance, la Pologne peut compter sur le programme d'armement européen SAFE. Sur les 150 milliards d'euros du plan, 44 sont destinés à Varsovie. Depuis le début de la guerre en Ukraine, la Pologne a fait de sa défense une priorité. En quelques années, ses dépenses militaires sont passées de 1,6 à 3,4% du PIB. Conséquence, une partie importante de ces investissements publics, y compris européens, va à des entreprises polonaises. Armement, munitions, véhicules, infrastructures, de quoi stimuler fortement l'économie du pays. Ajoutez à cela une consommation des ménages solide et un taux de chômage autour des 3%, l'un des plus bas de l'UE. Mais la bonne santé de l'économie polonaise a néanmoins une contrepartie. Cette croissance exceptionnelle est en partie alimentée par la dépense publique et la dette. La Pologne avance vite, oui, mais elle le fait en grande partie grâce au crédit qu'il faudra un jour rembourser.
4: Pierre-Olivier, enfin au Royaume-Uni, le dépouillement est toujours en cours.

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1: Aujourd'hui, le 14 août, nous fêtons les Maximiliens. Bonne fête aussi aux Marie et aux Anastasie. Un 14 août en 1947 était le jour de l'indépendance du Pakistan. La citation du jour, nous la devons à Thomas Edison. Notre plus grande faiblesse réside dans l'abandon. La façon la plus sûre de réussir est d'essayer une autre fois. Et le dicton de ce 14 août ? Quand un volcan se contemple le nombril, il n'y voit que du feu. Bonne journée !
2: Bonjour à tous, nous fêtons Évrard aujourd'hui. Alors, quoi de neuf du côté des astres ?
3: Bélier, n'hésitez pas à faire un bilan de vos amitiés et à récompenser ceux qui sont toujours là pour vous.
2: Taureau, Cupidon vous accompagnera toute la journée, alors profitez-en un maximum.
3: Les Gémeaux, que d'énergie, vous montrerez de quoi vous êtes capable.
2: Cancer, mettre les bouchées doubles, c'est bien, mais gardez-vous quand même du temps pour souffler un peu.
3: Lion, vous avancez seul, vous ne pourrez pas compter sur le soutien de certaines personnes.
2: Vierge, côté carrière, vous devrez peut-être faire des concessions, soyez attentif à cela.
3: Balance, vous êtes en quête de dépaysement, et oui, besoin de bouger, de voyager.
2: Scorpion, si vous voulez rester efficace, n'ayez pas peur d'innover.
3: Les Sagittaires, les bonnes idées ne manqueront pas et le plus difficile sera de les mettre en application.
2: Capricorne, maîtrisez vos réactions.
3: Verseau, un problème du passé sera à résoudre aujourd'hui. Vous pourrez compter quand même sur le soutien d'une personne si besoin.
2: Enfin, Poisson, au travail, soyez organisés, concentrés et vous réussirez. Bonne journée à tous, à demain pour un nouvel horoscope.
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3: Pourquoi l'acide salicylique est-il bon pour la peau ? L'acide salicylique est un ingrédient utilisé aussi bien dans le domaine des soins de la peau que dans l'univers de la médecine. Particulièrement recommandé pour son action anti-imperfection globale, il rend la peau plus saine et purifiée. L'acide salicylique est un acide bêta-hydroxylé favorisant la désquamation. Découvert en 1829 par le pharmacien Pierre-Joseph Leroux, cet actif est couramment utilisé dans le domaine des soins de la peau et dans celui de la médecine. En effet, l'aspirine est un ester synthétisé à partir de l'acide salicylique. En cosmétique, cet actif peut être d'origine synthétique ou naturelle. Les vertus exfoliantes et antimicrobiennes de l'acide salicylique en font un allié de choix pour traiter les imperfections en tout genre et prendre soin des peaux grasses. L'acide salicylique est reconnu pour ses propriétés kératolytiques ou sa capacité à ramollir la couche cornée et à déloger les cellules mortes. Il stimule le renouvellement cellulaire avec pour effet d'illuminer les internes et redonner de l'éclat aux peaux fatiguées. Il possède également des propriétés astringentes, régénérantes et antiseptiques. L'acide salicylique prévient la croissance et la prolifération de champignons, virus et bactéries comme un micro-organisme à l'origine des réactions inflammatoires de l'acné. Ses vertus apaisantes lui permettent de lutter contre les inflammations cutanées. Il est reconnu aussi pour stimuler la synthèse de collagène et atténuer ainsi les signes de l'âge, comme les rides et ridules. Par ailleurs, ses propriétés séborégulatrices permettent de désobstruer les pores et ainsi éviter la formation de comédons et de points noirs. Routine de soins contenant de l'acide salicylique. La manière dont vous devez utiliser l'acide salicylique dépend essentiellement de la concentration du produit. Les produits à forte concentration doivent être utilisés avec parcimonie ou selon l'avis d'un médecin. D'autres produits sont conçus pour un usage quotidien. Vous pouvez donc utiliser l'acide salicylique dans le cadre de votre routine de soins quotidien à condition d'utiliser un produit dont la concentration n'est pas trop élevée et qui est conçu pour une utilisation journalière. Vous contribuerez ainsi à purifier et rafraîchir votre peau tout en limitant la production excessive de sébum.
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1: Qui a tué Davy Moore ?
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1: Ce n'est pas moi, je suis journaliste à la tribune. Je tape mon papier pour la une. La boxe n'est pas en cause, tu sais. Dans un match de foot, il y a autant de dangers. La boxe, c'est une chose saine. Ça fait pas

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0: Quel temps va-t-il faire aujourd'hui ? 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
1: Bonjour à toutes et tous. La période de canicule va prendre fin ce week-end et c'est un temps plus perturbé avec quelques épisodes de pluie qui s'annoncent pour la semaine prochaine, les températures revenant à des niveaux de saison. Aujourd'hui, vendredi 14 août, cette journée marque le dernier jour des températures exceptionnelles de la cinquième canicule de l'été. Le ciel est dégagé jusqu'à midi d'après-midi avec du vent d'ouest puis de nord. Ensuite, des nuages d'altitude qui accompagnent les développements orageux sur les Pyrénées vont donner au ciel un aspect laiteux. Quelques orages éclatent sur les Pyrénées. Les températures sont partout supérieures à 35 degrés, avec encore 38 à 40 degrés de Cazères à Portée, de Riem à Haute-Rive. Seule la bordure des Pyrénées a des températures autour de 35 à 37 degrés. L'année prochaine, sous un ciel encombré de nuages élevés, les températures vont avoir du mal à descendre. Et même en fin de nuit, on est encore entre 22 et 25 degrés pour une nouvelle nuit tropicale. Le vent d'ouest modéré atténue un peu cette chaleur nocturne. Samedi 15 août, le ciel est le plus souvent très nuageux, avec des nuages de haute altitude qui laissent passer le soleil et des bancs de nuages orageux, d'altitude un peu plus basse, qui vont remonter des Pyrénées. Ce temps lourd est très désagréable, avec des maximales encore voisines de 32 à 35 degrés. En fin de journée, les orages pyrénéens débordent en pleine. Ces orages peuvent être forts et accompagnés de violentes averses, brutales, et de rafales de vent d'ouest. Le risque de grêle ne peut pas être écarté. Dimanche 16 août, le changement de temps se confirme avec une perturbation pluvio-orageuse qui va s'organiser dans la journée entre les Pyrénées et le Massif central. Les pluies averses, encore sporadiques jusqu'en milieu d'après-midi, se généralisent en fin de journée et en soirée, avec toujours un risque d'orage. Pour la première fois depuis le 27 juillet, les températures vont descendre parfois sous les 30 degrés, avec 25 à 29 degrés. Sur cet épisode de précipitation, on attend entre 5 et 20 mm selon les endroits, en espérant qu'il en tombe encore plus. Bonne journée à toutes et tous, et bon week-end à toutes et tous.

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4: Heures ici à Paris, 2 heures de moins en temps universel. Merci d'être à l'écoute des RFI. Et bonjour Candice Mazotomazic.
5: Bonjour Nemo, bonjour à toutes et à tous.
4: À la une de votre journal, ce nouvel appel à émigrer vers Ceuta lancé sur les réseaux sociaux.
5: Demain, le 15 août, date annoncée pour un nouvel afflux collectif vers l'enclave espagnole. Plus de 70 000 jeunes marocains avaient tenté de la rejoindre illégalement il y a 2 semaines déjà. Les autorités des deux côtés de la frontière sont sur le qui-vive. Les précisions dès le début de ce journal. L'actualité de ce vendredi, ce sont aussi ces violences de colons israéliens qui se poursuivent en Cisjordanie occupée. Des colons systématiquement protégés par l'armée des ténèbres sur le terrain, vous allez l'entendre. La Colombie, où les États-Unis annoncent des opérations militaires terrestres conjointes avec Bogota pour lutter contre le narcotrafic. L'Allemagne et sa gestion de l'eau qui fait débat en pleine sécheresse. Et puis la natation fait ses adieux à une légende, le champion olympique français Laurent Manaudou annonce sa retraite. La crainte d'un nouveau drame migratoire et d'une nouvelle désillusion. 2 semaines après la crise de Ceuta que plus de 70 000 personnes avaient tenté de franchir illégalement, c'est un nouvel appel à émigrer vers cette petite enclave espagnole située au nord du Maroc qui inquiète les autorités de Rabat et Madrid, celui de passer la frontière demain le 15 août. Et là encore, l'information se propage sur les réseaux sociaux, phénomène viral qui touche quasi exclusivement des jeunes marocains, des jeunes hommes marocains et sur lequel RFI a longuement enquêté. Alors, que et qui se cache derrière ces appels? Qu'est-ce que cela raconte de ceux qui y répondent? Alors, si les chances de rejoindre Ceuta sont extrêmement minces, cet engouement alerte en tout cas sur l'état d'une partie de la jeunesse marocaine, Sofiane Amazian.
6: Alors que le dispositif sécuritaire autour de Ceuta se met en place, à l'image des policiers marocains mobilisés en masse à quelques encablures de l'enclave espagnole pour tenter de faire face à une nouvelle vague migratoire le 15 août, les risques de débordement sont faibles malgré l'engouement massif des jeunes sur Internet. Mohamed Ali Lahlou, expert sur les questions migratoires, constate ici que les réseaux sociaux jouent un rôle de catalyseur dans un pays où une partie de la jeunesse rêve d'une vie meilleure.
7: Aujourd'hui, c'est différent dans la forme. C'est directement une date qui circule, qui devient elle-même le signal. Donc c'est vraiment par rapport à cette date qui a été annoncée par un effet d'imitation et d'entraînement social. Les réseaux sociaux peuvent être un accélérateur. Un appel viral, aussi bien relayé soit-il, ne produit un mouvement de plusieurs milliers de personnes que s'il rencontre un terreau social déjà favorable.
6: Manque de perspective, déclassement pour Mehdi Alioua, sociologue, l'engouement massif sur les plateformes numériques doit aussi être vu comme un cri d'alerte de certains jeunes marocains.
8: Il y a là une sorte de mise en scène, un jeu où je ne sais pas à quel point les gens croient qu'ils vont vraiment passer en Europe ou dans une sorte de défouloir, ils y croient, mais pas complètement, mais ils veulent juste montrer qu'ils sont prêts à tout et qu'aucun grillage ne pourrait les empêcher d'être dans la recherche d'une vie digne.
6: Seule question en suspens, est-ce que l'appel massif à franchir la frontière le 15 août sera réellement suivi ?
5: Ceuta, ce que cachent les appels à traverser la frontière le 15 août, c'est une enquête de Grégory Genevrier et Sofiane Amazian à retrouver en intégralité sur notre site rfi.fr. Elle incarne sans doute à elle seule l'intensification de la colonisation israélienne en Cisjordanie occupée ces dernières années. Ghanim, située au nord près de la ville palestinienne Jénine. En 2005, c'était justement son isolement qui avait motivé son démantèlement dans le cadre d'un plan de retrait de l'État hébreu. Mais 20 ans plus tard, le gouvernement de Benjamin Netanyahou a décidé de la réinstaller. Son inauguration a eu lieu hier en présence du ministre de la Défense Israël Katz. Cérémonie organisée en plein regain de violence des colons israéliens dans les territoires palestiniens. Alors qui sont ces colons et à quel point sont-ils protégés? Quelques éléments de réponse avec Nicolas Falaise.
9: En juin dernier, l'ONU alertait sur le niveau record des actes de violence commis par des colons israéliens contre des Palestiniens en Cisjordanie occupée. Un territoire où vivent vivent environ 500 000 Israéliens installés en violation du droit international, mais sous protection de l'armée israélienne. La population des colons israéliens inclut des groupes et individus radicaux, certains installés en lisière des colonies de Cisjordanie occupées. Ils sont à l'origine des attaques visant des civils palestiniens, leurs maisons, leurs terres agricoles, des faits largement documentés par les ONG et les journalistes. Face à ces violences quotidiennes, l'armée israélienne est parfois dépassée, parfois passive et parfois impliquée aux côtés des colons qu'elle protège systématiquement sur le terrain, certains soldats étant eux-mêmes des habitants des colonies. Ces dernières années, plusieurs pays ont commencé à sanctionner les colons israéliens violents et les organisations qui les encouragent, sanctions européennes, canadiennes et même états-uniennes à l'époque de l'administration Biden, jusqu'à leur abrogation par Donald Trump.
5: Précision signée Nicolas Falaise, l'allié américain de l'État hébreu qui hausse le ton sur ces violences. L'ambassadeur des États-Unis en Israël s'insurgeait hier contre des actes de terreur à Kousra, village où des maisons de familles palestiniennes sont en ce moment assiégées par des colons israéliens. Eux s'étaient mobilisés pour dénoncer, entre autres, la guerre à Gaza. Les manifestants pro-palestiniens aux États-Unis rassemblés sur les campus des grandes universités américaines, accusés par Donald Trump d'avoir toléré des comportements antisémite. Une plainte avait été déposée par son administration, mais un juge vient de la rejeter. RFI à New York avec Lubna Naki.
0: Dans sa plainte, l'administration Trump accusait l'université d'Harvard d'avoir, je cite, « laissé se développer un climat propice aux comportements antisémites et anti-israéliens dans la foulée des attaques du 7 octobre ». Harvard a laissé perdurer un campement anti-israélien pendant 20 jours, peut-on lire dans les documents du département de la justice qui affirmait que cela constituait une violation de la loi sur les droits civiques, loi qui interdit la discrimination fondée sur la race, la nationalité ou d'autres critères. Mais tout cela n'a pas convaincu le juge du tribunal fédéral de Boston qui a décidé de rejeter la plainte de l'administration Trump, expliquant que les incidents évoqués étaient, je cite, sporadiques et isolés. Une décision qui porte un coup dur à la campagne menée par le président républicain contre les grandes universités. Donald Trump a longtemps accusé ces institutions d'être des foyers de contestation progressiste et antisémite. En parallèle de cette plainte, il avait d'ailleurs tenté de geler les fonds destinés à Harvard pour obliger l'université à dire oui aux réformes qu'il souhaite, des réformes relatives notamment aux admissions et à certaines matières enseignées, des exigences auxquelles d'autres universités comme Columbia ont fini par se plier. Lubna Naki, New York, RFI.
5: Et c'est un autre combat cher à Donald Trump, la lutte contre le narcotrafic menée avec plusieurs pays d'Amérique latine. Ces derniers mois, les partenariats se sont multipliés à la faveur des victoires successives de l'extrême droite dans la région. Nouvelle illustration en date hier avec la Colombie en plein deuil après le séisme de lundi qui a annoncé rejoindre le bouclier des Amériques. Une alliance militaire anti-drogue créée par le locataire de la Maison Blanche. Des opérations terrestres conjointes entre Washington et Bogota ont même été annoncées par le Pentagone, Justine Fontaine.
10: Après deux années de tensions diplomatiques sous le président de gauche Gustavo Petro, c'est à nouveau la lune de miel entre les États-Unis de Donald Trump et la Colombie gouvernée depuis vendredi dernier par l'extrême droite. Depuis le Panama où étaient réunis pour un sommet les alliés latino-américains de Washington, le chef du Pentagone a annoncé mercredi l'arrivée de Bogota dans le bouclier des Amériques. Pete Hegseth s'en est félicité à la tribune avant d'ajouter
11: « Le nouveau président a demandé au Pentagone de se joindre à la Colombie dans sa lutte contre le narcoterrorisme en autorisant des opérations militaires conjointes. »
10: Déclaration alors que les Colombiens cherchent encore des survivants du séisme qui a frappé l'ouest du pays lundi. Et cette phrase interroge là-bas car ni Bogota ni Washington n'ont précisé le degré d'implication des militaires américains dans ces potentielles opérations conjointes. Abelardo de l'Espriella, qui ne cache pas sa proximité avec l'administration Trump, a promis pendant la campagne d'utiliser la manière forte pour lutter contre les groupes armés et les trafiquants de drogue. Les deux pays sont pour l'un premier producteur de cocaïne et pour l'autre premier consommateur au monde. Ils partagent du renseignement depuis des décennies, mais avant une éventuelle intervention au sol des troupes états-uniennes, le nouveau président colombien devra impérativement demander l'autorisation du Congrès.
5: Justine Fontaine, sur ce partenariat renforcé entre la Colombie et les États-Unis, j'ajoute que Washington avait déjà tué plus de 200 personnes depuis septembre dans des frappes frappes sur des bateaux dans les Caraïbes et le Pacifique. Bombardement mené au nom de la lutte contre le narcotrafic, mais sans jamais apporter de preuve que les passagers des embarcations transportaient bien de la drogue. C'est une nouvelle journée de forte chaleur qui démarre en France. 75 départements maintenus en vigilance orange canicule ce vendredi. On devrait respirer un peu plus. En revanche, à partir de ce week-end, une baisse des températures est attendue, annonce Météo France. Un mercure particulièrement élevé sur tout le vieux continent, favorisant une sécheresse déjà historique et par effet domino qui affecte la circulation fluviale en Europe, en Allemagne.
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1: Bonjour à toutes et tous. La période de canicule va prendre fin ce week-end et c'est un temps plus perturbé avec quelques épisodes de pluie qui s'annoncent pour la semaine prochaine, les températures revenant à des niveaux de saison. Aujourd'hui, vendredi 14 août, cette journée marque le dernier jour des températures exceptionnelles de la cinquième canicule de l'été. Le ciel est dégagé jusqu'à midi d'après-midi avec du vent d'ouest puis de nord. Ensuite, des nuages d'altitude qui accompagnent les développements orageux sur les Pyrénées vont donner au ciel un aspect laiteux. Quelques orages éclatent sur les Pyrénées. Les températures sont partout supérieures à 35 degrés avec encore 38 à 40 degrés de Caser à Portet, de Riem à Haute-Rive. Seule la bordure des Pyrénées a des températures autour de 35 à 37 degrés. L'année prochaine, sous un ciel encombré de nuages élevés, les températures vont avoir du mal à descendre. Et même en fin de nuit, on est encore entre 22 et 25 degrés pour une nouvelle nuit tropicale. Le vent d'ouest modéré atténue un peu cette chaleur nocturne. Samedi 15 août, le ciel est le plus souvent très nuageux, avec des nuages de haute altitude qui laissent passer le soleil et des bancs de nuages orageux, d'altitude un peu plus basse, qui vont remonter les Pyrénées. Ce temps lourd est très désagréable, avec des maximales encore voisines de 32 à 35 degrés. En fin de journée, les orages pyrénéens débordent en pleine. Ces orages peuvent être forts et accompagnés de violentes averses, brutales, et de rafales de vent d'ouest. Le risque de grêle ne peut pas être écarté. Dimanche 16 août, le changement de temps se confirme avec une perturbation pluvio-orageuse qui va s'organiser dans la journée entre les Pyrénées et le Massif central. Les pluies averses, encore sporadiques jusqu'en milieu d'après-midi, se généralisent en fin de journée et en soirée, avec toujours un risque d'orage. Pour la première fois depuis le 27 juillet, les températures vont descendre parfois sous les 30 degrés, avec 25 à 29 degrés. Sur cet épisode de précipitation, on attend entre 5 et 20 mm selon les endroits, en espérant qu'il en tombe encore plus. Bonne journée à toutes et tous et bon week-end à toutes et tous.
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1: Aujourd'hui, le 14 août, nous fêtons les Maximiliens. Bonne fête aussi aux

0: rare aujourd'hui. Alors, quoi de neuf du côté des astres ?
1: Bélier, n'hésitez pas à faire un bilan de vos amitiés et à récompenser ceux qui sont toujours là pour vous.
0: Taureau, Cupidon vous accompagnera toute la journée, alors profitez-en au maximum.
1: Les Gémeaux, que d'énergie, vous montrerez de quoi vous êtes capable.
0: Cancer, mettre les bouchées doubles, c'est bien, mais gardez-vous quand même du temps pour souffler un peu.
1: Lion, vous avancez seul, vous ne pourrez pas compter sur le soutien de certaines personnes.
0: Vierge, côté carrière, vous devrez peut-être faire des concessions, soyez attentif à cela.
1: Balance, vous êtes en quête de dépaysement, et oui, besoin de bouger, de voyager.
0: Scorpion, si vous voulez rester efficace, n'ayez pas peur d'innover.
1: Les Sagittaires, les bonnes idées ne manqueront pas et le plus difficile sera de les mettre en application.
0: Capricorne, maîtrisez vos réactions.
1: Verseau, un problème du passé sera à résoudre aujourd'hui. Vous pourrez compter quand même sur le soutien d'une personne si besoin.
0: Enfin, Poisson, au travail, soyez organisés, concentrés et vous réussirez. Bonne journée à tous, à demain pour un nouvel horoscope.
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3: Pourquoi l'acide salicylique est-il bon pour la peau ? L'acide salicylique est un ingrédient utilisé aussi bien dans le domaine des soins de la peau que dans l'univers de la médecine. Particulièrement recommandé pour son action anti-imperfection globale, il rend la peau plus saine et purifiée. L'acide salicylique est un acide bêta-hydroxylé favorisant la désquamation. Découvert en 1829 par le pharmacien Pierre-Joseph Leroux, cet actif est couramment utilisé dans le domaine des soins de la peau et dans celui de la médecine. En effet, l'aspirine est un ester synthétisé à partir de l'acide salicylique. En cosmétique, cet actif peut être d'origine synthétique ou naturelle. Les vertus exfoliantes et antimicrobiennes de l'acide salicylique en font un allié de choix pour traiter les imperfections en tout genre et prendre soin des peaux grasses. L'acide salicylique est reconnu pour ses propriétés kératolytiques ou sa capacité à ramollir la couche cornée et à déloger les cellules mortes. Il stimule le renouvellement cellulaire avec pour effet d'illuminer les teintes ternes et redonner de l'éclat aux peaux fatiguées. Il possède également des propriétés astringentes, régénérantes et antiseptiques. L'acide salicylique prévient la croissance et la prolifération de champignons, virus et bactéries comme un micro-organisme à l'origine des réactions inflammatoires de l'acné. Ses vertus apaisantes lui permettent de lutter contre les inflammations cutanées. Il est reconnu aussi pour stimuler la synthèse de collagène et atténuer ainsi les signes de l'âge, comme les rides et ridules. Par ailleurs, ses propriétés séborégulatrices permettent de désobstruer les pores et ainsi éviter la formation de comédons et de points noirs. Routine de soins contenant de l'acide salicylique. La manière dont vous devez utiliser l'acide salicylique dépend essentiellement de la concentration du produit. Les produits à forte concentration doivent être utilisés avec parcimonie ou selon l'avis d'un médecin. D'autres produits sont conçus pour un usage quotidien. Vous pouvez donc utiliser l'acide salicylique dans le cadre de votre routine de soins quotidien à condition d'utiliser un produit dont la concentration n'est pas trop élevée et qui est conçu pour une utilisation journalière. Vous contribuerez ainsi à purifier et rafraîchir votre peau tout en limitant la production excessive de sébum.

0: vos offres d'emploi sur Radio Galaxy, la radio du Sud Toulousain. C'est l'épicerie associative Locomenge à Saint-Gaudens qui recherche deux jeunes volontaires en service civique à partir du 1er septembre 2026 et pour une durée de 10 mois. Vous participerez à la vie de l'épicerie et vous contribuerez également à des actions de sensibilisation et d'accès à l'alimentation de qualité pour tous, autour notamment d'ateliers pédagogiques. Vous effectuerez entre 24 et 30 heures par semaine. C'est accessible uniquement aux plus de 18 ans. Donc c'est l'épicerie Locomenge à Saint-Gaudens qui recherche deux jeunes volontaires en service civique. Pour plus de renseignements, vous allez sur le site internet locomenge.com. Plusieurs offres sont à pourvoir en ce moment avec l'agence d'emploi Au Boulot à Caserres. Tout d'abord un infirmier ou infirmière diplômé d'État au sein d'un EHPAD sur le secteur de Saint-Gaudens. Le poste est à pourvoir à partir du 1er septembre pour un temps plein avec un CDI à la clé. Sur le secteur de Saint-Élix-le-Château, on recherche un chauffeur poids lourd manutentionnaire pour des livraisons plus des ravitaillements de chantier. Le FIMO est obligatoire. On recherche aussi un poseur de panneaux photovoltaïques sur le secteur de Saint-Élix-le-Château également, un tourneur-fraiseur conventionnel fousseré et enfin un charpentier métallique sur le secteur de Caserres. C'est avec l'agence Au Boulot à Caserres. Pour plus de renseignements, vous allez sur le site internet au-boulot.com.
1: 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Je vous dis à très vite.
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0: Hello magnifique vous, je suis Nadège Gaël-Sielé, coach de vie holistique. Je viens vous partager des témoignages spontanés et des pépites pour atteindre le bonheur. Chaque semaine, ici, de nouveaux secrets vous seront dévoilés et vous pourrez aussi retrouver ces témoignages en ligne dans le magazine Version Grandiose. Alors pour vous, c'est quoi le bonheur ?
1: C'est un état d'esprit, un sentiment qu'on ressent, tu vois. Quand je suis tranquille, apaisée, là déjà c'est pas mal, c'est le bonheur pour moi. Là ça c'est pas mal. Parce que c'est un peu compliqué de l'avoir cet état d'esprit-là.
2: Qu'est-ce qui vient de t'en empêcher ?
1: Tous les petits tracas de la vie courants. Donc c'est là où c'est compliqué, c'est que c'est des petits tracas qui seront toujours là, donc il faut arriver à les dévier quand même. Hein. C'est-à-dire les trucs tout bêtes, hein. Le ménage dans la maison, qui n'avance pas, ou les caprices des enfants, tu vois, tout ça, ça peut vite me brouiller. Et j'arrive pas à gérer ça. Voilà, je veux pas prendre de cachet calmant, là. Du coup, j'ai le sport me calme, me refait ressentir ce calme-là. Mais comme on n'a pas trop de temps, des fois, d'aller au sport, c'est compliqué. J'ai l'impression que ça fait sortir quelque chose du corps, le sport. Surtout la marche. Ça a l'impression que tu laisses, en marchant, tu laisses beaucoup de choses derrière toi. Là, tu t'avances, et ça te décolle.
2: Donc, l'obstacle au bonheur, ce serait quoi?
1: Ça serait le temps. Le temps, comment t'expliquer? Du temps libre. C'est un peu compliqué. Tu vois. Mais il faudrait qu'il y ait une régularité dans le temps libre. C'est-à-dire pas tous les jours, bien sûr, mais faudrait que ça soit assez régulier et assez prévu, quoi, ce temps libre.
2: Okay.
1: Que je sache que tel jour, c'est sûr, j'ai mon temps libre. Et là, je pourrais me projeter, dire, c'est pas grave. Aujourd'hui, c'est compliqué, mais demain, tu vas aller marcher, ça va se décoller.
2: Si, là, j'avais une baguette magique dans la main, et que tu pouvais faire n'importe quel vœu qui, de source sûre, te ramènerait au bonheur tout le temps, tu ferais quoi comme vœu?
1: De pouvoir gérer le temps.

0: Tout à l'heure, tu me disais que quand on est dans le bonheur, on s'en rend pas forcément compte. Mmh. Tu voudrais me le développer ?
1: Même si t'as pas réellement ton temps libre, même si ta journée elle est un peu agaçante, bon, et il peut arriver que le lendemain il t'arrive quelque chose de grave, t'apprends quelque chose, un décès, t'as quelque chose de vraiment grave, et tu te rends compte que tes petits tracas de la veille, t'y étais au bonheur, que t'avais un compte à rebours, tu t'en rendais même pas compte, et ce compte à rebours il s'est fini le moment où t'as eu ton coup de fil pour te dire bah, ton père il est mort, ou et là tu te rendais pas compte que hier t'allais bien. Ça, c'est dommage, par contre.
0: Quels sont tes moments de bonheur?
1: Quand je me pose et que je me dis, t'es complètement folle, tout va bien. Parce que des fois, je me le dis. Parce que des fois, je me vois énervée et après, je me dis, mais tout le monde va bien. Je les regarde, ils font, oui, ils font des caprices, ils crient, ils jouent. Et ils sont là, ils vont bien. Et des fois, je me dis, t'attends quoi quand t'apprends une mauvaise nouvelle pour te dire, ah ben, j'allais bien. Tu vois? Ouais. Ça, je me le dis des fois. Je les regarde, je me dis, t'es folle, ma pauvre. Tout va bien, quoi. C'est pas, j'ai pas des problèmes graves. On va être contente déjà. Donc, oui, on se dit que quand même, hein, c'est dommage de passer à côté de belles choses pour ne pas s'encrasser la tête, quoi.
2: C'est quoi le bonheur ? Est une idée originale de Nadège Gaël Cielé. Retrouvez toutes ses confidences en ligne dans le magazine Version Grandiose et chaque semaine, découvrez de nouveaux secrets sur votre radio préférée. À bientôt.
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6: RFI Matin, ça débute. Merci d'être avec nous en ce vendredi 14 août. On va largement parler de Ceuta ce matin. RFI a enquêté sur ses nouveaux appels à tenter de forcer l'entrée de l'enclave espagnole. Demain, reportage, analyse et invité à suivre dans ces 3 heures d'info. L'actualité aujourd'hui, c'est également la sécheresse et la canicule qui continuent de s'abattre sur la France et l'Europe. Nous serons à Berlin et dans le sud-ouest de l'Hexagone. Mais on commence tout de suite par votre journal, Diane Berger. Bonjour Diane.
8: Bonjour Pierre, bonjour à tous.
6: Et à la une, les violence israélienne en Cisjordanie occupée.
8: Des colons ont assiégé le village de Kousra. Et la semaine dernière, c'est l'armée israélienne qui a mené une opération de 48 heures dans le camp de réfugiés de Kalandia. Notre correspondante à Jérusalem a pu recueillir le témoignage de plusieurs Palestiniens. De nouvelles rumeurs évoquent une ouverture de la frontière entre le Maroc et l'enclave espagnole de Ceuta. Demain, une fausse information relayée sur les réseaux sociaux, notamment par des dizaines de comptes douteux. RFI a mené l'enquête. 5 ans après, le sud d'Haïti ne s'est toujours pas remis du séisme de 2021. Une double peine pour cette région qui accueille les habitants de la capitale qui fuient les gangs. Et c'est la nouvelle star italienne de la natation, la toute jeune Sarah Curtis, 19 ans. Elle a battu le record du monde du 50 mètres d'eau hier au championnat d'Europe.
6: Jared Kushner pourrait se rendre la semaine prochaine en Israël.
8: L'émissaire et gendre de Donald Trump compte rencontrer les autorités israéliennes pour traiter de la suite du cessez-le-feu à Gaza. Le premier ministre israélien Benjamin Netanyahou a rejeté la dernière feuille de route des États-Unis et les points de friction s'accumulent entre les deux pays. Hier, l'ambassadeur américain à Jérusalem a même qualifié d'acte de terreur le siège par des colons de plusieurs maisons palestiniennes dans le village de Kousra en Cisjordanie occupée. Nous y reviendrons dans le journal de 6h, temps universel. Toujours en Cisjordanie, l'armée israélienne a mené un raid la semaine dernière dans le camp de réfugiés de Kalandia, près de Ramallah. Officiellement, il s'agissait de déjouer des actes terroristes. Une cinquantaine de personnes ont été arrêtées, 16 placées en détention. Le Croissant Rouge parle également de 8 blessés. Frédéric Misselin a pu rencontrer sur place les habitants, il témoigne.
9: Des jeeps militaires, des perquisitions, des habitants qui subissent des interrogatoires violents, c'est ce que raconte Abou Bilal. Fonctionnaire de l'autorité palestinienne, cet habitant de Kalandia, dont le nom a été modifié, assure n'avoir aucune activité politique, pas plus que son fils, 16 ans. Sans explication, les soldats israéliens ont fait exploser la porte d'entrée de la maison et ont séparé les membres de la famille.
10: Ils m'ont emmené dans la pièce où mon fils était interrogé. Ils m'ont dit que si mon fils ne répondait pas, je serais battu. Ils m'ont fait m'allonger par terre, ils m'ont ligoté les mains, les genoux. J'étais attaché comme ça, mon fils derrière moi. Ils ont commencé à me poser des questions.
9: Les soldats demandent où sont les terroristes. La famille Abou Bilal dit ne rien savoir. Le fils, mineur, a été retenu 20 heures, puis relâché. Il est traumatisé, le père de famille aussi. Il montre ses hématomes et mime la scène finale.
10: Après avoir été roué de coups, j'ai demandé une ambulance. Le soldat m'a donné un dernier coup violent à la poitrine, a sorti son arme, l'a chargée et il me l'a mise dans la bouche.
9: Les militaires repartent sans plus d'explications. Pendant les perquisitions, les familles n'ont pas eu le droit de communiquer avec l'extérieur. Frédéric Misselin, de retour de Kalandia, RFI.
8: Plus à l'est, les Émirats arabes unis dénoncent une nouvelle attaque iranienne dans le détroit d'Ormuz. Elle a visé 2 navires de la compagnie pétrolière publique Abu Dhabi National Oil Company sans faire de blessés. Scott Bessent, le secrétaire américain au Trésor, promet quant à lui d'infliger à Téhéran un isolement économique comme le monde n'en a jamais vu. Ce sont ses mots, avec donc de nouvelles sanctions attendues la semaine prochaine. Agir sur les prix du pétrole, c'est désormais l'objectif numéro 1 du gouvernement américain, selon le vice-président des États-Unis, J.D. Vance. Dans une interview télévisée, il précise qu'empêcher le programme nucléaire iranien reste l'objectif numéro 2.
6: L'accent est donc mis sur le cours du pétrole. Les prix ont explosé avec la guerre au Moyen-Orient.
8: Le baril de Brent a légèrement baissé hier, mais il reste bien plus haut qu'il y a 6 mois. Et c'est une situation assez inhabituelle sur le marché du carburant. En Europe, le prix du diesel vient de dépasser celui du kérosène, le carburant utilisé par les avions. Stéphane Genest.
0: Diesel et kérosène sont de la même famille de dérivés du pétrole et l'Europe dépend largement des importations pour ces deux carburants. Mais depuis l'invasion de l'Ukraine en 2022, elle ne peut plus compter sur la Russie comme avant et s'est notamment tournée vers le Moyen-Orient. Or, les infrastructures de raffinage et les routes d'exportation sont elles aussi perturbées par les conflits, comme l'explique Patrice Geoffron, professeur d'économie à l'Université Paris-Dauphine, directeur du Centre de géopolitique de l'énergie.
11: Ça montre toutes les difficultés, d'une part, à transformer ces produits, puis par ailleurs, à exporter ces produits de telle manière à réduire les tensions qui sont montées très très vite et sur le diesel et sur le jet fuel.
0: À cela s'ajoutent les attaques ukrainiennes contre les raffineries russes qui réduisent encore l'offre mondiale de diesel. Résultat, les importations européennes de diesel ont nettement reculé depuis le début de l'année, tandis que celles de kérosène ont progressé. Et c'est ce déséquilibre qui pousse aujourd'hui le diesel au-dessus du kérosène. Patrice Geoffron.
11: Il y a là un sujet de tension sociopolitique qui est très très sérieux, qui pourrait encore s'accroître à la rentrée si on restait dans cette espèce de situation très étrange où les Iraniens disent d'un côté on contrôle le détroit et Trump dit par ailleurs je contrôle le détroit.
0: Car derrière le prix du diesel, c'est donc surtout le risque d'une nouvelle flambée à la pompe qui inquiète.
8: Stéphane Genest qui mentionnait l'invasion russe de l'Ukraine. Les dernières frappes de Moscou hier ont fait au moins un mort et une quinzaine de blessés à Kramatorsk, près de la ligne de front dans l'est du pays. Selon l'ONU, le mois de juillet a été le plus meurtrier en Ukraine depuis mai 2022. L'ambassadeur américain à Tokyo vient d'annoncer reconnaître la souveraineté du Japon sur les îles Kouriles, cet archipel entre le Grand Nord japonais et l'extrême-orient russe, visité hier par le chef du Kremlin, Vladimir Poutine. Les îles Kouriles, revendiquées par le Japon, ont été annexées par l'URSS à la fin de la Seconde Guerre mondiale.
6: Un nouvel appel à entrer illégalement à Ceuta circule sur les réseaux sociaux.
8: 2 semaines après l'arrivée de 70 000 migrants dans l'enclave espagnole, tout au nord du Maroc. Des internautes évoquent une nouvelle vague de départ demain, samedi 15 août. Des messages pris au sérieux par les autorités des deux pays. RFI a enquêté sur la circulation de cette rumeur. Grégory Genévrier, votre travail met en avant le rôle déterminant de la désinformation et de l'amplification artificielle.
12: Oui, d'abord, il y a cette date du 15 août, jour férié en Espagne. Une rumeur affirme que la frontière sera donc exceptionnellement ouverte. En réalité, les autorités marocaines et espagnoles ont renforcé leur dispositif sécuritaire à Ceuta et Melilla. « Ne vous laissez pas tromper », insiste la police militaire espagnole sur ses réseaux sociaux. Pour répandre cette infox et faire grandir le mouvement du 15 août, de nombreux faux comptes ont été créés sur Instagram. Si des personnes réelles ont bien commenté cet appel, une partie importante des millions de vues repose en fait sur du faux. Pour mesurer la popularité réelle de ce mouvement, nous avons infiltré des groupes WhatsApp dédiés au 15 août. Le plus important comporte moins de 800 membres, un nombre en décalage avec les millions de vues enregistrées. Ceux que nous avons contactés assurent en plus qu'ils ne traverseront pas la frontière ce samedi. Cet appel à la traversée a donc été manipulé, mais on ne sait pas pour autant ce qu'il se passera réellement demain à la frontière espagnole.
8: Ceuta, ce que cachent les appels à traverser la frontière, c'est une enquête de Grégory Genévrier et Sofiane Namazian à retrouver en intégralité sur notre site www.rfi.fr. Et la situation à Ceuta, vous allez y revenir aussi, Pierre Boudias, avec votre invité.
6: Abdella Taïa, écrivain et cinéaste marocain, rendez-vous à 8h20, heure de Paris. Il est 1h08 à Port-au-Prince. C'était il y a tout juste 5 ans, le 14 août 2021. Un puissant séisme dévastait le sud d'Haïti.
8: La catastrophe a fait plus de 2200 morts et d'importants dégâts matériels. Plus de 800 000 habitants ont été affectés. Et 5 ans plus tard, Théo Conscience, la reconstruction se fait attendre.
13: 115 000 maisons, 97 centres de santé, 1250 écoles détruites ou endommagées. Le séisme du 14 août 2021 a été dévastateur dans les départements du Sud, des Nippes et de la Grand'Anse. Josette Bruffard-Thomas est présidente de l'association Haïti Futur, qui participe à la réhabilitation d'écoles dans la zone sinistrée.
14: Toute cette zone, tous ces départements qui ont été détruits par le séisme deviennent maintenant des lieux de refuge de gens de la capitale qui fuient et pour pouvoir s'abriter dans des endroits plus paisibles.
13: La violence et l'emprise des gangs armés sur Port-au-Prince poussent de nombreuses personnes à se réfugier dans la péninsule sud, qui peine encore à se relever du séisme de 2021.
14: C'est comme si cette région a eu une double peine, parce qu'on ne s'en est pas occupé du tout pour reconstruire. Il n'y a pas eu de vrai projet de reconstruction. Et en même temps, c'est une région maintenant complètement surchargée. Donc, il y a même des écoles qui reçoivent plus de 20% de leurs effectifs, alors qu'elles avaient déjà subi le séisme. Et puis maintenant, ils ont une surpopulation qu'ils n'arrivent pas à couvrir, quoi.
13: L'insécurité et le contrôle des axes routiers stratégiques par les gangs armés entravent également l'acheminement des matériaux et ralentissent la reconstruction.
8: Théo Conscience.
6: Le sud de l'Europe frappé par la chaleur et les incendies.
8: Des dizaines de pompiers ont été mobilisés toute la nuit en Croatie pour lutter contre un feu de forêt tout près d'un secteur touristique du littoral. Plusieurs maisons ont déjà brûlé. Un autre incendie a éclaté hier après-midi en Grèce, à 90 km de Thessalonique, la deuxième ville du pays.
6: Un nouveau départ de feu également dans le sud-ouest de la France.
8: Dans le département des Landes, il a parcouru depuis hier soir 400 hectares. Près de 400 personnes ont dû être évacuées. Un nouvel incendie donc après un été déjà épuisant pour les pompiers. Plus de 120 000 hectares de terre ont brûlé, dont plus du tiers en Gironde, ce département ravagé par un incendie gravissime le mois dernier. Les images ont choqué l'opinion publique et provoqué des vocations. Oriane Gendreau, les soldats du feu ont reçu en l'espace de quelques semaines autant de candidatures pour devenir pompiers volontaires que sur les 6 derniers mois.
15: Maxime habite en Gironde, dans le sud-ouest de la France. Depuis des années, il réfléchit à devenir pompier volontaire. Mais cette année, les énormes incendies qui ont touché sa région l'ont poussé à franchir le pas.
16: Je bossais juste à côté, sur une partie extérieure, et j'ai vu le départ en fait du feu. Donc j'ai dû évacuer et tout. Et c'était un peu frustrant parce que j'avais aucune utilité en fait.
15: Maxime n'est pas le seul à vouloir se sentir utile. Ces dernières semaines, les demandes pour devenir pompier volontaire ont bondi dans plusieurs départements. Paul s'est engagé il y a quelques mois. Il arrive bientôt au bout de sa formation. Et même s'il salue cet engouement massif, il rappelle qu'être pompier, ce n'est pas que jouer au héros au milieu des flammes.
17: Les feux, ça représente une toute petite portion des sorties des pompiers au cours de l'année. La plupart du temps, ce sera plus une personne âgée qui est tombée ou quelqu'un qui s'est blessé. Ça peut être assez perturbant, certaines interventions. Les personnes qui sont décédées ou des tentatives de suicide, ça peut laisser des marques.
15: Son formateur, Michael, est pompier volontaire depuis 30 ans. Et cette forte mobilisation risque bien d'être essentielle ces prochaines années.
18: On est de plus en plus confronté à de l'exceptionnel. L'exceptionnel avant, c'était juillet-août. Aujourd'hui, l'exceptionnel, parfois il démarre début juin, il se finit fin septembre.
15: Le pompier rappelle aussi qu'en plus des bras, il faudrait plus de moyens et plus de matériel pour anticiper les étés à venir.
8: Plus de moyens, plus de matériel, c'était les questions au cœur d'une réunion hier au ministère français de l'Intérieur avec les syndicats de pompiers professionnels. À la sortie, ils se sont dit très déçus et à bout face aux promesses insuffisantes du ministre Laurent Nunez.
6: On reste en France avec la cinquième journée des championnats d'Europe de natation. C'est à Paris ce vendredi.
8: On attend dans quelques heures le retour de la star Léon Marchand sur les séries du 200 mètres papillon. L'équipe de France a aussi empoché hier deux nouvelles médailles, toutes les deux en argent. D'abord grâce à Maxime Grousset sur le 100 mètres papillon et Marie-Ambre Moulu, deuxième de la finale du 50 mètres d'eau. Une épreuve remportée haut la main par la petite pépite italienne Sarah Curtis, 19 ans. Elle s'est emparée du record du monde avec fierté, Christophe Diremzian.
19: En deux allées simples de bassin, Sarah Curtis est passée de grand espoir à nouvelle reine de la natation transalpine. Flashée à 26 secondes 63 en demi-finale, puis à 26 secondes 56 dans sa conquête de l'or, la piémontaise affole les chronos et se surprend elle-même.
20: C'est incroyable, je n'ai pas de mots pour ça. C'était vraiment très difficile pour moi de rester très concentrée. J'essayais juste de faire ma course du mieux possible et c'est arrivé. Je suis la première Italienne à gagner ce titre. J'en suis juste très heureuse et très excitée.
19: Fille d'un Italien et d'une Nigériane, la pensionnaire de l'université américaine de Virginie avait déjà de sérieuses références chez les juniors avec 5 médailles mondiales et 15 européennes. Mais sa progression est telle que la Française Marie-Ambre Moulu, sa dauphine sur le 50 mètres d'eau, la voit maintenant comme une source de motivation.
21: C'est bien d'avoir ce genre de concurrente, ça donne envie de faire toujours plus. Là, voilà, si j'avais été première, peut-être que je me serais contentée que de ça, mais... Demain, je vais me lever en pensant à aller chercher une perf comme la sienne. Donc, c'est que du positif aujourd'hui.
19: Désormais en point de mire, les Jeux de Los Angeles dans 2 ans pour Sarah Curtis, qui marche sur les traces de l'icône nationale Federica Pellegrini, déjà dépossédée l'an dernier du record d'Italie du 100 mètres par la nouvelle étoile.
8: C'était Christophe Diremzian au championnat d'Europe de natation. Enfin, en bref, la police brésilienne a récupéré 8 œuvres d'art du peintre français Henri Matisse. Elles avaient été dérobées en 2025 lors du cambriolage d'une bibliothèque de Sao Paulo. 13 œuvres d'art au total avaient été volées pour un montant total estimé à 200 000 dollars. L'homme chez qui les toiles ont été retrouvées a été arrêté.
6: Le journal de Diane Berger. Merci Diane et à tout à l'heure. Il est 7h14 à Paris. Et nous sommes ensemble jusqu'à 10h pour 3 nouvelles heures d'information, de décryptage, de reportage. On s'intéresse ce matin à cette chaleur, à cette sécheresse qui persiste sur l'Europe et la France. Des dizaines de départements en vigilance orange canicule sur le territoire français. 4e vague de chaleur de l'été déjà.
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22: Bonjour à toutes et tous. La période de canicule va prendre fin ce week-end et c'est un temps plus perturbé avec quelques épisodes de pluie qui s'annoncent pour la semaine prochaine, les températures revenant à des niveaux de saison. Aujourd'hui, vendredi 14 août, cette journée marque le dernier jour des températures exceptionnelles de la 5e canicule de l'été. Le ciel est dégagé jusqu'à midi d'après-midi avec du vent d'ouest puis de nord. Ensuite, des nuages d'altitude qui accompagnent les développements orageux sur les Pyrénées vont donner au ciel un aspect laiteux. Quelques orages éclatent sur les Pyrénées. Les températures sont partout supérieures à 35 degrés avec encore 38 à 40 degrés de Cazères à Portet, de Riem à Haute-Rive. Seule la bordure des Pyrénées a des températures autour de 35 à 37 degrés. L'année prochaine, sous un ciel encombré de nuages élevés, les températures vont avoir du mal à descendre. Et même en fin de nuit, on est encore entre 22 et 25 degrés pour une nouvelle nuit tropicale. Le vent d'ouest modéré atténue un peu cette chaleur nocturne. Samedi 15 août, le ciel est le plus souvent très nuageux, avec des nuages de haute altitude qui laissent passer le soleil et des bancs de nuages orageux, d'altitude un peu plus basse, qui vont remonter des Pyrénées. Ce temps lourd est très désagréable, avec des maximales encore voisines de 32 à 35 degrés. En fin de journée, les orages pyrénéens débordent en pleine. Ces orages peuvent être forts et accompagnés de violentes averses, brutales, et de rafales de vent d'ouest. Le risque de grêle ne peut pas être écarté. Dimanche 16 août, le changement de temps se confirme avec une perturbation pluvio-orageuse qui va s'organiser dans la journée entre les Pyrénées et le Massif central. Les pluies averses, encore sporadiques jusqu'en milieu d'après-midi, se généralisent en fin de journée et en soirée, avec toujours un risque d'orage. Pour la première fois depuis le 27 juillet, les températures vont descendre parfois sous les 30 degrés, avec 25 à 29 degrés. Sur cet épisode de précipitation, on attend entre 5 et 20 mm selon les endroits, en espérant qu'il en tombe encore plus. Bonne journée à toutes et tous et bon week-end à toutes et tous.
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0: qu'on se le dise. De Muret jusqu'au pied des Pyrénées, c'est la chronique touristique du Sud Toulousain. 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
1: Nous sommes en compagnie de Béatrice et Emmanuel, et c'est Emmanuel qui est au micro de Radio Galaxy. Alors, Emmanuel, je ne vais pas vous demander, parce que je sais que vous êtes comme moi bavard, de nous raconter votre histoire, mais moi je vais me permettre de la résumer. Vous êtes des gens de la ville, vous n'étiez pas du tout prédestinés à faire ce que vous faites, et puis un jour, est-ce que c'est dans un coup de colère ou d'humeur, peu importe, Béatrice et Emmanuel ont décidé de quitter cette ville et de venir entre la Haute-Garonne et le Gers dans le grand village de Boulogne-sur-Gesse qui s'appelle maintenant l'Alpaga Colibri. L'Alpaga Colibri, c'est un parc de 23 hectares. Alors, on y fait quoi? Bonjour Emmanuel, on y fait quoi dans ce parc de 23 hectares?
2: Nous, on fait visiter notre activité, c'est-à-dire notre élevage d'alpaga. On a une trentaine d'alpaga. Et c'est l'occasion de parler de ces animaux, bien sûr, mais aussi de tout ce qui est transformation de la laine qu'on a essayé de remettre au goût du jour, en fait, des différentes étapes artisanales de la transformation de la laine.
1: J'aimerais que vous nous disiez qu'est-ce qu'un alpaga?
2: Alors un alpaga, c'est un camélidé des Andes. Donc il y a plusieurs camélidés, on connaît les chameaux, les dromadaires, qui eux sont pas dans les Andes. Donc les Andes, c'est Pérou, Bolivie, c'est l'altiplano andin, donc d'Amérique du Sud. Et donc là, il y a deux camélidés, il y a la vigogne et le guanaco, qui sont deux sauvages, qui ont donné chacun le lama et l'alpaga.
1: Ce sont des animaux qui vivent bien dans nos régions?
2: Alors, ouais, on en trouve dans le monde entier, que ce soit en Australie, en plein désert ou au Canada, sous un mètre de neige, c'est très rustique.
1: Oui, mais la Haute-Garonne, c'est pas l'Australie.
2: Eh ben, c'est encore un autre climat, mais c'est pour dire qu'il s'adapte vraiment très bien, ouais, à tous les climats.
1: Quel genre de questions on vous pose sur les alpagas?
2: La question de l'origine, ça, c'est très fréquent.
1: Oui.
2: La question de pourquoi l'alpaga? Ce que je peux dire, pour la transformation de la laine, l'alpaga a déjà une qualité de laine exceptionnelle, très fine, très douce, qui est reconnue, mais aussi elle n'a pas de gras dans la laine. Les brebis, les chèvres ont du suin qu'il faut laver abondamment, et ça c'est une étape qu'on n'a pas besoin de faire pour l'alpaga, et c'est vraiment très pratique, notamment pour la transformation à la ferme, vraiment de façon artisanale.
1: Alors, avec la laine, vous faites quoi ?
2: Alors on fait toutes sortes de choses, on va d'abord la trier, puis la carder, l'organiser, la peigner en fait, ce qui va permettre de faire les étapes ensuite, soit de feutrage, soit de filage. Donc on file au rouet, il y a une bonne partie de notre laine aussi qu'on fait filer par une filature, mais voilà, on sait filer au rouet et on va derrière avec cette laine pouvoir tricoter à la main ou crocheter bien sûr, mais aussi avec des machines à tricoter mécaniques et aussi tisser.
1: Vous avez également deux spécialités. Alors, est-ce que c'est Béatrice ou Emmanuel? Vous me disiez hors antenne que le travail est partagé entre Béatrice et vous. Les jus de pommes et la crème de marron. Alors, on commence par les jus de pommes, puisqu'il y a pas mal de pommes dans la région.
2: Et oui, c'est ça. Ben, nous, on a hérité d'une vingtaine de pommiers qui donnent beaucoup de pommes, bon, qui se conservent pas très bien, mais qui sont excellentes en jus de pommes. Et donc, effectivement, on presse à peu près une tonne de pommes qu'on récolte chez nous. Et pareil pour les châtaignes, on a une très grande châtaigneraie avec des châtaignes greffées en marron. Et donc, on récolte ça et on en fait de la crème de marron. Donc ça, c'est effectivement un peu tout le monde qui participe parce que c'est du travail quand même laborieux, mais à la fois qui est agréable quand on le fait à plusieurs.
1: J'ai oublié de vous dire que la visite dure à peu près une heure.
2: Plutôt une heure et demie même. Effectivement, c'est une visite guidée où on aborde effectivement tous les aspects des alpagas, de la transformation de la laine, mais aussi effectivement tout ce qui est autonomie alimentaire. Un peu notre mode de vie. Et c'est pour ça qu'on s'appelle Alpaga Colibri. Colibri, c'est le clin d'œil à nos choix de vie, de sobriété et d'autonomie.
1: Votre site, je le rappelle, c'est alpagacolibri.fr pour vraiment, dans tous les détails, connaître le programme. On rappelle que l'Alpaga Colibri donc, se trouve à Boulogne-sur-Gesse, à la limite entre la Haute-Garonne et le Gers, à une vingtaine de kilomètres de Saint-Gonas. C'est vraiment une promenade incontournable cet été 2026 avec Béatrice et Emmanuel qui vous accueilleront.
2: Ben oui, tout à fait, avec grand plaisir.
1: Merci Emmanuel.
2: Au revoir, bonne journée.
0: Alors, à bientôt, et surtout, qu'on se le dise.
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1: Aujourd'hui, le 14 août, nous fêtons les Maximiliens. Bonne fête aussi aux Marie et aux Anastasie. Un 14 août en 1947 était le jour de l'indépendance du Pakistan. La citation du jour, nous la devons à Thomas Edison. Notre plus grande faiblesse réside dans l'abandon. La façon la plus sûre de réussir est d'essayer une autre fois. Et le dicton de ce 14 août ? Quand un volcan se contemple le nombril, il n'y voit que du feu. Bonne journée !
2: Bonjour à tous, nous fêtons Évrard aujourd'hui. Alors, quoi de neuf du côté des astres ?
3: Bélier, n'hésitez pas à faire un bilan de vos amitiés et à récompenser ceux qui sont toujours là pour vous.
2: Taureau, Cupidon vous accompagnera toute la journée, alors profitez-en un maximum.
3: Les Gémeaux, que d'énergie, vous montrerez de quoi vous êtes capable.
2: Cancer, mettre les bouchées doubles, c'est bien, mais gardez-vous quand même du temps pour souffler un peu.
3: Lion, vous avancez seul, vous ne pourrez pas compter sur le soutien de certaines personnes.
2: Vierge, côté carrière, vous devrez peut-être faire des concessions, soyez attentif à cela.
3: Balance, vous êtes en quête de dépaysement, et oui, besoin de bouger, de voyager.
2: Scorpion, si vous voulez rester efficace, n'ayez pas peur d'innover.
3: Les Sagittaires, les bonnes idées ne manqueront pas et le plus difficile sera de les mettre en application.
2: Capricorne, maîtrisez vos réactions.
3: Verseau, un problème du passé sera à résoudre aujourd'hui. Vous pourrez compter quand même sur le soutien d'une personne si besoin.
2: Enfin, Poisson, au travail, soyez organisés, concentrés et vous réussirez. Bonne journée à tous, à demain pour un nouvel horoscope.
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3: Pourquoi l'acide salicylique est-il bon pour la peau ? L'acide salicylique est un ingrédient utilisé aussi bien dans le domaine des soins de la peau que dans l'univers de la médecine. Particulièrement recommandé pour son action anti-imperfection globale, il rend la peau plus saine et purifiée. L'acide salicylique est un acide bêta-hydroxylé favorisant la désquamation. Découvert en 1829 par le pharmacien Pierre-Joseph Leroux, cet actif est couramment utilisé dans le domaine des soins de la peau et dans celui de la médecine. En effet, l'aspirine est un ester synthétisé à partir de l'acide salicylique. En cosmétique, cet actif peut être d'origine synthétique ou naturelle. Les vertus exfoliantes et antimicrobiennes de l'acide salicylique en font un allié de choix pour traiter les imperfections en tout genre et prendre soin des peaux grasses. L'acide salicylique est reconnu pour ses propriétés kératolytiques ou sa capacité à ramollir la couche cornée et à déloger les cellules mortes. Il stimule le renouvellement cellulaire avec pour effet d'illuminer les internes et redonner de l'éclat aux peaux fatiguées. Il possède également des propriétés astringentes, régénérantes et antiseptiques. L'acide salicylique prévient la croissance et la prolifération de champignons, virus et bactéries comme un micro-organisme à l'origine des réactions inflammatoires de l'acné. Ses vertus apaisantes lui permettent de lutter contre les inflammations cutanées. Il est reconnu aussi pour stimuler la synthèse de collagène et atténuer ainsi les signes de l'âge, comme les rides et ridules. Par ailleurs, ses propriétés séborégulatrices permettent de désobstruer les pores et ainsi éviter la formation de comédons et de points noirs. Routine de soins contenant de l'acide salicylique. La manière dont vous

0: devez utiliser l'acide salicylique dépend essentiellement de la concentration du produit. Les produits à forte concentration doivent être utilisés avec parcimonie ou selon l'avis d'un médecin. D'autres produits sont conçus pour un usage quotidien. Vous pouvez donc utiliser l'acide salicylique dans le cadre de votre routine de soins quotidien à condition d'utiliser un produit dont la concentration n'est pas trop élevée et qui est conçu pour une utilisation journalière. Vous contribuerez ainsi à purifier et rafraîchir votre peau tout en limitant la production excessive de sébum.
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1: C'est l'épicerie associative Locomenge à Saint-Gaudens qui recherche deux jeunes volontaires en service civique à partir du 1er septembre 2026 et pour une durée de 10 mois. Vous participerez à la vie de l'épicerie et vous contribuerez également à des actions de sensibilisation et d'accès à l'alimentation de qualité pour tous, autour notamment d'ateliers pédagogiques. Vous effectuerez entre 24 et 30 heures par semaine, c'est accessible uniquement aux plus de 18 ans. Donc c'est l'épicerie Locomenge à Saint-Gaudens qui recherche deux jeunes volontaires en service civique. Pour plus de renseignements, vous allez sur le site internet locomenge.com. Plusieurs offres sont à pourvoir en ce moment avec l'agence d'emploi Au Boulot à Caser. Tout d'abord, un infirmier ou infirmière diplômée d'État au sein d'un EHPAD sur le secteur de Saint-Gaudens. Le poste est à pourvoir à partir du 1er septembre pour un temps plein avec un CDI à la clé. Sur le secteur de Saint-Élix-le-Château, on recherche un chauffeur poids lourd manutentionnaire pour des livraisons plus des ravitaillements de chantier. Le FIMO est obligatoire. On recherche aussi un poseur de panneaux photovoltaïques sur le secteur de Saint-Élix-le-Château également, un tourneur-fraiseur conventionnel fousseré et enfin un charpentier métallique sur le secteur de Caser. C'est avec l'agence Au Boulot à Caser. Pour plus de renseignements, vous allez sur le site internet au-boulot.com.
0: 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Merci de votre fidélité. Je vous dis à très vite.

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1: Bonjour à toutes et tous. La période de canicule va prendre fin ce week-end et c'est un temps plus perturbé avec quelques épisodes de pluie qui s'annoncent pour la semaine prochaine, les températures revenant à des niveaux de saison. Aujourd'hui, vendredi 14 août, cette journée marque le dernier jour des températures exceptionnelles de la cinquième canicule de l'été. Le ciel est dégagé jusqu'à midi d'après-midi avec du vent d'ouest puis de nord. Ensuite, des nuages d'altitude qui accompagnent les développements orageux sur les Pyrénées vont donner au ciel un aspect laiteux. Quelques orages éclatent sur les Pyrénées. Les températures sont partout supérieures à 35 degrés, avec encore 38 à 40 degrés de Cazères à Portet, de Riem à Haute-Rive. Seule la bordure des Pyrénées a des températures autour de 35 à 37 degrés. L'année prochaine, sous un ciel encombré de nuages élevés, les températures vont avoir du mal à descendre. Et même en fin de nuit, on est encore entre 22 et 25 degrés pour une nouvelle nuit tropicale. Le vent d'ouest modéré atténue un peu cette chaleur nocturne. Samedi 15 août, le ciel est le plus souvent très nuageux, avec des nuages de haute altitude qui laissent passer le soleil et des bancs de nuages orageux, d'altitude un peu plus basse, qui vont remonter les Pyrénées. Ce temps lourd est très désagréable, avec des maximales encore voisines de 32 à 35 degrés. En fin de journée, les orages pyrénéens débordent en pleine. Ces orages peuvent être forts et accompagnés de violentes averses, brutales et de rafales de vent d'ouest. Le risque de grêle ne peut pas être écarté. Dimanche 16 août, le changement de temps se confirme avec une perturbation pluvio-orageuse qui va s'organiser dans la journée entre les Pyrénées et le Massif central. Les pluies averses, encore sporadiques jusqu'en milieu d'après-midi, se généralise en fin de journée et en soirée, avec toujours un risque d'orage. Pour la première fois depuis le 27 juillet, les températures vont descendre parfois sous les 30 degrés, avec 25 à 29 degrés. Sur cet épisode de précipitation, on attend entre 5 et 20 mm selon les endroits, en espérant qu'il en tombe encore plus. Bonne journée à toutes et tous, et bon week-end à toutes et tous.
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1: Il est 8h. Je suis à l'heure.
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5: 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Le retour de l'actualité internationale avec Candice Mazzotomasic. Bonjour Candice.
6: Et bonjour Pierre, bonjour à toutes et à tous.
5: L'éco-anxiété des Français à la une de votre journal.
6: Canicula, répétition, paysages ravagés par les feux de forêt, restrictions d'eau. Ils sont de plus en plus nombreux à s'inquiéter des effets du changement climatique. Témoignage dès le début de cette édition. Deux semaines après la crise migratoire de Ceuta, Madrid et Rabat en état d'alerte face à un nouvel appel à émigrer vers l'enclave espagnole du nord du Maroc. De quoi relancer le débat sur la souveraineté de l'Espagne sur ce territoire, vous allez l'entendre. Au sommaire également, la violence des colons israéliens qui se poursuit en Cisjordanie occupée, la Colombie où la solidarité s'intensifie pour venir en aide aux sinistrés du séisme de lundi. On vous parlera aussi de ces cahiers de vacances un peu spéciaux vendus par certains partis politiques en France. Avant de partir pour la Hongrie, en fin d'édition avec le festival Quercijet qui revient pour la première fois depuis le départ du conservateur Viktor Orban.
5: Quand le changement climatique affecte la santé mentale, de plus en plus de Français sont concernés.
6: 8 Français sur 10 exactement se disent inquiets du changement climatique. C'est ce qu'on appelle l'éco-anxiété, une détresse psychologique liée à ses conséquences. Elle gagne du terrain dans le pays, notamment face aux canicules à répétition. Les détails avec Aram Beng.
7: Chaleur excessive, incendies et sécheresse sont autant d'effets du réchauffement climatique qui rendent les Français de plus en plus anxieux. C'est le cas de ce retraité.
8: Oui, je suis très inquiet par le manque d'eau. Le Danube qui a presque plus d'eau, c'est inquiétant, oui, ça, plus que la chaleur même.
7: Plutôt que de s'inquiéter, ce jeune adulte essaye de trouver des solutions à ce changement climatique.
9: C'est de plus en plus difficile de percevoir un avenir sain pour soi-même. Après, on s'adapte à tout. On va faire des étés à 55 degrés dans des souterrains, mais on va le faire.
7: Mais pas question pour ces deux jeunes mères de famille de se laisser abattre.
10: Je me dis que si des choses arrivent, on doit faire avec. Et aujourd'hui, il y a des catastrophes naturelles et peut-être que demain, il n'y en aura plus.
11: On continue à faire des enfants et puis on verra bien.
7: Le nombre d'éco-anxiés ne cesse d'augmenter en France depuis les incendies et les multiples épisodes de canicule cet été. Pierre-Éric Sutter, psychothérapeute et directeur de l'Observatoire de l'éco-anxiété.
12: On a constaté qu'il y avait 2,5 millions de Français en plus qui étaient devenus éco-anxieux rien qu'avec ces événements de cet été. Et certains vont avoir des idées suicidaires.
7: Et selon l'ADEME, l'Agence de la transition écologique, plus de 2 millions de Français souffrent d'une lourde anxiété climatique nécessitant un suivi psychologique.
6: Et il faudra certainement apprendre à vivre avec cette éco-anxiété puisque selon les scientifiques, sous l'effet du changement climatique dû aux activités humaines, les phénomènes météorologiques extrêmes seront plus fréquents et plus dévastateurs. L'Europe subit d'ailleurs sa 5e vague de chaleur en ce moment. En France, 75 départements sont maintenus en vigilance orange canicule aujourd'hui. Les températures devraient commencer à redescendre ce week-end.
5: Dans l'actualité de ce vendredi, une question. Les jeunes Marocains vont-ils répondre à ce nouvel appel à émigrer vers Ceuta?
6: Un nouvel appel pour un afflux massif vers l'enclave espagnole a en tout cas été lancé à nouveau sur les réseaux sociaux. Le rendez-vous est donné demain, samedi 15 août. Il y a deux semaines déjà, 72 000 Marocains, pour la plupart des jeunes hommes, avaient tenté de rejoindre illégalement ce territoire situé dans le nord du Maroc. Une crise qui avait relancé le débat autour des enclaves de Madrid dans le royaume chérifien, provoquant de nouvelles menaces de Rabat contre le gouvernement de Pedro Sanchez, qui cherche de son côté à éviter la crise diplomatique. De quoi crisper l'opposition, François Musso?
13: Pas d'escalade, pas de conflit avec le voisin marocain. C'est aujourd'hui la priorité du gouvernement socialiste en Espagne. Rabat a menacé de remettre en cause le traité d'extradition bilatéral qui permet de rapatrier les migrants illégaux. Pas de réponse musclée de la part du ministre de l'Intérieur, Grande Marlaska. Au contraire, Madrid a rappelé, je cite, les liens étroits avec Rabat et la loyauté mutuelle. Sauf que les partis d'opposition, eux, ne sont pas d'accord du tout. À droite, le Parti Populaire, ou plus à gauche, Izquierda Unida, considère que le Maroc cherche, je cite, à attaquer l'Espagne en utilisant les migrants comme arme, alors que le pays reçoit beaucoup d'argent de l'Union européenne. Le gouvernement de Pedro Sanchez se passerait bien de cette tension, car il se heurte à un énorme problème que sont les quelques 1900 mineurs marocains à Ceuta, qui, conformément à la loi espagnole, ne sont pas expulsables. Logiquement, ils devraient être disséminés dans les 17 régions espagnoles, mais personne n'en veut, et le problème reste entier. François Musso, Madrid RFI.
6: Ceuta, ce que cachent les appels à traverser la frontière le 15 août. Une enquête de Grégory Genevrier et Sofiane Amazian, c'est à retrouver en intégralité sur notre site RFI.fr.
5: La situation à Ceuta, on y revient également juste après votre journal avec l'écrivain et cinéaste marocain Abdellah Taïeb. Il est notre invité ce matin. Dans le reste de l'actualité, la bande de Gaza à nouveau prise pour cible par l'armée israélienne.
6: Et ce malgré le cessez-le-feu en vigueur, censé s'appliquer depuis 10 mois maintenant. Deux personnes, dont un chef de police, ont été tuées hier dans des attaques qui ont visé le nord et le sud de l'enclave. Un bilan transmis par les autorités locales alors que les négociations sur l'avenir de Gaza patinent. Après le plan de paix américain rejeté par l'État hébreu, l'émissaire spécial de Donald Trump, Jared Kushner, pourrait se rendre la semaine prochaine en Israël pour relancer les discussions.
5: Pendant ce temps, Cisjordanie occupée, la situation n'a toujours pas évolué à Kousra.
6: C'est dans ce village du nord du territoire que des colons israéliens bloquent depuis dimanche l'accès à des maisons palestiniennes. L'armée israélienne a fini par s'y déployer pour, je cite, protéger les habitants et maintenir la sécurité. D'autres habitations de Palestiniens ont été réquisitionnées pour l'opération. Le maire de la localité assure que tous les habitants évacués ont pu rentrer chez eux. Mais les colons israéliens, eux, sont toujours là. Une affaire qui fait couler beaucoup d'encre en Israël. Selon le principal rival de Benjamin Netanyahou aux prochaines législatives, Gadi Eisenkot, ce qui se passe à Kousra illustre une fois de plus la faillite et la faiblesse de ce gouvernement. Frédéric Misselin, c'est un point de vue assez largement partagé dans la presse israélienne ce matin.
0: Oui, Candice, le Jérusalem Post s'interroge. Les Israéliens iront voter en octobre. Ils doivent se demander s'ils veulent un gouvernement qui continuera à laisser faire les extrémistes et à ternir le nom d'Israël. Le Yediot Aharonot rappelle que le siège de Kousra a suscité de nombreuses réactions dans le monde, notamment aux États-Unis. Le propriétaire d'une des maisons attaquées par les colons vit là-bas. Un citoyen américain de l'Ohio devient l'épreuve de la gouvernance israélienne, écrit le journal. Ma'ariv rapporte la critique hier de l'ambassadeur américain à Jérusalem, Mike Huckabee. Il parle d'un acte de terreur horrible. Un commentaire qui a eu beaucoup d'écho en Israël, rappelle à Haaretz, précisant que le diplomate n'est pas devenu brusquement un farouche adversaire de la colonisation, au contraire, mais il devait défendre un citoyen américain dans une affaire très médiatisée. Le Yediot Aharonot publie la tribune d'un ancien militaire pour qui le vocabulaire est important. Jeune des collines, émeutier, crime nationaliste, cela ne reflète plus aujourd'hui la gravité de la situation. Israël perd le contrôle de la Cisjordanie. Le Jérusalem Post résume, si vous êtes un extrémiste juif et que vous savez que le ministre de la Défense ou de la Sécurité nationale peuvent vous soutenir, alors pourquoi ne pas agir ?
6: Frédéric Misselin, en direct de Jérusalem. Un mot en bref sur cette élection législative partielle dans le sud-est de l'Angleterre. Nigel Farage vient d'être réélu député à Clacton-on-Sea. Plus de 22 000 suffrages obtenus contre 9 400 pour son adversaire. Avant même la publication des résultats officiels, le patron du parti d'extrême droite, Reform UK, avait déjà revendiqué sa victoire dans ce scrutin qu'on rappelle, qui avait été boycotté par les partis traditionnels et qu'il avait lui-même provoqué en démission. Rattrapé par des affaires de dons non déclarés. Nous serons en direct avec notre correspondante à Londres dans le prochain journal à 7h, temps universel.
5: Il est 1h08 à Bogota, en Colombie. L'espoir de retrouver des survivants s'amenuise 4 jours après le séisme de lundi.
6: Un tremblement de terre qui a tué au moins 281 personnes et fait plus de 4000 blessés. Plusieurs centaines de disparus sont encore recensés, selon le dernier bilan transmis par le président Abelardo de la Espriella. Sur place, l'heure est à la prise en charge des sinistrés. Les appels aux dons de sang se multiplient un peu partout dans le pays. Les Colombiens répondent présents. Preuve en est avec ces files d'attente devant les installations de la Croix-Rouge et des hôpitaux. L'objectif est même déjà atteint dans plusieurs villes comme à Medellín, au point que certains points de collecte ont dû fermer. Le récit de notre correspondante Najed Benrabah.
14: La Croix-Rouge de la région d'Antioquia, dont la capitale est Medellín, est passée de 20 donneurs par jour à près de 300 dès le lendemain du séisme. Face à ce succès, le personnel médical réagit dans les médias et sur les réseaux sociaux. Satisfaction, mais prudence aussi. Marilyn Hernandez, coordinatrice technique de la Banque nationale du sang.
15: Il faut remercier les donneurs qui ont répondu à l'appel de manière massive. C'est formidable. Les besoins sont couverts pour le moment et pour les jours à venir. Nous restons attentifs à ce qu'annoncent les autorités parce que le sang a une date d'expiration. Et on doit faire très attention à ça. Si on le stocke mal, on prend le risque de perdre des unités. Et on ne veut bien sûr pas que cela arrive.
14: Même constat dans plusieurs villes du pays où les points de collecte ont été fermés temporairement. La Croix-Rouge appelle à ne pas baisser la garde car ce n'est que le début de la crise d'urgence. Par ailleurs, un télémarathon est prévu ce vendredi sur les télévisions locales de Medellín et de sa région. Début de la transmission dès 6h du matin. Najed Benrabah, Medellín, RFI.
6: L'actualité internationale de ce vendredi, c'est aussi l'ambassadeur américain à Tokyo qui dit reconnaître la souveraineté japonaise sur les îles Kuriles, des îles revendiquées à la fois par le Japon et la Russie, dont le président Vladimir Poutine s'est rendu sur place hier pour la première fois, déclenchant la colère de Tokyo.
5: Retour en France pour parler politique à présent, à moins de 8 mois de l'élection présidentielle. Pas question de lever le pied sur la campagne pendant l'été pour les partis politiques.
6: Et quoi de mieux qu'un cahier de vacances à la plage pour diffuser ses idées après les communistes dans les années 2000 et les socialistes l'été dernier. C'est au tour de la France insoumise et de Renaissance de livrer leur version du cahier de vacances. Une façon de tracter sans vraiment donner l'impression de le faire, Marie Lecoq.
16: 75 pages de jeux et d'horoscopes dans le cahier des insoumis, avec un test de personnalité pour savoir à quel révolutionnaire ressemble le lecteur. 12 pages pour Renaissance, des quiz et des tacles à ses adversaires. Pour LFI, quel hymne est-il souhaitable de siffler? Référence aux propos de l'insoumis Bali Bagayoko sur la Marseillaise. Pour la sémiologue Mariette Darigrand, la cible est claire, des électeurs déjà convaincus.
17: C'est un objet de marketing, il n'y a pas de doute, pour créer une forme de complicité, de connivence avec son cercle proche. C'est pas avec un cahier de vacances pour adultes que vous allez convaincre des gens qui ne sont pas déjà convaincus.
16: La sociologue relève toutefois un décalage.
17: Depuis plusieurs années, les partis politiques sont très très anxiogènes. Ils utilisent des mots qui font peur. Là, pof, arrive l'été et ils nous proposent exactement l'inverse. Le jeu, la légèreté. Et ça me paraît trop en contraste.
16: L'ADN d'un cahier de vacances, c'est aussi et surtout d'apprendre. Mais pour la sociologue Mariette Darigrand, dans le cas de la politique, la logique est tout sauf neutre.
17: Ça n'est pas un outil objectif de transmission du savoir. C'est un outil de communication au service d'un parti et de sa cause.
16: Une manière pour les candidats de souffler un peu pendant la campagne présidentielle, avant une rentrée politique qui s'annonce déjà chargée.
6: Les précisions de Marie Lecoq pour refermer ce journal.
5: Ah, c'était le journal de Candice Mazo-Tomasic. Merci beaucoup Candice, on vous dit à tout à l'heure. Il est 8h12 à Paris. C'est l'heure des sports avec Pauline Guillou. Pauline, de la natation à la une ce matin.
18: Avec la fin de carrière de Florent Manaudou annoncée hier soir chez nos confrères de France Télévisions, alors que le nageur français était au commentaire des championnats d'Europe, 2 ans après avoir brillé aux Jeux de Paris, lui qui avait été le premier porteur de la flamme olympique en France. Florent Manaudou, 35 ans, 6 médailles olympiques, 4 titres mondiaux et une course qui va rester dans la légende de la natation française, le 50 mètres nage libre à Londres en 2012. Le français qui s'était imposé à la surprise générale décrochant l'or olympique. Florent Manaudou qui ne s'était aussi jamais caché de la longue et parfois très douloureuse période post-JO pour les athlètes.
5: Florent Manaudou qui sera donc célébré demain à Paris lors des championnats d'Europe de natation.
18: Championnat qui continue aujourd'hui avec le retour dans les bassins de Léon Marchand, déjà médaillé d'argent lundi sur le relais 4x200 nage libre. Il attaque la première de ses 2 épreuves individuelles, le 200 papillon. S'il en est le favori naturel, il aura tout de même affaire à un adversaire qu'il connaît bien, son partenaire d'entraînement au Texas, le Hongrois Hubert Kos, déjà titré sur le 200 dos cette semaine. Les deux nageurs se défient autant en compétition qu'ils s'apprécient dans la vie. Et Hubert Kos ne manque pas de rappeler combien Marchand est un moteur dans le groupe de Bob Bowman. Écoutez.
19: C'est un gars très drôle. C'est super de s'entraîner avec lui. Et évidemment, quand il nage, c'est un entraînement difficile. Il donne tout, quelle que soit la discipline dans laquelle on nage, en cours, course ou en série. Je n'ai jamais vu personne s'entraîner aussi dur que lui. Sa façon de s'entraîner est incroyable et je n'avais pas vraiment vu ça auparavant, surtout en Hongrie. L'équipe que nous avons là-bas est performante parce qu'on peut se motiver mutuellement et il est en quelque sorte le chef d'orchestre. Il peut parfois nous pousser très très fort et puis certains jours être détendu. Quand c'est un entraînement facile, il va se détendre au maximum. Donc c'est vraiment amusant de s'entraîner avec lui et j'adore ça.
18: La série du 200 papillons de Léon Marchand est à suivre à partir de 8h30 temps universel.
5: Du football également, le mercato.
18: Ça chauffe entre le PSG et Barcelone pour Ferran Torres, le buteur espagnol de la finale de la Coupe du Monde. Les deux clubs sont d'accord pour un transfert, 50 millions d'euros et 5 ans de contrat selon plusieurs médias. Celui que l'on surnomme le Tiburon, le requin, a inscrit 40 buts en 94 matchs, toutes compétitions confondues, en deux saisons avec le Barça.
5: Et pour terminer, Pauline, ce nouveau rebondissement dans le dossier de l'été, la crise à la FIFA. Et oui.

Nous allons maintenant faire un saut temporel. Voici un titre qui est sorti au mois d'août. Mais c'était en 1984. Souvenez-vous.

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2: À la bonne heure, il est 9h.
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6: Toute l'actualité avec Diane Berger. Diane, à la une, cet appel à franchir la frontière entre le Maroc et Ceuta demain.
8: Des fausses informations circulent sur les réseaux prétendant que la frontière sera ouverte 15 jours après l'entrée d'environ 70 000 migrants dans l'enclave espagnole. Nous serons en direct de Fnidek, la dernière ville côté marocain de la frontière, dans un instant. 5 ans après la prise de pouvoir des talibans, quelle est la situation sécuritaire en Afghanistan? Ce sera le dossier de ce journal, signé Yelena Tomic. Au sommaire également, Nigel Farage, réélu député au Royaume-Uni, mais sans grand enthousiasme des électeurs. En face du chef de file de l'extrême droite britannique, un homme coiffé d'une poubelle en métal a rassemblé le quart des suffrages exprimés. Et puis, la double peine des personnes précaires en France, dans des logements mal isolés, ce sont souvent celles qui souffrent le plus de la chaleur. Reportage à suivre dans un immeuble de région parisienne.
6: 15 jours après l'entrée illégale de 70 000 migrants à Ceuta, un nouvel appel à traverser la frontière circule sur les réseaux sociaux.
8: Un appel pris au sérieux par les autorités du Maroc, comme celle de l'enclave espagnole tout au nord du continent africain. Le ministère de l'Intérieur marocain promet que toutes les mesures nécessaires sont prises pour éviter les passages illégaux. On retrouve tout de suite notre correspondant François Umferkataji. François, vous êtes à Fnidek, la ville à la frontière côté marocain. Ces mesures de sécurité renforcées, est-ce qu'on peut les observer dès ce matin ?
9: Oui, Diane, les forces de l'ordre quadrillent absolument toute la ville, chaque carrefour de cette cité balnéaire où les touristes sont d'ailleurs très nombreux en cette période estivale. La concentration policière est particulièrement impressionnante à la sortie de la ville, sur la route qui mène au poste frontière du Tararal, cette voie qu'avaient empruntée il y a 2 semaines environ 72 000 jeunes, principalement marocains, venus d'un peu partout dans le pays. Le Maroc avait été pointé du doigt pour sa passivité dans le contrôle de ces mouvements migratoires, notamment par la presse espagnole. Cette fois, au moins 5 camions de police sont postés à ce point stratégique, mais aussi un blindé. Et sur les contreforts de cette route, des hommes en uniforme sont postés tous les 50 mètres. Des parasols ont même été installés pour ces policiers qui vont passer de longues heures au soleil ces prochains jours.
8: Et François, est-ce que ces contrôles sont opérés également dans les environs de Fnidek ?
9: Oui, dès la ville de Tanger, des barrages filtrants contrôlent les autocars et les grands taxis en particulier à la recherche des jeunes haraga, les brûleurs, comme on appelle ici les candidats au départ. Entre Tanger et Fnidek, notamment sur les hauteurs boisées de la ville frontière, au niveau de la forêt de Belyounech, nous avons croisé un nombre incalculable de véhicules des forces de sécurité, que ce soit la gendarmerie royale, la police ou ce qu'on appelle ici les forces auxiliaires, des forces de gestion de foule habituées à l'usage de la force et déjà des agents civils également. Alors certes, cette présence policière n'est pas inhabituelle dans cette région du Maroc, mais cette fois, elle est particulièrement importante. Et pour couronner le tout, la météo est assez défavorable depuis hier soir. Les candidats au départ vont avoir des difficultés puisqu'un épais brouillard couvre actuellement la ville de Fnidek. Dans ces conditions, peu de chance qu'un nouveau franchissement collectif puisse aboutir malgré les appels qui circulent sur les réseaux sociaux indiquant la date de demain, 15 août.
8: Merci beaucoup François Umferkataji à Fnidek, côté marocain de la frontière, et ses appels à franchir illégalement la frontière. Ils sont aussi au cœur d'une grande enquête menée par nos collègues Grégory Genévrier et Sofiane Amazian. C'est à retrouver sur notre site www.rfi.fr.
6: Demain, cela fera 5 ans jour pour jour que les talibans ont pris Kaboul.
8: La chute de la capitale de l'Afghanistan, qui entraîne avec elle celle de la République. Le mouvement islamiste s'est installé au pouvoir, un régime marqué notamment par l'exclusion des femmes. 5 ans après, quelle est la situation sécuritaire sur place? C'est le dossier de ce journal avec vous, Yelena Tomic, bonjour.
10: Bonjour.
8: 5 ans après le retour des talibans au pouvoir, un constat d'abord, les groupes armés de résistance ne sont pas parvenus à modifier le rapport de force.
10: Oui, les talibans conservent leur mainmise sur l'appareil sécuritaire, les institutions et les ressources du pays. Et dans ce contexte, les factions anti-talibans multiplient ces derniers jours les opérations de communication.
7: Aujourd'hui, à 5 heures, heure de Kaboul, j'autorise les membres du Front uni d'Afghanistan à lancer les opérations de combat contre les talibans. Il est temps de prendre notre destin en main et d'entamer la lutte armée pour libérer notre peuple de la tyrannie des talibans. À tous nos concitoyens en Afghanistan et à travers le monde, je vous invite à nous rejoindre, à nous soutenir et à participer à la bataille pour l'avenir de notre pays.
10: On vient d'entendre le lieutenant général Sami Sadat, un ancien commandant de l'armée afghane, Pashtun, formé en Occident, qui dirige depuis les États-Unis le Front uni d'Afghanistan, un mouvement jusqu'ici politique qui bascule en la résistance armée. Ce groupe se targue d'avoir récemment frappé des cibles à Kandahar et dans le Helmand, dans le sud du pays, des bastions des talibans, même s'il est impossible de le vérifier.
8: Et y a-t-il justement, Yelena, parmi ces groupes des factions capables de déstabiliser l'hégémonie des talibans ?
10: L'opposition armée compte, selon les observateurs, plusieurs dizaines de factions de taille et de puissance de frappe très variables, implantées dans le nord, le nord-est du pays, mais aussi dans le centre, comme le NRF, le Front National de Résistance d'Ahmad Massoud, le fils du commandant Massoud, héros de la résistance contre l'occupant soviétique, ou le Front de la Liberté de l'Afghanistan. Ces organisations républicaines comptent des cadres de l'ancien régime, des commandants de l'armée afghane, des membres des forces spéciales très structurées qui mènent des attaques ciblées mais qui manquent de financement. S'y ajoutent Al-Qaïda, l'État islamique ou le TTP, mais la principale menace sécuritaire aujourd'hui pour les talibans est l'ISKP, l'État islamique du Khorasan, un adversaire djihadiste sanglant qui mène des attaques terroristes contre les minorités hazaras, les infrastructures et les forces talibanes.
8: Et Yelena, quel est aujourd'hui le plus grand défi stratégique pour les talibans ?
10: Eh bien, ce sont les affrontements armés avec le Pakistan, qui a longtemps été leur principal soutien historique. Islamabad accuse Kaboul d'abriter le TTP, le Tehrik-e Taliban Pakistan, actif dans les régions tribales du nord-ouest du Pakistan et dont les attaques ont explosé depuis 2021, provoquant des frappes aériennes pakistanaises, des affrontements frontaliers et une détérioration historique des relations. Les talibans, liés historiquement et idéologiquement au TTP, refuse une répression ferme par crainte de défection vers l'ISKP tout en subissant la pression militaire et diplomatique de leurs voisins.
8: Un dossier signé Yelena Tomic.
6: Washington menace de faire vivre à l'Iran un isolement économique comme le monde n'en a jamais vu.
8: Ce sont les mots choisis par Scott Bessent, le secrétaire américain au Trésor. Il promet de nouvelles sanctions contre Téhéran la semaine prochaine. Pour le vice-président des États-Unis, J.D. Vance, l'objectif numéro un désormais, c'est d'agir sur le pétrole, faire en sorte que l'essence reste bon marché. Le trafic maritime reste très perturbé dans le détroit d'Ormuz. Les Émirats Arabes Unis dénoncent une nouvelle frappe iranienne hier soir contre deux pétroliers.
6: Au Liban maintenant, malgré le cessez-le-feu, pas de retour à la normale pour des centaines de milliers d'habitants du sud du pays.
8: L'armée israélienne continue ses frappes contre le Hezbollah libanais. 800 000 habitants déplacés par le conflit ont pu rentrer dans leur région d'origine. Mais de nombreux villages ont été rasés, les infrastructures en eau et électricité abîmées. 200 000 Libanais sont donc toujours déplacés de force. Notre correspondante Amélie David a pu rencontrer une famille loin de chez elle à Tripoli, tout au nord du pays.
11: C'est dans l'un des plus vieux cinémas de Tripoli que Khadija Karim et sa famille ont trouvé refuge après avoir fui les bombardements israéliens le 2 mars dernier sur leur village de Bazouriyeh au Liban Sud.
12: On n'a pas pu rentrer parce qu'on a bombardé notre maison, tout a été détruit. Donc puis on dit que la situation ne s'est pas encore améliorée à 100% pour pouvoir rentrer. Donc on est là encore, on attend.
11: Cet après-midi, des enfants sont sur la scène pour un cours de théâtre. Khadija fait partie des spectateurs.
12: Vu qu'au théâtre, tu peux participer au sketch, faire des workshops, tu peux dessiner. Quand on est ici, on ne sent même pas qu'il y a la guerre au sud, donc ça nous change des idées.
11: De son côté, l'association se tient toujours prête à accueillir de nouveaux déplacés si une nouvelle escalade arrivait. Yumna Ayoubi, membre de Tiro Arts, explique.
13: Nous avons toujours les matelas là-haut et les couvertures. Si cela arrive, mais j'espère que cela n'arrivera pas, nous pourrons tout réinstaller pour les gens. Parce qu'être en sécurité, c'est la moindre des choses.
14: And being in a place safe, it's the basic thing.
11: À Tripoli, comme Khadija et sa famille, des centaines d'autres personnes attendent de pouvoir rentrer chez elles dans un sud du Liban en paix. Tripoli, Amélie David pour RFI.
6: Vous écoutez toujours RFI, 8h09 à Londres. Paris gagné pour Nigel Farage, le leader du parti d'extrême droite britannique Reform UK, vient d'être élu député.
8: Visé par une enquête parlementaire sur ses finances, il avait démissionné pour déclencher une nouvelle législative partielle et se représenter. Manière pour lui de laisser ses électeurs trancher sur son sort. On retrouve pour en parler notre correspondante.
15: On se le dise, de Muret jusqu'au pied des Pyrénées, c'est la chronique touristique du Sud Toulousain. 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
16: Nous sommes en compagnie de Béatrice Emmanuel et c'est Emmanuel qui est au micro de Radio Galaxy. Alors Emmanuel, je ne vais pas vous demander, parce que je sais que vous êtes comme moi bavard, de nous raconter votre histoire, mais moi je vais me permettre de la résumer. Vous êtes des gens de la ville, vous n'étiez pas du tout prédestinés à faire ce que vous faites, et puis un jour, est-ce que c'est dans un coup de colère ou d'humeur, peu importe, Béatrice et Emmanuel ont décidé de quitter cette ville et de venir entre la Haute-Garonne et le Gers dans le grand village de Boulogne-sur-Gers qui s'appelle maintenant l'Alpaga Colibri. L'Alpaga Colibri, c'est un parc de 23 hectares. Alors, on y fait quoi? Bonjour Emmanuel, on y fait quoi dans ce parc de 23 hectares?
17: Nous, on fait visiter notre activité, c'est-à-dire notre élevage d'alpaga. On a une trentaine d'alpaga. Et c'est l'occasion de parler de ces animaux, bien sûr, mais aussi de tout ce qui est transformation de la laine qu'on a essayé de remettre au goût du jour, en fait, des différentes étapes artisanales de la transformation de la laine.
16: J'aimerais que vous nous disiez, qu'est-ce qu'un alpaga?
17: Alors un alpaga, c'est un camélidé des Andes. Donc il y a plusieurs camélidés, on connaît les chameaux, les dromadaires, qui eux sont pas dans les Andes. Donc les Andes, c'est Pérou, Bolivie, c'est l'altiplano andin, donc d'Amérique du Sud. Et donc là, il y a deux camélidés, il y a la vigogne et le guanaco, qui sont deux sauvages, qui ont donné chacun le lama et l'alpaga.
16: Ce sont des animaux qui vivent bien dans nos régions?
17: Alors, ouais, on en trouve dans le monde entier, que ce soit en Australie, en plein désert ou au Canada, sous un mètre de neige, c'est très rustique.
16: Oui, mais la Haute-Garonne, c'est pas l'Australie. Hein.
17: Eh ben, c'est encore un autre climat, mais c'est pour dire qu'il s'adapte vraiment très bien, ouais, à tous les climats.
16: Quel genre de questions on vous pose sur les alpagas?
17: La question de l'origine, ça, c'est très fréquent.
16: Ouais.
17: La question de pourquoi l'alpaga? Ce que je peux dire, pour la transformation de la laine, l'alpaga a déjà une qualité de laine exceptionnelle, très fine, très douce, qui est reconnue, mais aussi elle n'a pas de gras dans la laine. Hein. Les brebis, les chèvres ont du suin qu'il faut laver abondamment, et ça c'est une étape qu'on n'a pas besoin de faire pour l'alpaga, et c'est vraiment très pratique, notamment pour la transformation à la ferme, vraiment de façon artisanale.
16: Alors, avec la laine, vous faites quoi ?
17: Alors on fait toutes sortes de choses, on va d'abord la trier, puis la carder, l'organiser, la peigner en fait, ce qui va permettre de faire les étapes ensuite, soit de feutrage, soit de filage. Donc on file au rouet, il y a une bonne partie de notre laine aussi qu'on fait filer par une filature, mais voilà, on sait filer au rouet et on va derrière avec cette laine pouvoir tricoter à la main ou crocheter bien sûr, mais aussi avec des machines à tricoter mécaniques et aussi tisser.
16: Vous avez également deux spécialités. Alors, est-ce que c'est Béatrice ou Emmanuel? Vous me disiez hors antenne que le travail est partagé entre Béatrice et vous. Les jus de pommes et la crème de marron. Alors, on commence par les jus de pommes, puisqu'il y a pas mal de pommes dans la région.
17: Et oui, c'est ça. Ben, nous, on a hérité d'une vingtaine de pommiers qui donnent beaucoup de pommes, bon, qui se conservent pas très bien, mais qui sont excellentes en jus de pommes. Et donc, effectivement, on presse à peu près une tonne de pommes qu'on récolte chez nous. Et pareil pour les châtaignes, on a une très grande châtaignerie avec des châtaignes greffées en marron. Et donc, on récolte ça et on en fait de la crème de marron. Donc ça, c'est effectivement un peu tout le monde qui participe parce que c'est du travail quand même laborieux, mais à la fois qui est agréable quand on le fait à plusieurs.
16: J'ai oublié de vous dire que la visite dure à peu près une heure.
17: Plutôt une heure et demie même. Effectivement, c'est une visite guidée où on aborde effectivement tous les aspects des alpagas, de la transformation de la laine, mais aussi effectivement tout ce qui est autonomie alimentaire, qui est un peu notre mode de vie. Et c'est pour ça qu'on s'appelle Alpaga Colibri. Colibri, c'est le clin d'œil à nos choix de vie, de sobriété et d'autonomie.
16: Votre site, je le rappelle, c'est alpagacolibri.fr pour vraiment, dans tous les détails, connaître le programme. On rappelle que l'Alpaga Colibri donc se trouve à Boulogne-sur-Gers, à la limite entre la Haute-Garonne et le Gers, à une vingtaine de kilomètres de Saint-Gonas. C'est vraiment une promenade incontournable cet été 2026 avec Béatrice et Emmanuel qui vous accueilleront.
17: Ben oui, tout à fait, avec grand plaisir.
16: Merci Emmanuel.
17: Au revoir, bonne journée.
15: Alors, à bientôt et surtout, qu'on se le dise.

0: Vous écoutez Radio Galaxy, merci d'être avec nous. On va parler de la nouvelle guinguette de Saba. Saba, et oui, ça fait penser au lac de Sabatouze de Longage. Ça y nous y sommes. Bonjour Thibaut.
1: Bonjour.
0: Vous êtes le président de la société. C'est la première année que la guinguette de Saba ouvre ses portes avec une jeune équipe dynamique et très enthousiaste. Il faut nous raconter comment est partie l'idée d'ouvrir cette guinguette au bord du lac de Sabatouze à Longage.
1: Oui, donc l'idée d'ouvrir cette guinguette nous est venue depuis quelques années. On cherchait donc à ouvrir une guinguette avec mon associé Stéphane. Dans un premier temps, on devait ouvrir une guinguette sur la ville de Léguevin. Mais quand on a appris que donc la mairie de Longage cherchait un repreneur sur ce site, on s'est directement positionné parce qu'on est tombé amoureux donc de ce lac de Sabatouze. On a présenté nos idées et notre projet à la mairie et on a été patient et notre patience a été récompensée.
0: Très beau lieu, effectivement, pour organiser toutes sortes de soirées conviviales, puisque vous avez repris, en fait, l'installation des anciens propriétaires, si je comprends bien.
1: Effectivement, on a repris donc l'installation des anciens, qu'on a donc repris de zéro, parce qu'en fait, on l'a complètement détruite pour mettre une installation neuve. On a bien fait 15 jours de travaux intensifs avec toute notre équipe. D'ailleurs, je les remercie très profondément. Sans eux, on n'aurait pas pu réaliser ce projet-là. Et donc, on a une installation toute neuve avec un petit peu plus de 350 m² de terrasse qui est couverte par une grande voile pour de l'ombre et des conteneurs 40 pieds, un pour le bar, un pour la cuisine, afin d'accueillir du mieux possible nos clients.
0: Alors, avant de parler de la programmation, ça fait déjà quelques semaines que la guinguette est ouverte. Comment vous nous décririez l'ambiance sur place ?
1: Donc, chez nous, la guinguette Saba, c'est un lieu festif, mais ça reste très famille. C'est une ambiance calme et posée. Notre objectif, voilà, c'est de venir décompresser après une longue semaine de travail.
0: Et en plus, votre particularité, c'est que vous êtes ouvert du mercredi au dimanche. Comme ça, on peut profiter deux fois plus en semaine et aussi le week-end.
1: Exactement. Donc, du mercredi au dimanche, donc en semaine, 18h à minuit. Et le vendredi et le samedi pour faire un petit peu plus la fête de 18h à 2h.
0: Alors, sur place, on peut venir pour manger et boire un coup, puisque côté restauration, vous misez notamment sur des plats à partager. Est-ce que ça reflète aussi justement ce côté convivial que vous souhaitez créer ?
1: Exactement. Notre carte est principalement à base de plats partagés avec des planches, notamment, ou d'autres types de tapas ou antipasti. De notre côté, si vous voulez jouer un petit peu plus solo, on peut avoir des burgers, des salades, des plats uniques.
0: Alors, la saison estivale est déjà bien entamée, mais il nous reste encore de belles soirées devant nous, notamment le samedi 22 août avec une soirée feria. Thibaut, dis-nous en plus.
1: Exactement, donc le samedi 22, une soirée feria autour donc des couleurs rouge et blanche. On va avoir un groupe de bandas, donc une dizaine de bandas qui seront présentes sur la guinguette Saba. On va faire une carte spéciale autour de la charcuterie et donc ça va être super convivial.
0: Génial. Et ensuite, quelles sont les prochaines animations ou les prochains temps forts à la guinguette de Saba ?
1: On a donc le 28 août une soirée avec l'association Country de Longage. Donc on a une très très grosse soirée. On a à peu près 200 personnes qui sont attendues pour une soirée dansante. Et puis sinon, on repartira donc début septembre avec un rassemblement automobile.
0: Et c'est ça qui est bien, vous me le disiez hors micro, c'est que vous travaillez avec les associations longagiennes pour proposer toutes sortes d'animations. Hein ?
1: Exactement.
0: Il faut le souligner également, Thibaut, vous disposez d'un écran géant pour tout ce qui est rediffusion d'événements sportifs.
1: Hein. Exactement, on a installé un écran géant qui fait à peu près 15 m². Donc c'est un écran de fanzone, un écran professionnel. On a diffusé donc les phases finales et la finale de la Coupe du Monde. Et donc à la fin du mois, on va pareil diffuser donc les matchs de rugby avec la reprise du top 14.
0: Eh bien, vous le voyez, il y en a pour tout le monde, des retransmissions de matchs, des concerts, des DJ sets et des animations tout au long de l'été. Comment vous choisissez les artistes, justement, que vous invitez, Thibaut ?
1: Alors, pour l'instant, on mise sur des artistes qui sont aux alentours, en périphérie donc de Longage, notamment le groupe Amandé Miel, donc, qui sont originaires de Noé. Sinon, après, on ouvrira un petit peu plus nos portes l'été prochain, on l'espère.
0: Ouais, et puis en plus, ce qui est bien, c'est que dans une guinguette, et j'imagine que c'est le cas de votre guinguette à Saba, c'est que ça rassemble vraiment tous les publics, les jeunes comme les moins jeunes. C'est important, ça, de nos jours, de réussir à rassembler les générations.
1: Alors, c'est un défi qui est particulièrement difficile, mais pour l'instant, on y arrive bien.
0: On peut indiquer que les animaux sont acceptés avec quelques règles pour préserver le confort de tous, c'est bien ça, hein ?
1: Exactement, les animaux sont acceptés sur la partie herbe, sur la partie terrasse, malheureusement, ils ne pourront pas monter.
0: Et puis c'est également accessible aux personnes en situation de handicap.
1: Exactement, avec des rampes d'accès pour tout ce qui est fauteuil roulant.
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0: Alors pour les réservations, Thibaut, comment ça se passe ?
1: 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Par contre, à partir de 12 à 15 personnes, on conseille de nous contacter afin qu'on vous mette à l'écart et qu'on vous prépare une petite table.
0: Le plus simple pour vous contacter, Thibaut, comment on fait ?
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0: Et enfin, dernière question, si vous deviez convaincre les auditeurs de Radio Galaxy à venir découvrir la guinguette de Saba, que leur diriez-vous ?
1: S'ils ont envie de passer un moment convivial au bord d'un lac, accompagné d'un très joli coucher de soleil, pourquoi pas ?
0: Eh bien voilà, vous l'avez entendu, pour toutes celles et ceux qui veulent profiter encore de nos belles soirées d'été dans une ambiance chaleureuse et conviviale et dans un cadre magnifique, il faut le dire, puisqu'on est au bord du lac de Sabatouze de Longage, comme vous le disiez Thibaut. Pour plus de renseignements, vous avez une page Facebook et Instagram qui s'appelle Guinguette Saba.
1: Exactement.
0: Merci à

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0: Vous pensez connaître votre région ? Alors, voici un petit jeu qui va mettre vos neurones à l'épreuve. Des indices se cachent dans l'énoncé qui va suivre pour trouver le nom d'une ville ou d'un village. Vous êtes prêts ? C'est parti ! Je suis une commune pittoresque de 592 habitants environ, située en Haute-Garonne, au nord du Couserans, appartenant au diocèse de Rieux jusqu'en 1790. Au XVIe siècle, pendant les guerres de religion, je sers de refuge aux moines du Mas d'Asile. Je garde de cette période la maison des moines, construite en torchis et aux poutres apparentes. En cherchant bien, vous trouverez un appui de fenêtre en bois sculpté, représentant un moine en train de rire. Je conserve de nombreux vestiges médiévaux, des maisons à colombages, une église du XIVe siècle inscrite aux monuments historiques, qui comporte de magnifiques fresques et de remarquables peintures romanes. Je suis dominée par un château fort du XIIe siècle, totalement abandonné à la fin de la Deuxième Guerre mondiale. Ce château fut transformé, au XVIe siècle, en un corps de logis, dont il reste quelques traces. En 1885, l'instituteur du village décrit le rez-de-chaussée du nouveau château comme une somptueuse demeure. La halle, située au cœur du village, date du XVe siècle. Ses piliers en bois ont tous été remplacés par des piliers en calcaire. En empruntant un petit chemin à flanc de coteau qui domine le village, vous parviendrez à la petite chapelle, ancien sanctuaire marial, dont l'origine est inconnue, mais qui pourrait remonter au Xe siècle. Une fontaine, que l'on dit miraculeuse, coule toujours à proximité. Démontée à la Révolution, puis remontée en 1819, la chapelle reçut la visite du cardinal Saliège. Alors pour résumer, un moine qui rit sur un appui de fenêtre, un château abandonné, une halle du Moyen-Âge, une fontaine miraculeuse. M'avez-vous reconnu ? Je suis Montbrun-Bocage. Cité des Montbrunois et des Montbrunoises, à 55 km à vol d'oiseau au sud de Toulouse et 30 km d'Hauterive. À bientôt pour une nouvelle énigme.
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1: Bonjour à toutes et tous. La période de canicule va prendre fin ce week-end et c'est un temps plus perturbé avec quelques épisodes de pluie qui s'annoncent pour la semaine prochaine, les températures revenant à des niveaux de saison. Aujourd'hui, vendredi 14 août, cette journée marque le dernier jour des températures exceptionnelles de la cinquième canicule de l'été. Le ciel est dégagé jusqu'à midi d'après-midi avec du vent d'ouest puis de nord. Ensuite, des nuages d'altitude qui accompagnent les développements orageux sur les Pyrénées vont donner au ciel un aspect laiteux. Quelques orages éclatent sur les Pyrénées. Les températures sont partout supérieures à 35 degrés, avec encore 38 à 40 degrés de Caser à Portet, de Riem à Haute-Rive. Seule la bordure des Pyrénées a des températures autour de 35 à 37 degrés. La nuit prochaine, sous un ciel encombré de nuages élevés, les températures vont avoir du mal à descendre. Et même en fin de nuit, on est encore entre 22 et 25 degrés pour une nouvelle nuit tropicale. Le vent d'ouest modéré atténue un peu cette chaleur nocturne. Samedi 15 août, le ciel est le plus souvent très nuageux, avec des nuages de haute altitude qui laissent passer le soleil et des bancs de nuages orageux, d'altitude un peu plus basse, qui vont remonter des Pyrénées. Ce temps lourd est très désagréable, avec des maximales encore voisines de 32 à 35 degrés. En fin de journée, les orages pyrénéens débordent en pleine. Ces orages peuvent être forts et accompagnés de violentes averses, brutales et de rafales de vent d'ouest. Le risque de grêle ne peut pas être écarté. Dimanche 16 août, le changement de temps se confirme avec une perturbation pluvio-orageuse qui va s'organiser dans la journée entre les Pyrénées et le Massif central. Les pluies averses, encore sporadiques jusqu'à milieu d'après-midi, se généralise en fin de journée et en soirée, avec toujours un risque d'orage. Pour la première fois depuis le 27 juillet, les températures vont descendre parfois sous les 30 degrés, avec 25 à 29 degrés. Sur cet épisode de précipitation, on attend entre 5 et 20 mm selon les endroits, en espérant qu'il en tombe encore plus. Bonne journée à toutes et tous, et bon week-end à toutes et tous.

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1: 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Je viens vous partager des témoignages spontanés et des pépites pour atteindre le bonheur. 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

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C'est la radio du Sud Toulousain. C'est un homme retraité et seul qui recherche une petite maison avec peu de terrain ou un appartement T2 ou T3 sur le secteur de Carbonne, Rieux, Montesquieu ou les environs. Vous pouvez le contacter au 06 63 98 46 33. 06 63 98 46 33. C'est un artisan à la retraite qui vend du matériel de plaquiste et de faux plafond. Le matériel est visible à Montesquieu-Volvestre. Pour plus de renseignements, vous composez le 06 74 04 41 18. 06 74 04 41 18. C'est une sorbetière Ninja Crémie de luxe qui est à vendre. C'est le modèle XL avec 10 programmes pour faire des glaces, sorbets, milkshake, yaourt glacé, glace à l'italienne, etc. Elle est vendue avec 2 pots pour les préparations, plus un livret de recettes et son carton d'emballage. Elle a très peu servi, elle est garantie jusqu'en novembre 2027. Donc une sorbetière Ninja Crémie de luxe XL qui est à vendre pour 180€. Pour plus de renseignements, vous composez le 06 23 37 84 50 06 23 37 84 50. Et si vous aussi vous vendez ou que vous recherchez quelque chose, envoyez-nous vos annonces depuis notre site internet radiogalaxy31.com, rubrique annoncer. C'est avec grand plaisir que nous les diffuserons. Merci de votre fidélité et à très vite.

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0: sur Radio Galaxie, je vous présente une artiste toulousaine mais originaire de l'île de la Réunion. Yuni Claize est avec nous, bonjour.
1: Bonjour.
0: Une artiste qui déborde d'énergie, de positivité et de créativité. Je dirais qu'on est entre de l'afro et de la musique urbaine, c'est ça?
1: Exactement.
0: Ok. Alors on va commencer par les présentations. Est-ce que vous pouvez vous présenter pour les personnes qui ne vous connaissent pas encore?
1: Alors moi c'est Yuni Claize, mais on m'appelle aussi YK. Je suis originaire de la Réunion et depuis toute petite, j'adore la musique.
0: Eh ben voilà. Ça fait combien de temps que vous êtes arrivée sur Toulouse?
1: Ça fait 2 ans, donc c'est tout récent. Franchement, j'apprécie bien les Toulousains.
0: Ah ben, est-ce qu'on peut dire que vous avez choisi la meilleure ville?
1: Oui.
0: Quand même.
1: Super. Faut à la ville rose.
0: Alors, comment ça a démarré la musique pour en arriver aujourd'hui à ce premier single?
1: Alors, ça a démarré à l'âge de 13 ans. J'avais une cousine qui est décédée aujourd'hui. Enfin, ça fait un bon moment. C'est elle qui m'a mis sur la voie de la musique. Le premier freestyle qu'elle a lâché et tout, ça m'a inspiré. Et c'était comme un exemple pour moi. Je me suis inspirée de ça et après son décès, ben, j'ai vu que, fin de compte, il me fallait un remontant. Et comme j'ai gardé ce souvenir-là d'elle, c'est ce qui a fait que c'était l'élément déclencheur en moi d'écrire une musique.
0: Ouais.
1: Surtout, ce que je vis dans la musique, c'est profond parce que la musique, ça touche l'âme avant tout. Quand on écoute de la musique, là, on écoute les paroles. Ça a aussi un sens sur la personne qu'on est.
0: Ce décès de votre cousine, ça vous a mis sur le chemin de la musique et ça vous réussit bien.
1: Oui.
0: On va l'écouter dans quelques instants. Donc, autodidacte, hein, du coup?
1: Autodidacte.
0: Et aujourd'hui, il y a une équipe qui vous accompagne pour tout ce qui est composition, réalisation, etc.
1: J'ai mon équipe. Il y a Monsieur MLD et Monsieur Baptiste ici présent.
0: Ok. Par contre, les textes et en particulier ce texte sur Compatible à 100%, ça vient de vous et de ce que vous aviez envie de partager.
1: Exactement ça. Compatible à 100%, ça m'inspire de l'amour. J'ai toujours été dans l'amour en fait. Mes parents, ils m'ont donné de l'amour. Il y a l'amour des autres aussi. Donc moi aussi, je propage de l'amour autour de moi. L'amour, c'est vital. C'est la plus belle énergie qui existe sur Terre. Donc pour moi, la propager, c'est formidable.
0: Alors justement, on m'a dit avant que vous veniez dans nos studios, on m'a dit, tu vas voir, elle est toujours agréable, elle sourit tout le temps. Et c'est vrai, je confirme. Cette positivité, c'est quelque chose que vous aimeriez faire passer à travers vos musiques?
1: Oui, je partage beaucoup de positivité à travers la musique. Je fais des sons love, mais aussi conscients, pour impacter certaines personnes qui ont besoin de se retrouver dans cette musique-là.
0: De s'identifier à vous.
1: Oui, oui, dans ce que j'écris.
0: Bon, en même temps, quand on vient de la Réunion, on peut être que positif, hein.
1: Ah, exactement, vrai, bien sûr, les tropiques ramènent le soleil.
0: Bon, eh bien, pensons positif aujourd'hui. Mon petit doigt me dit que vous êtes très ambitieuse avec le souhait de réaliser la plus grande carrière possible. À quel moment vous vous êtes dit « j'ai envie que la musique soit plus qu'un passe-temps », entre guillemets, et d'en faire ma vie?
1: Je dirais, ouais, décembre 2021-2022, j'ai écrit un son. Et ça a déclenché quelque chose. Parce que le son, je l'ai écrit en français et en créole. Ce son-là, il est toujours significatif pour moi. Ça a fait que j'ai pris une année sabbatique. Je travaillais, mais

0: J'ai pris une année sabbatique pour me concentrer sur moi et sur mon développement personnel. Donc ça m'a permis de me concentrer aussi spirituellement. Mm-hmm. Au fur et à mesure, j'ai vu que mes écrits, ça s'est amélioré.
1: Oui, bien sûr.
0: Oui, ça s'est amélioré et j'étais contente. Je suis toujours contente, quoi. Mais voilà, je suis quand même fière de moi de partager la positivité autour de moi. Mm-hmm. Parce que cette vibes-là, je dois la répandre.
1: Oui, la répandre autour de vous,
0: ouais,
1: totalement.
0: Répondre, ouais. Exactement ça.
1: C'est vrai que vous me disiez juste avant que vous, vous écoutez d'abord la musique et ensuite vous adaptez vos textes.
0: Oui.
1: Il y en a, c'est l'inverse. Ils écrivent d'abord les textes et ensuite ils adaptent à la musique. Mais vous, c'est l'inverse.
0: Oui, c'est l'inverse, oui. J'écoute la mélodie. Ce que j'ai écrit était déjà... Mm-hmm. était déjà dans la musique.
1: Puis la mélodie, tout ça,
0: ouais,
1: ça vous
0: mélodie,
1: inspire.
0: Oui, oui, oui. Franchement, la mélodie, moi, j'aime beaucoup les instrus guitare. Guitare surtout. J'écoute beaucoup de musique, moi, du rap, du R&B, de la drill, du reggae. Ouais, toutes sortes de musique.
1: Quels sont les artistes qui vous influencent?
0: Bon, il y a Singula, bon, niveau afro. Bon, je dirais Dadju. Dadju aussi, il est bon flow, bonne rythmique. Du côté de chez moi, à La Réunion, il y a Nico Real Lion.
1: Ok.
0: Ouais, c'est un artiste de la capitale. Et en ce moment, il fait bien parler de lui.
1: Ok. Donc, Nico, on retient.
0: Oui, Nico Real Lion.
1: Comme je dis souvent, il y a énormément de jeunes artistes comme vous, talentueux et pleins d'ambition, qui souhaitent se faire connaître et en vivre. Vous, c'est quoi votre petit truc en plus pour se démarquer des autres?
0: Mon originalité, je suis toujours moi-même, en fait. Je ne me fais pas passer pour quelqu'un d'autre, mais je suis moi-même. Je m'adapte à mon environnement. Si je vois que ce n'est pas bon, je m'en vais.
1: Alors aujourd'hui, vous vous démarquez très clairement avec ce premier single qui s'appelle Compatible à 100%. Vous nous l'avez dit, ça parle d'une histoire d'amour.
0: Oui.
1: Une histoire personnelle?
0: Pas personnelle, mais ça peut rentrer un peu personnellement, mais je ne rentrerai pas dans les détails.
1: Ok. Bon, alors gardez bien les petits secrets.
0: Si.
1: On va marquer une petite pause musicale avec un extrait de votre premier single Compatible à 100%. C'est l'artiste Uniclaze qui est avec nous.

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1: Le premier single de l'artiste toulousaine Uniclays, compatible à 100%, qu'on peut retrouver sur toutes les plateformes musicales. Et qui dit premier single, dit premier clip également.
2: Évidemment, le clip compatible à 100% sera disponible sur les plateformes de téléchargement légal et sur YouTube.
1: Pour écrire cette chanson, est-ce qu'il faut nécessairement, d'après vous, vivre des histoires qui nous ont marquées, vivre des chagrins, des regrets, pour écrire et être inspiré, d'après vous?
2: Pas forcément. Des fois, je m'inspire aussi des autres. Dans Compatible à 100%, je parle de femmes indépendantes. Et moi, dès que j'ai pris mon indépendance, je me suis rendu compte qu'il y a beaucoup de choses qui changent. Je me suis pris en main et j'ai fait en sorte que je tienne l'équilibre. Même si la balance, parce que moi je suis balance, donc même si des fois la balance perd son équilibre, mais je fais en sorte que ça retrouve la stabilité.
1: Donc tout se rejoint et tout s'équilibre finalement.
2: Exactement.
1: Uniclays, vous venez de l'île de la Réunion. Est-ce que ces influences musicales réunionnaises, alors je pense à la culture créole, je crois, il y a la Malouya, c'est ça?
2: Le Malouya.
1: Le Malouya.
2: Oui.
1: Est-ce que ces cultures peuvent vous apporter des couleurs ou des sonorités différentes dans votre style afro?
2: Oui. Parce que en ce moment à la Réunion, ça fait un bon moment déjà, les artistes ils ont développé le Maloya trap.
1: Okay.
2: Donc c'est de la trap mélangée à la musique traditionnelle et c'est un bon ressorti.
1: Alors j'ai presque envie de vous dire mais Kezako la trap.
2: Mais la trap c'est le rap moderne d'aujourd'hui. Hein. Avant on disait rap mais là ça a transformé le truc quoi. Même la sonorité, je trouve que ça a changé. Oui oui, ça a beaucoup changé. Mais il faut toujours garder le côté old school aussi parce que le old school ça ne s'oublie pas.
1: Des concerts de prévu?
2: Oui, bien évidemment, c'est en cours de préparation. Je vous communiquerai sur Insta et sur Snapchat. Vous pouvez me retrouver sur Insta YNICKKLEYS.
1: Et en attendant, on retrouve votre premier single compatible à 100%, disponible sur toutes les plateformes musicales. On vous retrouve également, comme vous l'avez dit, sur les réseaux sociaux, notamment Instagram et Snapchat. Uniclays, merci d'avoir été avec nous. Et on se quitte en musique sur votre titre compatible à 100%. Très bonne journée à vous.
2: Merci à vous aussi.

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1: Aujourd'hui, le 14 août, nous fêtons les Maximiliens. Bonne fête aussi aux Marie et aux Anastasie. Un 14 août en 1947 était le jour de l'indépendance du Pakistan. La citation du jour, nous la devons à Thomas Edison. Notre plus grande faiblesse réside dans l'abandon. La façon la plus sûre de réussir est d'essayer une autre fois. Et le dicton de ce 14 août ? Quand un volcan se contemple le nombril, il n'y voit que du feu. Bonne journée !
2: Bonjour à tous, nous fêtons Évrard aujourd'hui. Alors, quoi de neuf du côté des astres ?
3: Bélier, n'hésitez pas à faire un bilan de vos amitiés et à récompenser ceux qui sont toujours là pour vous.
2: Taureau, Cupidon vous accompagnera toute la journée, alors profitez-en un maximum.
3: Les Gémeaux, que d'énergie, vous montrerez de quoi vous êtes capable.
2: Cancer, mettre les bouchées doubles, c'est bien, mais gardez-vous quand même du temps pour souffler un peu.
3: Lion, vous avancez seul, vous ne pourrez pas compter sur le soutien de certaines personnes.
2: Vierge, côté carrière, vous devrez peut-être faire des concessions, soyez attentif à cela.
3: Balance, vous êtes en quête de dépaysement, et oui, besoin de bouger, de voyager.
2: Scorpion, si vous voulez rester efficace, n'ayez pas peur d'innover.
3: Les Sagittaires, les bonnes idées ne manqueront pas et le plus difficile sera de les mettre en application.
2: Capricorne, maîtrisez vos réactions.
3: Verseau, un problème du passé sera à résoudre aujourd'hui. Vous pourrez compter quand même sur le soutien d'une personne si besoin.
2: Enfin, Poisson, au travail, soyez organisés, concentrés et vous réussirez. Bonne journée à tous, à demain pour un nouvel horoscope.
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5: Pourquoi l'acide salicylique est-il bon pour la peau ? L'acide salicylique est un ingrédient utilisé aussi bien dans le domaine des soins de la peau que dans l'univers de la médecine. Particulièrement recommandé pour son action anti-imperfection globale, il rend la peau plus saine et purifiée. L'acide salicylique est un acide bêta-hydroxylé favorisant la désquamation. Découvert en 1829 par le pharmacien Pierre-Joseph Leroux, cet actif est couramment utilisé dans le domaine des soins de la peau et dans celui de la médecine. En effet, l'aspirine est un ester synthétisé à partir de l'acide salicylique. En cosmétique, cet actif peut être d'origine synthétique ou naturelle. Les vertus exfoliantes et antimicrobiennes de l'acide salicylique en font un allié de choix pour traiter les imperfections en tout genre et prendre soin des peaux grasses. L'acide salicylique est reconnu pour ses propriétés kératolytiques ou sa capacité à ramollir la couche cornée et à déloger les cellules mortes. Il stimule le renouvellement cellulaire avec pour effet d'illuminer les teintes ternes et redonner de l'éclat aux peaux fatiguées. Il possède également des propriétés astringentes, régénérantes et antiseptiques. L'acide salicylique prévient la croissance et la prolifération de champignons, virus et bactéries, comme un micro-organisme à l'origine des réactions inflammatoires de l'acné. Ses vertus apaisantes lui permettent de lutter contre les inflammations cutanées. Il est reconnu aussi pour stimuler la synthèse de collagène et atténuer ainsi les signes de l'âge, comme les rides et ridules. Par ailleurs, ses propriétés séborégulatrices permettent de désobstruer les pores et ainsi éviter la formation de comédons et de points noirs. Routine de soins contenant de l'acide salicylique. La manière dont vous devez utiliser l'acide salicylique dépend essentiellement de la concentration du produit. Les produits à forte concentration doivent être utilisés avec parcimonie ou selon l'avis d'un médecin. D'autres produits sont conçus pour un usage quotidien. Vous pouvez donc utiliser l'acide salicylique dans le cadre de votre routine de soins quotidien à condition d'utiliser un produit dont la concentration n'est pas trop élevée et qui est conçu pour une utilisation journalière. Vous contribuerez ainsi à purifier et rafraîchir votre peau tout en limitant la production excessive de sébum.
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5: À la une, une quinzaine de jours après l'entrée illégale de plus de 70 000 Marocains à Ceuta, la crainte d'une nouvelle arrivée massive dans l'enclave espagnole. Dans ce contexte, le gouvernement de Pedro Sanchez tente d'éviter la crise diplomatique avec Rabat, vous l'entendrez. Un pas de plus dans l'alliance entre les États-Unis et la Colombie depuis l'arrivée au pouvoir du président d'extrême droite Abelardo de la Espriella. Le partenariat avec Washington se renforce. Bogota rejoint le bouclier des Amériques, une alliance régionale à créer par Donald Trump. Et puis on vous emmène aussi dans l'eau dans ce journal. Alors que la canicule fait rage en France, les noyades se multiplient. Et pour pallier ce phénomène, la Fédération française de natation met en place un programme de prévention pour apprendre aux enfants à nager. Reportage à la fin de cette édition. Cette question à la une de l'actualité, des Marocains vont-ils à nouveau tenter de rallier en masse Ceuta? Deux semaines après l'entrée de plus de 70 000 personnes dans l'enclave espagnole, des appels à une nouvelle traversée massive inondent les réseaux sociaux. Des fausses informations expliquant que la frontière sera exceptionnellement ouverte ce samedi 15 août, jour férié en Espagne, y circulent. De quoi inquiéter les autorités espagnoles qui cherchent à éviter la crise diplomatique avec Rabat, alors que le Maroc de son côté lance de nouvelles menaces à l'encontre de Madrid, une posture qui crispe l'opposition espagnole. La correspondance à Madrid, signée François Musso.
7: Pas d'escalade, pas de conflit avec le voisin marocain. C'est aujourd'hui la priorité du gouvernement socialiste en Espagne. Rabat a menacé de remettre en cause le traité d'extradition bilatéral qui permet de rapatrier les migrants illégaux. Pas de réponse musclée de la part du ministre de l'Intérieur, Grande Marlaska. Au contraire, Madrid a rappelé, je cite, « les liens étroits avec Rabat » et la loyauté mutuelle. Sauf que les partis d'opposition, eux, ne sont pas d'accord du tout. À droite, le Parti Populaire, ou plus à gauche, Izquierda Unida, considère que le Maroc cherche, je cite, à attaquer l'Espagne en utilisant les migrants comme arme, alors que le pays reçoit beaucoup d'argent de l'Union européenne. Le gouvernement de Pedro Sanchez se passerait bien de cette tension, car il se heurte à un énorme problème que sont les quelques 1900 mineurs marocains à Ceuta, qui, conformément à la loi espagnole, ne sont pas expulsables. Logiquement, ils devraient être disséminés dans les 17 régions espagnoles, mais personne n'en veut et le problème reste entier. François Musso, Madrid RFI.
5: Et pour aller plus loin, Ceuta, ce que cachent les appels à traverser la frontière le 15 août, une enquête signée Grégory Genévrier et Sofiane Amazian a retrouvé sur notre site RFI.fr. Quatre jours après le séisme en Colombie, les recherches se poursuivent, même si l'espoir de retrouver des survivants est de plus en plus mince. C'est ce qu'a admis le responsable des opérations de sauvetage. Le puissant tremblement de terre qui a secoué le pays mardi dernier a fait au moins 281 morts d'après le dernier bilan. Près de 4000 blessés et détruit près de 13 000 logements, annonce hier du président Abelardo de la Espriella. La Colombie qui renforce son partenariat militaire avec les États-Unis, tout comme d'autres pays d'Amérique latine gouvernés par l'extrême droite. Quelques jours après son investiture, le nouveau président colombien, Abelardo de la Espriella, a intégré hier le bouclier des Amériques, une alliance régionale créée par son homologue états-unien Donald Trump, dont l'objectif est de lutter contre le narcotrafic. Le Pentagone a aussi annoncé par la même occasion que Bogota autorisait Washington à mener avec des opérations militaires conjointes. Justine Fontaine.
8: Après deux années de tensions diplomatiques sous le président de gauche, Gustavo Petro, c'est à nouveau la lune de miel entre les États-Unis de Donald Trump et la Colombie, gouvernée depuis vendredi dernier par l'extrême droite. Depuis le Panama, où étaient réunis pour un sommet les alliés latino-américains de Washington, le chef du Pentagone a annoncé mercredi l'arrivée de Bogota dans le bouclier des Amériques. Pete Hegseth s'en est félicité à la tribune avant d'ajouter.
0: Le nouveau président a demandé au Pentagone de se joindre à la Colombie dans sa lutte contre le narcoterrorisme en autorisant des opérations militaires conjointes.
8: Déclaration alors que les Colombiens cherchent encore des survivants du séisme qui a frappé l'ouest du pays lundi. Et cette phrase interroge là-bas, car ni Bogota ni Washington n'ont précisé le degré d'implication des militaires américains dans ces potentielles opérations conjointes. Abelardo de la Espriella, qui ne cache pas sa proximité avec l'administration Trump, a promis pendant la campagne d'utiliser la manière forte pour lutter contre les groupes armés et les trafiquants de drogue. Les deux pays sont pour l'un premier producteur de cocaïne et pour l'autre premier consommateur au monde. Ils partagent du renseignement depuis des décennies, mais avant une éventuelle intervention au sol des troupes états-uniennes, le nouveau président colombien devra impérativement demander l'autorisation du Congrès.
5: Justine Fontaine, l'actualité c'est aussi la grâce décernée à Succé Masra. L'ex-premier ministre et opposant tchadien a été gracié aujourd'hui par décret par le président Mahamat Idriss Déby. 8 autres dirigeants de partis sont aussi concernés. Succé Masra purgé depuis plus d'un an une peine de 20 ans de prison ferme. Nous y reviendrons en détail dans notre prochaine édition à 11h, temps universel. Direction le Royaume-Uni, où Nigel Farage a été réélu député. Le leader du parti d'extrême droite Reform UK avait déclenché une élection législative partielle pour, je le cite, laisser ses électeurs décider de son sort. Décision prise alors qu'il est visé par une enquête parlementaire sur ses finances. Emeline Vin, le pari est donc gagné, mais la victoire n'est pas non plus triomphale.
6: Nigel Farage, réélu avec 62% des suffrages exprimés. Le scrutin de ce jeudi aura vu une participation assez faible, moins de 45%, ce qui peut s'expliquer par la date, au moins en partie. On est au milieu de l'été, au milieu des vacances des Britanniques. Cette victoire de Nigel Farage, elle était attendue. Le leader de l'extrême droite britannique est très populaire dans la circonscription côtière où il surfe sur le sentiment de déclassement. Mais surtout, aucun des partis traditionnels, travaillistes, conservateurs, verts, n'a présenté de candidat pour cette élection, estimant qu'il s'agissait d'un coup de communication de la part du leader de Reform UK. Pas vraiment d'alternative crédible donc pour les électeurs. Et pourtant, le comte Beanface, ce candidat vêtu d'une cape portant une poubelle en métal sur la tête, recueille près de 10 000 voix, un quart des suffrages. Les électeurs que nous avions rencontrés avant le vote voyaient dans cette candidature comique le seul moyen d'envoyer un message d'opposition aux députés sortants. Nigel Farage n'a pas assisté au décompte, évoquant des menaces à sa sécurité, non confirmées par la police. Il a annulé son discours de victoire prévu ce vendredi matin. Emeline Van Londres, RFI.
5: L'Europe étouffe toujours sous les fortes chaleurs. Plus de 35 degrés prévus aujourd'hui pour au moins 150 millions d'habitants sur le continent. En France, 75 départements placés en vigilance orange canicule ce vendredi par Météo France. Une sécheresse qui favorise l'apparition de feux de forêt. Dans les Landes, dans le sud-ouest, l'incendie qui s'est déclaré hier a déjà parcouru 1100 hectares ce matin et provoqué plus de 500 évacuations. Dans ce contexte de forte chaleur, une nécessité s'impose, favoriser l'accès à l'apprentissage de la natation, notamment pour les plus jeunes, alors que le nombre de noyades augmente en période de canicule. C'est pourquoi la Fédération française de natation accompagne depuis plusieurs années le dispositif Savoir nager, un programme de prévention pour mieux appréhender l'eau et les activités aquatiques. Toute la semaine, des sessions pour les enfants sont organisées près du centre aquatique de Saint-Denis où se déroulent les championnats d'Europe de natation. Christophe Diremzian a assisté à l'une d'entre elles. Reportage.
9: Allez Ethan, ventre, tu tournes sur le dos.
10: Ils sont 18 de 6 à 12 ans, tous de Seine-Saint-Denis, à suivre le maître nageur et les précieux conseils d'Alain Bernard.
9: Si je veux me mettre à plat sur l'eau, je suis obligé de monter mes fesses, de monter mes pieds. Mais si je baisse la tête...
10: Le champion olympique 2008 et 2012, un des parrains de l'opération, préoccupé par l'augmentation de morts par noyade cette année, 274 entre le 1er mai et le 15 juillet, et une prise de conscience de l'apprentissage trop saisonnière.
11: C'est un sujet qui ressort souvent fin mai, début juin, et à partir du mois de septembre jusqu'en mai de l'année prochaine, ce sont des problématiques qu'on ne parle malheureusement trop peu durant l'année, alors que pour apprendre à trouver son équilibre dans l'eau, les cycles d'apprentissage durent de 6 à 8 à 10 semaines, et le fait qu'il y ait un apprentissage massé comme ça sur 7 semaines, il progresse énormément.
10: Avec Hugo Didier, champion paralympique 2024, la séance dans le bassin provisoire est ludique. Abrar, 7 ans et demi, et Kayla, 8 ans, sont ravis d'être accompagnés.
12: J'étais un peu stressée au début, J'ai bien aimé quand les maîtres nageurs ils m'ont aidé, leur façon de comment on nage. Par exemple, ils nous disent de faire des croix pour se déplacer. Et aussi des boules. C'était très bien.
10: Au total, 580 enfants auront profité de cette séance de perfectionnement durant la semaine pour gagner en sécurité dans l'eau ou en milieu naturel.
5: Le reportage signé Christophe Diremzian. Et dans les bassins, toujours la star française Léon Marchand s'est qualifié ce matin pour les demi-finales du 200 mètres papillon des championnats d'Europe de natation disputés, on le disait, au centre aquatique olympique de Saint-Denis. C'est ainsi.
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15: Bonjour à toutes et tous. La période de canicule va prendre fin ce week-end et c'est un temps plus perturbé avec quelques épisodes de pluie qui s'annoncent pour la semaine prochaine, les températures revenant à des niveaux de saison. Aujourd'hui, vendredi 14 août, cette journée marque le dernier jour des températures exceptionnelles de la cinquième canicule de l'été. Le ciel est dégagé jusqu'à midi d'après-midi avec du vent d'ouest puis de nord. Ensuite, des nuages d'altitude qui accompagnent les développements orageux sur les Pyrénées vont donner au ciel un aspect laiteux. Quelques orages éclatent sur les Pyrénées. Les températures sont partout supérieures à 35 degrés avec encore 38 à 40 degrés de Cazères à Portée, de Riem à Haute-Rive. Seule la bordure des Pyrénées a des températures autour de 35 à 37 degrés. La nuit prochaine, sous un ciel encombré de nuages élevés, les températures vont avoir du mal à descendre. Et même en fin de nuit, on est encore entre 22 et 25 degrés pour une nouvelle nuit tropicale. Le vent d'ouest modéré atténue un peu cette chaleur nocturne. Samedi 15 août, le ciel est le plus souvent très nuageux, avec des nuages de haute altitude qui laissent passer le soleil et des bancs de nuages orageux, d'altitude un peu plus basse, qui vont remonter les Pyrénées. Ce temps lourd est très désagréable, avec des maximales encore voisines de 32 à 35 degrés. En fin de journée, les orages pyrénéens débordent en pleine. Ces orages peuvent être forts et accompagnés de violentes averses, brutales, et de rafales de vent d'ouest. Le risque de grêle ne peut pas être écarté. Dimanche 16 août, le changement de temps se confirme avec une perturbation pluvio-orageuse qui va s'organiser dans la journée entre les Pyrénées et le Massif central. Les pluies averses, encore sporadiques jusqu'en milieu d'après-midi, se généralisent en fin de journée et en soirée, avec toujours un risque d'orage. Pour la première fois depuis le 27 juillet, les températures vont descendre parfois sous les 30 degrés, avec 25 à 29 degrés. Sur cet épisode de précipitation, on attend entre 5 et 20 mm selon les endroits, en espérant qu'il en tombe encore plus. Bonne journée à toutes et tous et bon week-end à toutes et tous.
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0: Tu sens bon l'auteur. Bonjour à toutes et bonjour à tous. Merci de nous retrouver. Content d'être avec vous sur Radio Galaxy 98.5 FM, la radio du sud de Toulouse. Et nous continuons notre série d'émissions avec monsieur Sébastien Donadieu, qui est un expert foncier agricole. Sébastien, bonjour.
1: Bonjour.
0: On est sur cette troisième émission, Sébastien. On a vu la première un petit peu qui a été le métier d'expert foncier agricole et auprès des tribunaux également. C'est bien ça, hein?
1: C'est exactement ça.
0: Et la deuxième émission a été consacrée plutôt à la SAFER. Aujourd'hui, on va parler d'un autre sujet qui est un petit peu angoissant. On va parler des expropriations. Alors, avant de rentrer dans le vif du sujet, est-ce que tu peux nous rappeler rapidement quel est ton métier ?
1: Donc, mon métier, c'est expert foncier agricole et immobilier. Je suis expert de justice auprès de la cour d'appel du tribunal de grande instance de Toulouse. Et j'interviens assez régulièrement au niveau des expropriations pour aider les personnes qui sont expropriées à défendre leurs intérêts par rapport à l'organe expropriant.
0: Mais tu t'intéresses à la fois aux particuliers comme aux collectivités ou aux services de l'État en fonction de qui fait la demande.
1: Exactement. Alors, le plus souvent, les services expropriants sont plutôt les collectivités ou l'État. Par contre, effectivement, dans les gens expropriés, je peux défendre l'intérêt d'un particulier, l'intérêt d'un exploitant agricole, l'intérêt d'une collectivité locale à qui on va prendre son terrain de foot pour le passage d'une autoroute ou de la ligne grande vitesse. Ce sont des sujets d'actualité. Et donc, ça peut faire partie de mes clients réguliers.
0: Juste avant de rentrer dans le vif du sujet, comme on l'a dit la dernière fois, vous qui nous écoutez, si jamais vous avez une interrogation, une question en tête que vous voudriez poser à Sébastien, n'hésitez pas à nous envoyer un mail directement ici à Radio Galaxy, contact@radiogalaxy31.com, et puis nous la soumettrons à Sébastien qui aura l'opportunité d'y répondre dans une prochaine émission. Donc aujourd'hui, un sujet sensible, les expropriations. Mais c'est un terme qui est peut-être pas toujours très juste, on va y venir tout à fait après. Comment ça se passe une expropriation et qu'est-ce qui peut justifier une expropriation ?
1: L'expropriation, qu'est-ce que c'est ? C'est un droit qui est quand même un droit très très important puisqu'on va rentrer en concurrence directe avec le droit de propriété. On va priver quelqu'un de sa propriété, que ce soit une propriété bâtie ou non bâtie, et on va lui dire, bah, écoutez, demain, il y a un projet qui va passer chez vous et donc on va vous prendre vos biens. Donc vous imaginez qu'effectivement, ce sont toujours des dossiers un peu sensibles et qui, des fois, sont difficiles à assumer par rapport aux gens qui sont expropriés. Donc l'expropriation, en quelques mots, elle ne peut pas se faire pour un projet X ou Y, elle est la suite logique d'une déclaration d'utilité publique. Qu'est-ce que c'est qu'une déclaration d'utilité publique ? On détermine un projet structurant pour un territoire, un projet qui a un intérêt d'utilité publique. Ça peut être la circulation, ça peut être le désenclavement d'une ville, ça peut être un complexe scolaire, puisqu'on sait que c'est très important, ça peut être la sécurité routière, ça peut être plein de choses, une zone d'activité qui créerait de l'emploi dans une zone qui en a besoin. Donc, on va déclarer d'utilité publique un projet. Il va y avoir un commissaire enquêteur qui va être nommé, qui va recevoir les gens dans les communes impactées par cette emprise et qui va prendre les doléances des uns et des autres en disant « on ne comprend pas pourquoi ça passe à cet endroit-là, il nous semblerait plus logique que ça passe à un autre endroit ». Et ce commissaire enquêteur va donner cet avis au service de l'État en disant « voilà, on a reçu des choses qui ne sont pas recevables, d'autres qui le sont, puisque un projet est toujours plus approprié chez le voisin que chez soi ». C'est comme ça que ça marche. Mais quand il y a des données qui sont importantes et qui n'ont pas été prises en compte lors de l'étude initiale, le commissaire enquêteur peut amener des petits ajustements en disant « il nous paraîtrait plus logique de le faire passer à tel endroit, à tel endroit ». Et à partir de ce moment-là, on va dire « ce projet-là, il est d'utilité publique », c'est-à-dire on va mettre en place le système d'expropriation pour que la collectivité, l'État ou d'autres organismes deviennent propriétaires du foncier support du projet.
0: Il y a deux choses là-dedans. La première, c'est de dire que, particulièrement, il y a une étude qui est menée, il y a une déclaration qui est faite, donc il y a une enquête qui est menée auprès aussi bien de la population que des différents intervenants sur le projet.
1: Tout à fait.
0: Ensuite, ça veut dire également que ça prend du temps.
1: Oui.
0: Ça c'est pas du jour au lendemain, quoi.
1: Non, alors effectivement, une déclaration d'utilité publique, entre le moment où on porte à connaissance ce projet et le moment où le commissaire enquêteur va rendre son avis sur l'utilité publique du projet, il va se passer 6 mois, 8 mois, 1 an, c'est très variable selon les projets, selon le dimensionnement du projet.
0: Voire plus quand on pense à la LGV par exemple.
1: Exactement, donc quand on a des projets structurants qui traversent quasiment tout le pays d'est en ouest, vous vous doutez que l'enquête publique qui doit se passer commune par commune, puisque ça traverse un certain nombre de communes, prend énormément de temps. le commissaire enquêteur a souvent 1, 2 ou 3 permanences dans la commune concernée, multipliées par le nombre de communes concernées. Donc effectivement, ça prend beaucoup de temps, bien que sur les nouveaux projets qui arrivent, on prend plusieurs commissaires enquêteurs pour aller plus vite. Mais c'est vrai que ce ne sont pas des délais très courts, ça prend un petit peu de temps.
0: Mais ce qui laisse surtout aux gens la possibilité de s'habituer à éventuelles décisions.
1: Alors de s'habituer ou du moins à mobiliser des énergies autour d'eux pour faire valoir leurs droits, faire valoir leurs arguments et pour pas qu'ils soient spoliés en fait, tant au niveau du projet qu'au niveau financier, les deux. Et donc ils vont s'entourer de temps en temps d'avocats, de temps en temps d'experts comme nous, en disant « ben voilà, nous on comprend pas pourquoi ils nous ont fixé tel prix et on comprend pas pourquoi notre voisin il a un prix différent, donc nous on vient en assistance à ce niveau-là ». Mais voilà, ça leur laisse le temps de mobiliser du monde et de faire valoir leurs droits.
0: On va revenir juste après sur cette procédure qui est mise en place. Donc, il y a dit déclaration d'utilité publique, dit décision, mais il dit également zonage. Ça veut dire qu'il y a une zone qui est à la base clairement définie. Cette zone est arrêtée une fois pour toutes ou elle peut se modifier?
1: Alors, effectivement, on a un zonage qui est défini dans l'enquête publique. Ça s'appelle l'enquête parcellaire, où en fait, on va déterminer la parcelle H68, H69 qui sont impactées directement. Il peut y avoir des petites modifications mineures, mais d'habitude, l'organe expropriant choisit un fuseau, c'est-à-dire une zone qui peut aller, je vais prendre pour la LGV, de 100 mètres à 200 mètres de large sur laquelle le fuseau peut passer. Et suite à l'enquête publique, effectivement, il peut y avoir des petites modifications pour faire passer le tracé ailleurs. Mais ça restera dans ce fuseau d'études.
0: Ça doit être très très compliqué ça, parce que quand tu disais, bon, on prend la LGV, mais ça peut être l'autoroute de Castres par exemple. On traverse plusieurs communes, donc plusieurs registres cadastraux, avec pas tous forcément la même ancienneté, avec quelquefois même des propriétaires qui sont pas là, plus là, des arrangements verbaux, des concessions de gré à gré, comment ça se passe?
1: C'est exactement ça, c'est-à-dire qu'on sait tous en plus que le cadastre n'est pas un document qui est vrai et qui est exact. Donc, ce qu'il y a dans l'enquête parcellaire de la DUP, on va nommer des géomètres remembreurs ou des géomètres experts, c'est la même chose, qui vont intervenir sur le dossier et qui vont définir exactement la largeur du tracé, le passage du tracé, qui vont définir les parcelles impactées. Et il est vrai que des fois, quand on refait coïncider le cadastre à la réalité du terrain, en fait, on a des déplacements, des parcelles plus petites, des parcelles plus grandes. Ça, c'est pour la propriété. Et ensuite, tu en as touché un mot, c'est les échanges de gré à gré et tout ça, parce qu'on a deux types d'indemnisation dans l'expropriation, le propriétaire et l'exploitant. Et là, au niveau de l'exploitation, c'est encore plus compliqué, puisqu'en fait, on a du fermage. Alors ça, c'est quelque chose qui est assez bien tracé, bien que on peut avoir des fermages verbaux, des fermages à titre gratuit, qui s'appellent un commoda. On a des fermages écrits. Bon, là, c'est simple, on sait que la personne exploite telle et telle et telle parcelle et donc va avoir droit à une indemnité type. Mais par contre, quand entre deux agriculteurs, ils se sont échangés des parcelles sans rien dire à personne, parce qu'au niveau de l'exploitation, c'était plus simple, il va falloir retracer tout ça, redéterminer qui fait quoi, comment, ainsi de suite. Plus des cas un peu particuliers, qui sont le prêt à titre gratuit, qui sont le prêt familial, où en fait, on a du mal à tracer qui est l'exploitant, puisque c'est écrit nulle part.
0: En plus, tu as aussi les contraintes de droit de passage, par exemple, pour une parcelle. Imaginons, par exemple, que je dois avoir une parcelle moi, qui se trouve à 400 mètres de là, mais que mon chemin d'accès se retrouve coupé pour accéder à ma parcelle. Ce chemin, il n'est pas sur mon terrain à moi.
1: Exactement. Alors ça, c'est une des contraintes de ce qu'on appelle les emprises linéaires. Quand on fait une emprise d'un foncier, je dirais compact, pour une zone d'activité et tout ça, ces sujets-là ne se posent pas trop, parce qu'on arrive à faire de la voirie à l'intérieur, des choses comme ça. Par contre, pardon, une autoroute ou une voie de chemin de fer, c'est difficile de faire traverser une voie sauf à la faire passer dessus et dessous. Donc ce qu'il arrive fréquemment, c'est qu'on met en place, en plus de l'expropriation, une procédure qui s'appelle l'aménagement foncier agricole et forestier, une AFAF, avec inclusion d'emprise ou avec exclusion, ce sont deux possibilités de réaménagement. Qu'est-ce que c'est une AFAF? Je vais parler brutalement, mais les gens le connaissent plus sous ce nom-là. C'est un remembrement, en fait, ni plus ni moins. Ce remembrement, en fait, va permettre justement de faire une étude plus globale. Certes, il va y avoir une expropriation sous l'emprise, sauf qu'avec la FAF, si on a fait des stocks fonciers à l'avance, on va pouvoir compenser ces pertes foncières et redonner aux agriculteurs qui sont impactés à proximité de chez eux et refaire des parcelles plus cohérentes, plus d'un tenant. Et à cette occasion-là, on va faire ce qu'on appelle des travaux connexes. Ces travaux connexes, ce sont des travaux qui sont financés par l'État ou par l'organe expropriant et qui vont permettre de rétablir tous les réseaux, que ce soit les réseaux routiers, les chemins, mais il y en a bien d'autres où les gens ne font pas attention. Par exemple, les réseaux d'irrigation agricole, par exemple, les fossés. Aujourd'hui, on sait que l'eau, c'est une grosse, grosse problématique. Une fois qu'on a fait un talus pour faire une autoroute dessus, si le fossé il arrive dans le talus, à un moment donné, on aura des problèmes d'inondation. Et donc, tous ces systèmes-là sont pris en compte dans le cadre des AFAF, des remembrements, qui sont plus tout à fait l'image qu'on avait des remembrements à l'époque, où on cassait toutes les haies, où on faisait des grandes parcelles carrées. Aujourd'hui, les AFAF sont beaucoup plus contrôlées. C'est les géomètres remembreurs qui s'occupent de ce genre de projet. On sait qu'à chaque fois qu'on détruit un espace naturel, il faut le reconstituer x2, x2,5, x3. On doit mettre des mesures de compensation environnementale, donc c'est beaucoup plus indolore au niveau de l'environnement, et ça permet de rétablir ces accès. Mais c'est une façon de faire une expropriation, c'est-à-dire qu'on va essayer le plus possible de ne pas aller au clash entre un propriétaire et l'organe expropriant, on va essayer de trouver des solutions d'aménagement, mais malheureusement, à un moment donné ou à un autre, il va bien falloir acheter l'emprise.
0: Comment ça se passe une expropriation maintenant? On a vu qu'il fallait une enquête préliminaire, on a vu qu'il y avait une zone de terrain qui était déterminée, qu'on référençait, qu'on répertoriait quels étaient les propriétaires ou les exploitants de ces terrains-là. Et maintenant, il faut bien qu'on passe au concret. C'est ces terrains, il faut que je les acquière pour pouvoir faire passer mon autoroute, ma route, mon chemin de fer.
1: C'est exactement ça. Donc là, on passe dans une phase qui est plus contraignante. Où en fait, il va y avoir, pour exproprier, il faut donner une valeur. Donc, pour donner une valeur, l'administration qui fait référence, ce sont les domaines, le service des domaines, qui est un service particulier des impôts fonciers. Et donc, ce service-là va se déplacer sur site, va visiter les champs en question, va visiter les maisons éventuelles, les commerces qui vont être expropriés, donc rasés, et vont dire, au bout de quelques temps, voilà, la valorisation d'un bien de tel type, elle s'élève à tant d'euros.
0: En fait, c'est là où tout à l'heure on parlait un petit peu d'abus de langage, je vais revenir tout de suite dessus maintenant, c'est qu'on parle tout de suite d'expropriation, mais le terme le plus juste est de dire la tentative d'acquisition du terrain.
1: C'est exactement ça. En fait, les gens disent souvent, j'ai été exproprié, mais dans 90% des cas, voire plus, là, il y a une négociation dans le cadre d'une DUP, c'est-à-dire que c'est une négociation amiable avec l'organe expropriant ou l'entreprise qu'aura choisi l'organe expropriant et le propriétaire foncier et l'exploitant du terrain en disant voilà, nous on estime que ça vaut tant, ainsi de suite. Et assez souvent, au bout de certains allers-retours, on trouve un compromis et on signe ni plus ni moins qu'un acte. Donc en fait, il n'y a pas eu expropriation. On est vraiment dans une négociation dans le cadre d'une déclaration d'utilité publique. L'expropriation implique une décision de justice, ce qui est très rarement le cas.
0: On va y revenir juste après, justement. Donc, il y a cette partie de négociation entre la personne qui veut acquérir ce terrain pour son projet et la personne qui est la propriétaire du terrain ou l'exploitant. On en parlera un petit peu après d'exploitant, celui qui en a la jouissance, on va dire.
1: Exactement.
0: Cette négociation, c'est entre donc un acquéreur, un agent immobilier, on va dire, et puis un propriétaire. Et là, bah, ton terrain, il vaut tant. Comment est estimée cette valeur?
1: Alors, la valeur, effectivement, elle est systématiquement faite par comparaison, c'est-à-dire que le service des domaines va passer et va déterminer qu'une terre qui est à tel endroit, elle vaut tant en se basant sur des ventes qui se sont passées à proximité de nature et de quantité équivalente, c'est-à-dire il est évident que si on exproprie 14 hectares, on ne va pas prendre une référence de quelqu'un qui a vendu 2000 m², ça n'aurait pas de sens. Et donc, ils vont essayer les domaines de trouver des parcelles similaires à proximité qui se sont vendues dans un délai de 3 ans maximum. Au-delà, le marché foncier a trop changé. Et ils vont dire, voilà, le prix de ce genre de bien, il est de X euros. Notre travail en tant qu'expert, c'est de venir à l'aide des propriétaires fonciers en disant, ben oui, les domaines ont pris telle référence et telle référence, sauf que, je vais vous prendre un cas concret d'une expropriation il y a peu de temps, où en fait, les domaines avaient fait leur travail correctement, ils avaient trouvé des références à 12 000 euros l'hectare, sauf qu'ils avaient trouvé des références de terres qui étaient non irriguées et qui étaient non drainées. Et donc, si vous voulez, nous, on s'est positionné à côté du propriétaire, on a cherché dans les ventes dans un rayon de 10 km autour de l'emprise des parcelles qui étaient irriguées et drainées qui se soient vendues, et on a obtenu 15 000 euros l'hectare parce que justement, on a essayé de prouver que les biens n'étaient pas similaires et ne pouvaient pas être comparés. C'est comme ça que ça marche. Et pour les maisons, la logique est la même, c'est-à-dire que les domaines vont se déplacer, vont prendre leur laser, comme nous on fait quand on fait une expertise, mesurer cette maison, trouver dans un périmètre rapproché une dizaine, vingtaine de maisons qui se sont vendues récemment et vont déterminer que le prix du mètre carré dans ce secteur-là, c'est 1 500 € du mètre carré. Sauf que les domaines ont une base de données qui est beaucoup plus importante que la nôtre. Ils ont beaucoup, beaucoup d'informations qui aujourd'hui sont à peu près accessibles par l'intermédiaire de DVF, qui est le site des impôts fonciers. Et donc, si vous voulez, ils n'ont pas la connaissance de terrain que nous, on peut avoir. Donc, de temps en temps, on leur dit « oui, on est d'accord avec vous ». On a trouvé des références à 1 500 €, sauf que moi, ma maison, elle a des menuiseries en alu, double vitrage, j'ai du carrelage grand format, j'ai un chauffe-eau dernière catégorie, j'ai 3 panneaux photovoltaïques sur le toit pour produire de l'électricité. Et donc là encore, nous, on amène des arguments en disant « votre référence n'est pas comparable, puisqu'en fait, vous me comparez quelque chose qui ne correspond pas à ce que nous, on va vous vendre ».
0: Ouais, ou alors j'ai une maison qui date du 18e, alors que tout ce qui se vend aujourd'hui, c'est de la maison Phoenix.
1: Exactement. Alors ça peut être exactement ça. C'est-à-dire que on appelle ça le fond et la forme. Nous, on va essayer de déterminer le fond et la forme, c'est-à-dire qu'est-ce qu'on vend, quel est le produit. Il est évident que quand vous vendez un château avec un parc de 10 hectares et que l'autoroute vous traverse le parc, ça n'a pas tout à fait la même valeur qu'une petite villa à qui on va passer à 10 mètres ou à 20 mètres. Hein. C'est pas péjoratif ce que je dis, c'est juste que la valeur n'est pas du tout la même et donc on ne peut pas avoir un prix au mètre carré similaire. C'est pas possible. Donc nous, on va amener tous ces arguments-là, plus des arguments techniques, une isolation particulière. Aujourd'hui, on a des gens qui utilisent des matériaux recyclables, des matériaux qui sont dans la norme environnementale en vigueur. Et donc, si vous voulez, ça, c'est une survaleur pour nous dans une valorisation de biens. Et donc, on va essayer de pointer du doigt, en fait, toutes ces petites particularités qui vont prouver que la maison, elle n'est pas comparable avec les références des domaines et amener de nouvelles références au domaine

0: Dans le cadre d'expropriation, même moi, vous voyez, je fais une erreur de langage. Je parle de valeur foncière, de prix, ainsi de suite. Or, quand on est dans le cadre de l'expropriation, on ne parle plus de ça. On parle d'indemnité principale et d'indemnité accessoire. Grosso modo, je schématise, je caricature même. L'indemnité principale, c'est la valeur du bien fixée par les domaines, plus le remploi. Qu'est-ce que c'est le remploi ? C'est une indemnité supplémentaire qu'on vous accorde qui va servir à financer l'effort que vous allez devoir produire pour retrouver un bien similaire, puisque on vous prend votre maison ou votre terrain pour en retrouver un, et bien ça prend du temps, il faut visiter plusieurs fois, ainsi de suite, et ça, ça s'indemnise. Et au titre des propriétaires, mais c'est pareil au titre des exploitants, il y a 12 chefs d'indemnisation pour une maison qui sont autres que celles de la valeur de la maison. Certains y ont droit, d'autres n'y ont pas droit. Je prends une référence basique qui est l'indemnité de reconstitution à l'identique. Si dans votre parc, vous avez un arbre bicentenaire qui est référencé, qui est très beau et tout ça, aujourd'hui, retrouver un arbre de cette taille-là, c'est quasiment impossible. Et donc, on va vous indemniser en disant, ben oui, vous perdez quelque chose que vous ne retrouverez jamais. Et donc, il y a une indemnité de reconstitution à l'identique. On sait que sur la région parisienne, même sur Toulouse, on a des gens qui font ce qu'on appelle des gros sujets, c'est-à-dire qui sont capables de déterrer un arbre de très très grosses dimensions et venir vous le replanter chez vous avec une motte. Et donc, on va les faire intervenir, ils vont nous faire un devis, on va se faire indemniser à hauteur de cette reconstitution à l'identique qu'on ne retrouvera jamais. Donc voilà, il faut bien différencier les indemnités principales et accessoires. Et nous, notre rôle aussi, c'est de pointer du doigt et d'essayer de faire valoir ces indemnités accessoires qui sont rarement mises en avant dans le cadre d'une expropriation.
1: Si ça, tu as dit qu'il y en a jusqu'à 13 possibles, cumulables éventuellement.
0: Tout à fait.
1: Alors ça, on a parlé de l'expropriation encore, c'est un but de langage toujours, bon, de cette tentative d'acquisition d'un bien. En revanche, on parlait aussi des exploitants, c'est-à-dire de ceux qui avaient la jouissance de cette parcelle qui va être prise. Exemple typique, bon, on a parlé des fermages, mais ça peut être aussi un commerçant, ça peut être aussi un artisan qui a son atelier sur un terrain qui ne lui appartient pas et qui, à ce moment-là, va perdre son activité.
0: Exactement. Donc ça, ce sont ce qu'on appelle les indemnités d'exploitation. Exploitation, ça ne veut pas dire exploitation agricole, ça veut dire exploitation, l'utilisation, comme tu l'as bien précisé, du bien. Et donc, quand vous vous installez sur un bâtiment en location, sur une terre, quand vous êtes agriculteur, sur un hangar quand vous êtes artisan et que vous développez votre clientèle, que vous embauchez des gens locaux qui vont essayer de prendre une maison pas trop loin du travail. Et donc vous imaginez quand on vous prend tout ça, ben en fait ça révolutionne complètement une entreprise. Et donc qu'elle soit agricole, artisanale, commerciale, industrielle, ça révolutionne complètement votre entreprise. Et donc ces indemnités d'exploitation, elles vont venir essayer de mettre en place un montant indemnitaire qui vont permettre aux gens de passer le cap et de relocaliser en fait leur activité à proximité, plus loin, ainsi de suite. On disait en rigolant, demain on doit exproprier Radio Galaxy, eh bien il faudrait indemniser tout le système que vous avez mis en place, qu'il va falloir déménager, peut-être changer parce qu'il y a des choses qui sont dans les murs, qu'on n'arrivera pas à faire bouger. La clientèle, les personnes qui vous écoutent tous les jours, et donc ça, si on vous fait bouger que de 60 km, ben, vous ne les avez plus. Et donc ces gens qui ont des habitudes et tout ça, ben, en fait tout ça, ça se chiffre.
1: Donc ça, c'est pour la partie exploitation. Maintenant, si il n'y a pas d'accord, c'est-à-dire que on a discuté avec l'offreur, la personne qui veut racheter ma parcelle, et puis franchement, le prix qu'elle me propose, c'est ridicule. Je le trouve ridicule. Et qu'est-ce que je fais ?
0: Oui, alors ça arrive malheureusement de temps en temps. La négociation amiable ne donne rien, c'est-à-dire que on fait des échanges entre l'expropriant et l'exproprié. L'expropriant propose son prix, l'exproprié dit « ben oui, mais moi j'ai fait intervenir quelqu'un qui m'a dit que ça valait tant, pour telle et telle raison ». L'expropriant revoit un peu sa copie et dit « bon, on est prêt à aller tant, mais ça ne suffit toujours pas ». À partir de ce moment-là, il n'y a pas d'autre solution que de rentrer pour le coup dans la vraie expropriation, c'est-à-dire là, il va falloir prendre un avocat dans les deux parties, la personne privée qui est expropriée ou l'exploitant qui considère que les indemnités qui lui sont allouées ne sont pas suffisantes, va prendre un avocat qui va défendre son dossier avec, éventuellement, nous on intervient surtout dans ce cas-là, l'action d'un expert qui va chiffrer en fait ses indemnités en disant qu'il pense que les indemnités se montent à X euros parce que on a une perte d'exploitation, on a une perte de rentabilité, on a une perte de situation, on a un rallongement de parcours. Tout ce que je vous dis là, c'est pas anodin, hein, ce sont des indemnités très précises qui sont dans le code de l'expropriation puisque tant qu'on reste à l'amiable, on est dans le code rural. Quand on passe à la phase judiciaire, on est dans le code de l'expropriation. C'est un code particulier. À partir de ce moment-là, si vous voulez, l'avocat va porter ses dires et l'organe expropriant va également prendre un avocat qui va dire « ben si, nous, l'évaluation qu'on a faite, c'est la bonne et donc on va exproprier à ce... »

0: ce montant-là. À partir de ce moment-là, ce qui est assez rare dans les procédures judiciaires, il va y avoir déplacement du juge de l'expropriation qui se déplace sur site. Voilà, il ne le fait pas à distance. Il vient sur place avec son greffier et son secrétariat et il va écouter sur place les arguments des parties en disant « Bon, ben, ok, on est au milieu d'un champ. Expliquez-moi pourquoi vous, organe expropriant, vous êtes arrivé à 10 000 euros et pourquoi Monsieur X demande 15 000 euros. » Et là, les avocats vont s'exprimer, les experts vont s'exprimer, puisque souvent l'État prend, comme je vous l'ai dit, des entreprises pour exproprier et les particuliers, des experts souvent pour les aider à évaluer. Et on va confronter les idées avec des arguments techniques, comme on l'a dit tout à l'heure. Oui, mais nous, c'est irrigué, c'est drainé. Oui, mais nous, on a une situation particulière. Oui, mais nous, on est à proximité d'une voie rapide qui nous permet d'accéder à Toulouse. Et donc, notre entreprise, on l'a implantée là parce qu'on avait ce réseau de communication rapide qui nous permet de faire venir des semi-remorques, ainsi de suite. Et à un moment donné, le juge va donner un avis. Alors, c'est rare, mais il peut le donner sur site en disant, voilà, moi, je pense que l'argument, il est recevable ou il ne l'est pas. Ou alors le juge va dire, bon voilà, vous avez tous donné des informations, je vous demande de me les écrire et de me les envoyer, et je trancherai dans une audience officielle. Et là, par contre, le prix est fixé et définitif.
1: Non négociable, il n'y a pas de retour possible.
0: C'est très compliqué derrière.
1: Deux questions subsidiaires encore par rapport à ça. La première, c'est imaginons que sur un tracé d'un projet, 90-95% des gens sont OK. Et il reste un collectif de 5% des gens qui ne veulent pas. Comment ça se passe ?
0: Ah ben c'est un rapport de force, mais juridiquement, une fois que le juge de l'expropriation a rendu sa décision, l'organe expropriant prend possession des lieux. Alors après, on a vu plein de choses, de gens qui s'enchaînent sur les tracés, de gens qui font des blocages, mais en règle générale, de toute façon, ils iront jusqu'au bout, puisqu'ils ont le droit pour eux, et la procédure a été suivie en bonne et due forme, donc il n'y a pas de souci là-dessus. Mais ça arrive que 5-6% des gens ne soient pas d'accord et malgré la décision de justice s'opposent. Mais là, je dirais qu'on rentre dans quelque chose qui est plus du militantisme que du juridique.
1: Ok. Donc avec ton recul, l'expérience que tu as pu accumuler au cours des années de travail, est-ce des prix qui sont proposés, tant de la part des acquéreurs que de la part des vendeurs, de la part des expropriants que de la part des expropriés, est-ce que les valeurs proposées correspondent à la réalité ?
0: Alors, je dirais oui et non, c'est un peu une réponse de Gascon que je fais, mais la logique est là. Aujourd'hui, on se trouve dans différents cas. Les domaines évaluent en ce qu'on appelle la valeur vénale, qui sont des valeurs moyennes, où on écrète les valeurs hautes et les valeurs basses. Donc on se situe dans un prix qui, je vais dire, va être moyen, mais qui est réaliste. Hein. Attention, les domaines n'amènent jamais d'arguments où ils vont sous-évaluer volontairement, ça ne marche pas comme ça et ça n'existe pas. Mais par contre, voilà, ils vont se baser sur des prix qui sont des prix, en fait, moyens. Or, dans la vie de tous les jours, on n'est pas sur des prix moyens. Dans la vie de tous les jours, on est sur le prix du marché actuel. Et donc, c'est vrai qu'un agriculteur à qui on propose un prix moyen à 10 000 euros l'hectare, alors qu'il sait que les 4 parcelles qui se sont vendues il y a 15 jours à côté de chez lui se sont vendues 15 000, il ne trouve pas ça très, très logique. Et donc, si vous voulez, on essaie d'amener une logique par rapport à ça et de démontrer justement que le marché, il a évolué, parce que le marché immobilier, il évolue très très vite. Il y a un deuxième élément qui, par contre, là, revient aux propriétaires, c'est que les propriétaires et les exploitants, des fois, demandent des choses qui sont aberrantes, qui font référence à du marchandage de tapis. Et là, c'est pareil, ce n'est pas défendable, c'est-à-dire que le code de l'expropriation, il est quand même très très précis. Du moment qu'on a des arguments techniques, et c'est là où on amène vraiment notre plus-value, des arguments techniques en montrant que toutes les exploitations sont différentes. Tous les exploitants agricoles ont des fonctionnements différents. Aujourd'hui, je prends souvent l'exemple d'un maraîcher qui arrive à faire vivre 3 ouvriers sur 1,5 hectare, alors qu'un céréalier, pour faire vivre 3 personnes et demie, c'est impossible. Il faut qu'il ait 600 hectares. Donc, si vous voulez, c'est ça qu'il faut essayer de comprendre. C'est que l'indemnité au propriétaire, c'est une chose. L'indemnité à l'exploitant, c'est une chose. Mais l'impact sur l'entreprise agricole n'est pas le même. Donc quelqu'un qui a une zone de maraîchage à qui on traverse sa propriété, son activité, elle est foutue. Donc il faut bien l'indemniser sur la disparition de sa société agricole qui générait des revenus, sur le licenciement de ses employés agricoles. Et donc vous imaginez, ça représente des sommes qui sont colossales. Alors que sur un céréalier, si on lui prend 10 hectares alors qu'il en a 300, c'est plus indolore. Donc c'est vraiment du cas par cas. Mais d'un autre côté, celui qui a 300 hectares et qui avait besoin de ces 10 hectares parce que c'était la zone irrigable de sa propriété et qu'on lui prend la zone irrigable pour lui donner des terres en zone sèche en haut de coteau, ça ne l'intéresse pas non plus, puisque lui, il a créé son activité et son activité économique sur ça. C'est la même logique sur les activités commerciales industrielles, c'est-à-dire qu'on sait très bien que même dans Toulouse, entre une rue et une autre, il y a des arguments commerciaux qui ne sont pas du tout les mêmes. Et donc, si vous voulez, quand on va vous dire « oui, mais vous pouvez vous déplacer dans la rue d'à côté », oui, mais ce n'est pas du tout les mêmes implications, ce n'est pas du tout les mêmes indemnités. Et donc, même si les domaines ont fait une évaluation de départ qui est correcte, entre guillemets, ces arguments-là, il faut bien aller sur le terrain, et c'est là où on en avait parlé la dernière fois en disant que mes équipes, en fait, vont sur le terrain et c'est vraiment notre plus-value, en disant « oui, mais dans ce cadre précis, sur cette propriété précise, qu'elle soit encore une fois industrielle, agricole, commerciale, administrative, un équipement public, aujourd'hui, on ne va pas retrouver la même chose. Donc, il faut bien indemniser ça. Je prends un exemple concret sur l'autoroute Toulouse-Castres. Une commune m'a missionné parce qu'en fait, on va lui prendre son terrain de sport. La commune, elle est toute en coteau, sauf là où il y a le terrain de sport. C'était la plaine, puisque d'habitude, les terrains de foot qui penchent, ça ne sert pas à grand-chose. Et donc, aujourd'hui, le maire, il me dit, moi, je ne suis pas contre, l'infrastructure va passer, mais par contre, je le mets où, mon terrain de foot? Il faut que je coupe une colline en deux pour faire un plat. C'est compliqué quand même. Et donc tout ça, il faut bien l'indemniser. Et donc ça, les domaines, ils ne peuvent pas le prendre en compte, c'est trop spécifique.
1: On parle encore de la valeur médiane des biens. Il y a un paramètre supplémentaire parce qu'on touche à des choses qui sont sensibles, qui sont le travail que j'y ai mis, qui sont la maison construite par le grand-père, l'entreprise construite par mon père qui a transmis, etc. Mais comment ça s'évalue, ça?
0: Et malheureusement, c'est un peu le drame de ce genre de procédure d'expropriation, parce que j'ai vu des gens de 90 ans pleurer devant moi parce que c'était la maison de leur famille. C'est quelque chose qui est très très difficilement supportable et malheureusement ça ne s'évalue pas. Donc c'est quelque chose qui déchire le cœur, qui aujourd'hui s'entend et se comprend, et quand on a 4 générations qui ont vécu dans la même maison, on comprend, mais malheureusement il n'y a aucun système d'évaluation pour ce que j'appelle l'attachement sentimental.
1: Aujourd'hui, ce sera ma dernière question, pour les gens qui se retrouvent dans cette situation de devoir négocier avec une personne qui veut acquérir leur terrain, mais une collectivité, un porteur de projet, tu leur recommandes de prendre conseil auprès d'un expert? Tu leur recommandes ou d'y aller ou d'accepter ce qu'on leur propose?
0: Alors moi, je leur propose 5 choses. La première chose, et je le dis à tous mes clients, les projets sont longs à aboutir. Par contre, quand ils arrivent au bout, ça va aller très vite et l'organe expropriant veut aller très vite. C'est le cas sur la LGV, c'est le cas sur l'autoroute Toulouse-Castres, où en fait ce sont des projets qui sont connus depuis 10 ans, 15 ans, mais qui n'avaient pas avancé aussi vite que prévu. Aujourd'hui, la décision y est. D'ailleurs, dans mes clients, j'ai pas d'opposition au projet. Ils disent « bon, mais si ça doit passer, ça doit passer. Et puis si ça doit amener de la richesse, ça amènera de la richesse. Pourquoi pas ?» Mais par contre, tout d'un coup, tout le monde s'affole, il faut se décider vite, il faut signer, ainsi de suite. Donc la première règle, c'est on a le temps. C'est-à-dire qu'il n'y a pas d'affolement. C'est arrivé peu de fois, mais je peux le citer parce que c'est arrivé quelques fois. Le marchand de cuisine qui dit « si vous signez aujourd'hui, c'est plus 10 parce que demain, mon patron ne m'autorisera pas à faire plus 10 », ça n'existe pas. Ce n'est pas le code de l'expropriation. Donc, c'est un argument commercial, mais c'est tout. Donc, première chose, il ne faut pas se presser. Deuxième chose, il faut bien analyser ses forces et ses faiblesses. C'est-à-dire que toutes les propriétés sont différentes, toutes les propriétés ont des avantages, toutes les propriétés ont des inconvénients. Donc il faut faire un bilan très réaliste de sa propriété. Et plus que de sa propriété, il faut faire un bilan réaliste de son exploitation, parce que c'est deux sujets différents. Je ne l'ai pas dit tout à l'heure, mais par exemple, un propriétaire foncier qui serait propriétaire de 10 hectares, mais qui serait aussi exploitant agricole au sein d'une SCEA ou d'un GAEC, se fera indemniser sur les deux chefs. En tant que propriétaire et en tant qu'exploitant, même si la personne physique qui est à l'intérieur des personnes morales est la même. Donc ça, c'est important. Donc pas d'affolement. Deuxièmement, on fait une analyse très concrète de sa propriété, de son exploitation. Troisièmement, il faut, au niveau des indemnités exploitantes, se rapprocher fortement de son comptable, puisque son comptable va sortir des marges brutes, va sortir des excédents bruts d'exploitation qui vont être la base du calcul des indemnités exploitantes. Quatrièmement, effectivement, vous pouvez faire appel à des avocats qui sont spécialisés dans ce genre de domaine et des experts qui sont spécialisés, les deux ou un seul. Dans un premier temps, de toute façon, c'est souvent l'expert qu'on appelle en premier parce qu'on a souvent besoin d'un chiffrage avant d'aller sur les arguments juridiques. Et ensuite, vraiment, quand on arrive dans la procédure d'expropriation, les avocats sont de bons conseils. Et de toute façon, vous serez obligé d'être représenté par un avocat. Et cinquièmement, on m'a toujours appris qu'il valait mieux un mauvais accord qu'un bon procès. Donc, je serais censé dire que si on négocie et qu'on amène des arguments qui sont réalistes et qui ne sont pas aberrants, on arrive à trouver des solutions et les organes expropriants sont quand même à l'écoute de ce genre d'arguments.
1: Et pour conclure, tout à l'heure, tu nous as bien dit que dans 90% des cas, ça se passait bien.
0: Oui, oui, tout à fait. On arrive à trouver des solutions du moment qu'on a des gens en face de nous qui connaissent le milieu agricole, qui connaissent le milieu industriel ou commercial, parce que ce sont des spécialités, des chiffrages très particuliers. Et du moment qu'on a des gens qui veulent faire avancer le projet, si on est « non, non, mais on négocie rien, on va à l'expropriation, on va pas trouver beaucoup de solutions », et même pour l'organe expropriant, ça va prendre beaucoup plus de temps de passer un par un, de faire un déplacement sur site par le juge de l'expropriation chez chaque personne qui ne sont pas d'accord. Vous imaginez, ça prend énormément de temps. Donc, personne n'a intérêt dans les deux sens. Par contre, quand on est opposé au projet et qu'on ne veut pas trouver de solution, on n'y arrivera pas. Voilà, il faut être très clair, il vaut mieux prendre un avocat et attaquer carrément la DUP en disant bah, « écoutez, moi, ce projet, je considère qu'il n'est pas d'utilité publique ». On attaque la DUP pour faire tomber le projet, mais une fois que la DUP est validée, c'est compliqué de revenir en arrière et donc il faut trouver des solutions de négociation.
1: Sébastien Donadieu, je rappelle, tu es expert foncier agricole. Merci de toutes ces informations sur les conditions de l'expropriation. Et puis, écoute, à une prochaine fois pour une autre émission sur les sujets fonciers ou et agricoles. Je rappelle donc à nos chers auditeurs, si vous avez des questions sur ces sujets qui vous touchent, qui vous interpellent, n'hésitez pas à nous envoyer un mail à radiogalaxie31.com. contact@radiogalaxie31.com. Sébastien, merci, à très bientôt.
0: Merci, à bientôt.
1: Au revoir.
0: Au revoir. Tout, tout.

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2: Nous sommes en compagnie de Béatrice et Emmanuel, et c'est Emmanuel qui est au micro de Radio Galaxy. Alors, Emmanuel, je ne vais pas vous demander, parce que je sais que vous êtes comme moi bavard, de nous raconter votre histoire, mais moi je vais me permettre de la résumer. Vous êtes des gens de la ville, vous n'étiez pas du tout prédestinés à faire ce que vous faites, et puis un jour, est-ce que c'est dans un coup de colère ou d'humeur, peu importe, Béatrice et Emmanuel ont décidé de quitter cette ville et de venir entre la Haute-Garonne et le Gers dans le grand village de Boulogne-sur-Gers qui s'appelle maintenant l'Alpaga Colibri. L'Alpaga Colibri, c'est un parc de 23 hectares. Alors, on y fait quoi? Bonjour Emmanuel, on y fait quoi dans ce parc de 23 hectares?
3: Nous, on fait visiter notre activité, c'est-à-dire notre élevage d'alpaga. On a une trentaine d'alpaga. Et c'est l'occasion de parler de ces animaux, bien sûr, mais aussi de tout ce qui est transformation de la laine qu'on a essayé de remettre au goût du jour, en fait, des différentes étapes artisanales de la transformation de la laine.
2: J'aimerais que vous nous disiez qu'est-ce qu'un alpaga?
3: Alors un alpaga, c'est un camélidé des Andes. Donc il y a plusieurs camélidés, on connaît les chameaux, les dromadaires, qui eux sont pas dans les Andes. Donc les Andes, c'est Pérou, Bolivie, c'est l'altiplano andin, donc d'Amérique du Sud. Et donc là, il y a deux camélidés, il y a la vigogne et le guanaco, qui sont deux sauvages, qui ont donné chacun le lama et l'alpaga.
2: Ce sont des animaux qui vivent bien dans nos régions?
3: Alors, ouais, on en trouve dans le monde entier, que ce soit en Australie, en plein désert ou au Canada, sous un mètre de neige, c'est très rustique.
2: Oui, mais la Haute-Garonne, c'est pas l'Australie. Hein.
3: Eh ben, c'est encore un autre climat, mais c'est pour dire qu'il s'adapte vraiment très bien, ouais, à tous les climats.
2: Quel genre de questions on vous pose sur les alpagas?
3: La question de l'origine, ça, c'est très fréquent.
2: Ouais.
3: La question de pourquoi l'alpaga? Que je peux dire, pour la transformation de la laine, l'alpaga a déjà une qualité de laine exceptionnelle, très fine, très douce, qui est reconnue, mais aussi elle n'a pas de gras dans la laine. Hein. Les brebis, les chèvres ont du suin qu'il faut laver abondamment, et ça c'est une étape qu'on n'a pas besoin de faire pour l'alpaga, et c'est vraiment très pratique, notamment pour la transformation à la ferme, vraiment de façon artisanale.
2: Alors, avec la laine, vous faites quoi?
3: Alors on fait toutes sortes de choses, on va d'abord la trier, puis la carder, l'organiser, la peigner en fait, ce qui va permettre de faire les étapes ensuite, soit de feutrage, soit de filage. Donc on file au rouet, il y a une bonne partie de notre laine aussi qu'on fait filer par une filature, mais voilà, on sait filer au rouet et on va derrière avec cette laine pouvoir tricoter à la main ou crocheter bien sûr, mais aussi avec des machines à tricoter mécaniques et aussi tisser.
2: Vous avez également deux spécialités. Alors, est-ce que c'est Béatrice ou Emmanuel? Vous me disiez hors antenne que le travail est partagé entre Béatrice et vous. Les jus de pommes et la crème de marron. Alors, on commence par les jus de pommes, puisqu'il y a pas mal de pommes dans la région.
3: Et oui, c'est ça. Ben, nous, on a hérité d'une vingtaine de pommiers qui donnent beaucoup de pommes, bon, qui se conservent pas très bien, mais qui sont excellentes en jus de pommes. Et donc, effectivement, on presse à peu près une tonne de pommes qu'on récolte chez nous. Et pareil pour les châtaignes, on a une très grande châtaignerie avec des châtaignes greffées en marron. Et donc, on récolte ça et on en fait de la crème de marron. Donc ça, c'est effectivement un peu tout le monde qui participe parce que c'est du travail quand même laborieux, mais à la fois qui est agréable quand on le fait à plusieurs.
2: J'ai oublié de vous dire que la visite dure à peu près une heure. Hein ?
3: Plutôt une heure et demie même. Hein. Effectivement, c'est une visite guidée où on aborde effectivement tous les aspects des alpagas, de la transformation de la laine, mais aussi effectivement tout ce qui est autonomie alimentaire, qui est un peu notre mode de vie. Et c'est pour ça qu'on s'appelle Alpaga Colibri. Colibri, c'est le clin d'œil à nos choix de vie, de sobriété et d'autonomie.
2: Votre site, je le rappelle, c'est alpagacolibri.fr pour vraiment, dans tous les détails, connaître le programme. On rappelle que l'Alpaga Colibri donc, se trouve à Boulogne-sur-Gers, à la limite entre la Haute-Garonne et le Gers, à une vingtaine de kilomètres de Saint-Gonas. C'est vraiment une promenade incontournable cet été 2026 avec Béatrice et Emmanuel qui vous accueilleront.
3: Ben oui, tout à fait, avec grand plaisir.
2: Merci Emmanuel.
3: Au revoir, bonne journée.
1: Alors, à bientôt et surtout, qu'on se le dise.

0: vos offres d'emploi sur Radio Galaxie, la radio du Sud Toulousain. C'est l'épicerie associative Locomenge à Saint-Gaudens qui recherche deux jeunes volontaires en service civique à partir du 1er septembre 2026 et pour une durée de 10 mois. Vous participerez à la vie de l'épicerie et vous contribuerez également à des actions de sensibilisation et d'accès à l'alimentation de qualité pour tous, autour notamment d'ateliers pédagogiques. Vous effectuerez entre 24 et 30 heures par semaine, c'est accessible uniquement aux plus de 18 ans. Donc c'est l'épicerie Locomenge à Saint-Gaudens qui recherche deux jeunes volontaires en service civique. Pour plus de renseignements, vous allez sur le site internet locomenge.com. Plusieurs offres sont à pourvoir en ce moment avec l'agence d'emploi Au Boulot à Caserres. Tout d'abord un infirmier ou infirmière diplômé d'État au sein d'un EHPAD sur le secteur de Saint-Gaudens. Le poste est à pourvoir à partir du 1er septembre pour un temps plein avec un CDI à la clé. Sur le secteur de Saint-Élix-le-Château, on recherche un chauffeur poids lourd manutentionnaire pour des livraisons plus des ravitaillements de chantier. Le FIMO est obligatoire. On recherche aussi un poseur de panneaux photovoltaïques sur le secteur de Saint-Élix-le-Château également, un tourneur fraiseur conventionnel fousseré et enfin un charpentier métallique sur le secteur de Caserres. C'est avec l'agence Au Boulot à Caserres. Pour plus de renseignements, vous allez sur le site internet au-boulot.com.
1: Et si vous aussi vous cherchez un emploi ou que vous avez un emploi à proposer, envoyez-nous vos annonces en allant sur notre site internet radiogalaxie31.com, rubrique annoncer. C'est avec grand plaisir que nous les diffuserons. Merci de votre fidélité. Je vous dis à très vite.

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0: L'agenda du week-end sur Radio Galaxy du 14 au 16 août. Bonjour Alexis.
1: Salut Lorient.
0: Dis-nous tout, qu'est-ce qu'on fait ce week-end ?
1: Eh ben ce week-end, on va à Martreau-Tolosane parce qu'à la mi-août, pas besoin de partir loin pour se sentir en vacances, Lorient.
0: C'est vrai.
1: Avec au programme de ce week-end à la Guinguette du Moulin de Martreau-Tolosane, blind test et karaoké dès 19h30 ce vendredi. Ce samedi, Mescladito Band prend le relais à 19h30 avec un répertoire solaire taillé pour les soirées d'été. Et dimanche, à partir de 16h, mini-marché artisanal. Par contre, attention, il faut réserver les tables au 06 19 38 41 46 ou plus de renseignements sur le site guinguettedumoulin.com.
0: Et ben voilà qui donne envie. Le festival Manouche Musique se tient en ce moment et jusqu'au 16 août à Mazères dans le département de l'Ariège. C'est la 11e édition placée sous le signe du swing, du flamenco, du jazz manouche et des musiques du monde. Le festival est organisé par l'association Les Amis du Swing et vous promet un programme avec des artistes à la fois reconnus, émergents, mais aussi des rendez-vous populaires. À ne pas manquer en ce moment et jusqu'à ce dimanche, c'est à Mazères. Le programme détaillé est à retrouver sur le site internet festivalmazères.fr.
1: Et le festival occitan Esta Gascona à Luchon se déroulera du 14 au 16 août. De nombreux groupes, conférences, marchés, jeux, expositions et salons du livre. Une fête qui vous fera découvrir le savoir-vivre des Pyrénées, les traditions, la gastronomie, la musique et les langues de notre région. C'est à Luchon Superbannière, plus de renseignements sur le site laesta.com.
0: Les fêtes de village se poursuivent et ce week-end, c'est le comité des fêtes de Longage qui vous donne rendez-vous du 13 au 16 août avec repas conviviaux, soirées musicales et de nombreuses animations, courses cyclistes, concours de pétanque, baby-foot humain ou encore spectacle de chevaux, c'est à Longage. Et puis le village de Jansac-sur-Garonne est en fête également du 13 au 15 août avec au programme concours de pétanque, apéritif offert par la mairie animé par le Goutte Vernis Music Band et des soirées musicales sont à retrouver du côté de Jansac-sur-Garonne. Et au milieu de toutes ces fêtes, Alexis, il n'y aura pas un petit concert ce week-end ?
1: Eh oui, rendez-vous avec la pianiste rouge ce samedi 15 août à 19h30 à la piste fleurie de Cassenerbert-Tournas. Accompagnée de ce remarquable piano voyageur, la pianiste rouge, personnalité chahutée et généreuse, nous confie ses chansons d'amour, libère ses textes engagés et assenés de colère. Rendez-vous ce samedi à 19h30 à la piste fleurie de Cassenerbert-Tournas. Plus d'enseignements sur le site lapistouflerie.com.
0: Ce week-end, c'est également la fête de la Saint-Sizie à Rieux-Volvestre les 16 et 17 août. Au programme ce dimanche, vide-grenier toute la journée, démonstration de majorette à 19h et soirée animée par Maxime Lévis. Et ce lundi 17 août, concours de pétanque à 13h. Et puis on finira la journée avec le bal animé par Pyrénées Musette à partir de 21h. Fête de la Saint-Sizie, c'est à Rieux-Volvestre avec restauration sur place. Direction ensuite la SCAC Marestin de Montesquieu-Volvestre avec un spectacle en musique et en poésie le jeudi 20 août à 18h30. Véronique Vignat, chanteuse et auteure, accompagnée de Christophe Becker, musicien, invite petits et grands à découvrir leur palette de contes traditionnels revisités ou d'histoires inventées issues de leurs nombreux voyages, à retrouver le jeudi 20 août à 18h30 à la SCAC Marestin de Montesquieu-Volvestre. Les places sont limitées et les réservations doivent se faire par téléphone au 06 58 41 99 19. Merci Alexis.
1: Merci à toi Lorient.
0: L'agenda du week-end, ça continue dans quelques minutes avec les offices du tourisme du Volvestre et de Cœur de Garonne. Ce sera juste après cette pause musicale sur Radio Galaxy.

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2: L'Office de tourisme intercommunal du Volvestre vous présente ses idées de sortie pour ce week-end.
3: Retrouvez l'agenda complet sur notre site internet tourisme-volvestre.fr ou sur notre page Facebook chaque jeudi soir.
2: Les 31 heures d'été sont de retour dans le Volvestre le samedi 15 août à Saint-Sulpice-sur-Lèze. Une journée culturelle vous attend dès 9h avec une randonnée commentée sur la boucle de Pesquies. De 10h à 19h, un marché de créateurs animera les arcades. À 16h, vous aurez une visite guidée historique de la Bastide. Et à 18h, le domaine d'Escons vous ouvrira ses portes. Le soir, place au concert avec une pause musicale de 19h30 à 21h par Too Grass Unit. Puis le concert de Storm à 21h30. Toute la journée, vous aurez de la restauration sur place et une buvette à Saint-Sulpice-sur-Lèze.
3: Encore un week-end de fête en Volvestre qui commence dès ce jeudi du côté de Ginsac-sur-Garonne. Vendredi soir, vous aurez le traditionnel cassoulet et la musique avec Podium Amnesia. Samedi soir, ce sera Fidewa et soirée avec DJ La Machina.
2: Du côté de l'Aïter, vendredi soir, ce sera Voix à la broche et soirée avec Podium Festiria. Le samedi, vous aurez des grillades le midi et un tournoi de paintball à partir de 15h30.
3: Longage vous attend aussi avec cassoulet le vendredi soir et concert du groupe Miami. Le samedi, des activités sportives vous seront proposées tout au long de la journée. Le soir, vous aurez le choix entre Aligo saucisse, moule frites à volonté ou grillade, avant le concert du groupe Elixir. Le dimanche, un spectacle équestre sera organisé à 14h et le soir, vous aurez cochon à la broche ou grillade, avant la soirée mousse avec Pro Night.
2: À la Fit Vigordan, vous aurez les bandas le vendredi soir, suivi d'une soirée DJ avec MC Bern. Le samedi, ce sera les jeux interquartiers toute la journée, conclu par une fidéoua le soir et un concert de MDS. Le dimanche, vous aurez un tournoi de foot, le repas du comité des fêtes le soir et un concert de l'orchestre ADN. Lundi enfin, vous aurez tournoi de pétanque, bal musette en fin d'après-midi, cassoulet le soir, suivi d'une soirée mousse.
3: La tour sera en fête samedi soir. Au menu, vous aurez du cochon à la broche et la soirée se prolongera avec un DJ à partir de 23h.
2: Enfin, un Rieux, c'est la Saint-Sizy dès dimanche avec vide-grenier toute la journée, démonstration de majorette le soir. Pour le repas, ce sera porc mariné et Maxime Lewis animera la soirée. Le lundi, il y aura un tour de pétanque l'après-midi et un bal le soir avec Pyrénées Musette.
3: Pour les amateurs de danse, samedi soir, le restaurant Le Grain de Sal propose une soirée SBK. Salsa, bachata, kizomba avec initiation de 19h à 20h, puis soirée de 21h à 23h. L'entrée est à 5€ et est gratuite pour les clients du restaurant. Pour rappel, c'est du côté de Salles-sur-Garonne au restaurant Le Grain de Sal.
2: Pour rappel, l'agenda complet est à retrouver sur notre site internet tourisme-volvestre.fr ou sur notre page Facebook chaque jeudi soir.
3: Passez un bon week-end en Volvestre.
4: Bonjour à toutes et à tous, c'est Virginie de l'Office de tourisme Cœur de Garonne. Vous cherchez des idées de sortie autour du week-end du 15 août, voici notre sélection des rendez-vous à ne pas manquer. Direction tout d'abord Cazères, vendredi 14 août pour une visite guidée originale à Maison-Garonne. En lien avec l'exposition temporaire essentielle, vous découvrirez l'ensemble du décor en faisant appel au toucher, à l'odorat et à l'ouïe. Cette animation d'environ 1 heure est accessible à partir de 7 ans. Le tarif est de 3€ et la réservation est conseillée auprès de Maison-Garonne. Toujours vendredi 14 août, le ARL Saint-Sizy-Vacary vous accueille à Cazères pour un repas convivial à la ferme. Au menu, deux produits d'exception seront mis à l'honneur, le takumi et le porc noir de Bigorre. Le tarif est de 30€ par adulte et 15€ pour les enfants de moins de 12 ans. Pensez à réserver directement auprès de l'organisateur. Vendredi soir, rendez-vous également à la Ménardière à Bérate pour une guinguette itinérante en pleine campagne. Dès 19h, profitez d'un apéritif gourmand à partager avant le concert de violoncelle dans tous ses états, interprété par Fabienne à 20h30. Une parenthèse musicale, poétique et gratuite animée par Café de Campagne. Samedi 15 août, la fête locale de Boussins débutera dès 9h avec un grand tournoi de sixte. Les équipes s'affronteront tout au long de la journée dans une ambiance sportive et festive. Buvettes, restauration, musique et animation seront proposées sur place. L'inscription est fixée à 55€ par équipe, avec un acompte de 25€ demandé au moment de la réservation. Côté exposition, plusieurs rendez-vous sont également à découvrir. Au Fousseret, la médiathèque accueille jusqu'au 29 août une exposition de peinture proposée par l'association L'Atelier des artistes de Marthe Tolosane. Vous pourrez y découvrir les œuvres des adhérents et de leurs professeurs en accès libre et gratuit aux horaires d'ouverture de la médiathèque. À Martres-Tolosane, le musée de la faïence poursuit les célébrations de ses 20 ans avec une programmation exceptionnelle tout au long de l'année et également un hommage à Jean-Louis Toutain. Et au Grand Presbytère, ne manquez pas l'exposition Racines de Sophie et François Leteuil, visible jusqu'au 20 septembre. Pour rappel, si vous organisez un événement en Cœur de Garonne, pensez à nous contacter. Vous pouvez également nous retrouver sur les réseaux sociaux et tourismecoeurdegaronne.com. Je vous souhaite un excellent week-end.
5: 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Nous vous souhaitons un très bon week-end sur Radio Galaxie.
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0: Chères auditrices, chers auditeurs, bonjour et bienvenue dans À l'expression. Car je me prénomme Alex et ma mission est de vous aider à employer à bon escient les expressions françaises que nous utilisons tous régulièrement, sans parfois en connaître ou le sens ou l'origine. Ainsi, peut-être grâce à cette rubrique à l'expression, vous allez pouvoir briller en société, ou pourquoi pas au dîner ce soir. Aujourd'hui, nous allons nous pencher sur l'expression « l'argent n'a pas d'odeur ». Cette expression signifie que l'argent a une valeur et que peu importe sa provenance ou sa qualité morale, il peut donc provenir de n'importe quelle source, bonne ou mauvaise, mais il aura toujours une valeur. L'origine de cette expression « l'argent n'a pas d'odeur » remonte à l'époque romaine. Pour comprendre son origine, il faut remonter au règne de l'empereur romain Vespasien. 70 ans après le début de notre ère, le nouvel empereur trouve les caisses de son empire complètement vides. Tout ça à cause de Néron, bien sûr. Pour les remplir à nouveau, il a l'idée de mettre en place de nouvelles taxes, encore d'actualité de nos jours. Touchant l'industrie et le commerce, cet impôt sera aussi appliqué à la collecte d'urine. Cette substance était en effet utilisée quotidiennement par les teinturiers pour préparer les tissus avant la coloration et également pour dégraisser les laines. Cette mesure valut à Vespasien un grand nombre de moqueries, vous vous en doutez. Mais il aurait déclaré, selon certains, « pecunia non olet », ce qui signifie « l'argent n'a pas d'odeur ». Une autre source, toujours liée à ce personnage historique, fait référence aux Vespasiennes. Cet empereur aurait installé des toilettes publiques payantes, dont le terme Vespasienne est resté encore aujourd'hui. Elles étaient installées dans tout l'Empire afin de faire rentrer des devises supplémentaires. Critiqué par son propre fils pour cette mesure injuste à ses yeux, l'empereur aurait répondu que si ces toilettes dégageaient des odeurs nauséabondes, il n'en était rien de l'argent ainsi récolté. De nos jours, on utilise l'expression « l'argent n'a pas d'odeur » pour dire que peu importe d'où provient l'argent, même s'il est mal acquis, le principal est d'en avoir. On ne sait pas si le blanchiment d'argent découle de cette expression, mais on comprend tout l'intérêt de vouloir laver l'argent sale dans ces conditions. Je vous en laisse juge. La prochaine fois, nous découvrirons l'origine d'une autre expression dont je vous réserve la surprise. En attendant, chers amis, À l'expression vous dit à bientôt.
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4: Vous écoutez Radio France Internationale, 14h à Paris, midi, temps universel. Et RFI Midi continue avec le grand journal international de la mi-journée. Bonjour Antoine Galen.
5: Bonjour Paul, bonjour à tous.
4: Avec à la une les autorités espagnoles en état d'alerte.
5: Elles ont envoyé des renforts de police à Ceuta, cette enclave au nord du Maroc. Une rumeur circule au sujet d'une nouvelle arrivée de migrants demain. Il y a 2 semaines, plus de 80 000 personnes avaient franchi la frontière. La plupart sont reparties, mais ceux qui sont restés vivent dans des conditions désastreuses. Paris appelle Israël à arrêter et juger les colons qui ont assiégé le village de Kousra en Cisjordanie occupée. Depuis dimanche, plusieurs familles palestiniennes sont bloquées dans leurs maisons.
4: Au Liban, plus de 820 000 déplacés ont pu rentrer chez eux.
5: Un soulagement depuis la baisse des hostilités entre Israël et le Hezbollah, mais 200 000 personnes n'ont toujours pas pu rentrer. Les États-Unis menacent l'Iran de nouvelles sanctions, un changement de ton surprenant, car il y a 10 jours, Washington évoquait un possible accord avec Téhéran pour rouvrir le détroit d'Hormuz. Selon un expert, il s'agit plutôt d'un aveu d'échec. À la une également, ces exercices anti-narcotrafic entre les États-Unis et le Mexique. Nous serons aussi au Japon. Washington a fait part de son soutien au pays nippon après la visite de Vladimir Poutine aux îles Kuriles. Réaction assez inhabituelle, vous l'entendrez.
4: Et puis les abeilles victimes des vagues de chaleur à répétition.
5: Ouais, ces épisodes se multiplient et s'intensifient. Les apiculteurs sont donc très inquiets pour leurs essaims et la récolte de miel.
4: Les autorités espagnoles ont envoyé des renforts de police à Ceuta.
5: L'enclave espagnole sur le qui-vive, 2 semaines après l'afflux de 80 000 migrants en provenance du Maroc. Ces derniers jours sur les réseaux sociaux, des informations circulent appelant à un nouvel afflux vers l'enclave demain. La crise migratoire d'il y a 2 semaines avait fait plus de 140 morts et provoqué une crise diplomatique inédite entre Madrid et Rabat. Aujourd'hui, la plupart des migrants sont repartis, mais certains sont toujours sur place. Muriel Paradon, ils vivent dans des conditions désastreuses.
6: Les chiffres varient, mais l'association Elin, qui travaille sur le terrain, estime à 7000 le nombre de migrants restés à Ceuta, dont 4000 mineurs. Ils vivent pour la plupart dans la rue, comptant uniquement sur l'aide des habitants et des ONG. Maria Jiménez est porte-parole d'Elin.
7: We estimate that there are around 4000
8: Nous estimons à environ 4000 le nombre de mineurs qui se trouvent surtout dans la campagne et ce sont les habitants qui les nourrissent. Ils ont même réquisitionné un terrain de football pour que les femmes et les jeunes filles ne dorment pas dans la rue parce que le gouvernement, 15 jours après le début des événements, ne fait rien, pas de travail de terrain, il ne fournit pas d'espace pour que ces personnes puissent dormir ou avoir au moins un repas par jour. Ne rien faire, c'est un peu pour dire aux gens, ne venez pas, il n'y a aucun avantage à venir, il n'y aura pas d'avenir meilleur pour vous ici.
6: Selon Maria Jiménez, les autorités auraient à peine commencé les procédures d'enregistrement de ces 4000 mineurs, encore moins celles des quelques 3000 migrants adultes restés à Ceuta, dont beaucoup sont des demandeurs d'asile originaires d'Afrique subsaharienne. Or, il faut étudier chaque cas, rappelle l'association, pour envisager ou pas de les expulser.
5: Muriel Paradon, au Tchad, l'ex-premier ministre et opposant Succès Masra a été gracié par le président Idriss Déby. Depuis plus d'un an, il purgeait une peine de 20 ans de prison ferme. Succès Masra avait été condamné pour diffusion de messages à caractère haineux et xénophobe et complicité de meurtre. 8 autres dirigeants de partis ont aussi été graciés par décret. En Zambie, le dépouillement des élections présidentielles et parlementaires est suspendu pour au moins 24 heures. La commission électorale évoque des violences. Un peu plus tôt, le principal opposant, Brian Mundumbile, a revendiqué la victoire. De son côté, le président sortant, Hygène Hichilema, a réagi en appelant les Zambiens à rester patients.
4: Ça dure depuis dimanche à Kousra, en Cisjordanie, occupée. Des colons israéliens bloquent toujours l'accès à des maisons de Palestiniens.
5: Paris appelle Israël à arrêter et juger les colons qui ont assiégé ce village près de Naplouse. L'armée israélienne israélienne est déployée sur place, mais les tentatives d'évacuation des colons ont échoué et les Palestiniens sont toujours bloqués. Frédéric Misselin, on vous retrouve en direct de Jérusalem. Ce matin, la situation était très tendue.
0: Oui Antoine, quelques activistes ont tenté d'apporter des vivres et de l'eau aux familles palestiniennes assiégées de Kousra. Les habitants des maisons encerclées, vous le savez, ne peuvent ni entrer ni sortir depuis presque une semaine. Le ravitaillement a été déposé à quelques mètres de l'entrée d'une des maisons. Les soldats israéliens stationnés là et lourdement armés ont dit qu'ils devaient vérifier la livraison. L'armée est donc toujours présente à Kousra. Ce matin, les colons avaient installé une nouvelle tente qui a été démontée par les militaires israéliens. Ils opèrent par intermittence depuis plusieurs jours, mais les colons sont toujours là. Et c'est dans ce contexte très tendu que le ministre de la Défense, Israël Katz, semble vouloir mettre de l'huile sur le feu. Il annonce avoir ordonné à l'armée de se préparer à transférer ses compétences en matière civile en Cisjordanie occupée à la police. La police qui dépend actuellement du ministre d'extrême droite, Itamar Ben-Gvir. Cette mesure serait un pas de plus vers une annexation. Selon les médias israéliens, ce projet a peu de chances d'aboutir avant les élections prévues fin octobre.
4: Et le Hezbollah ont pu rentrer dans leur région d'origine.
5: Des retours malgré d'importants dégâts matériels. Plusieurs villages ont été détruits dans le sud Liban. De nombreuses infrastructures d'eau et d'électricité ont aussi été touchées. Malgré tout, c'est un ouf de soulagement. Mais 200 000 autres personnes n'ont toujours pas pu rentrer. C'est le cas d'une famille qu'a rencontré notre correspondante Amélie David à Tripoli.
9: C'est dans l'un des plus vieux cinémas de Tripoli que Khadija Karim et sa famille ont trouvé refuge après avoir fui les bombardements israéliens le 2 mars dernier sur leur village de Bazouriyé au Liban Sud.
10: On n'a pas pu rentrer parce qu'on a bombardé notre maison, tout a été détruit. Donc, puis on dit que la situation ne s'est pas encore améliorée à 100% pour pouvoir rentrer. Donc on est là encore, on attend.
9: Cet après-midi, des enfants sont sur la scène pour un cours de théâtre. Khadija fait partie des spectateurs.
10: Vu qu'au théâtre, tu peux participer au sketch, faire des workshops, tu peux dessiner. Quand on est ici, on ne sent même pas qu'il y a la guerre au sud, donc ça nous change des idées.
9: De son côté, l'association se tient toujours prête à accueillir de nouveaux déplacés si une nouvelle escalade arrive. Yumna Ayoubi, membre de Tiro Arts, explique.
11: Nous avons toujours les matelas là-haut et les couvertures. Si cela arrive, mais j'espère que cela n'arrivera pas, nous pourrons tout réinstaller pour les gens. Parce qu'être en sécurité, c'est la moindre des choses.
12: And being in a place safe, it's the basic thing.
9: À Tripoli, comme Khadija et sa famille, des centaines d'autres personnes attendent de pouvoir rentrer chez elles dans un sud du Liban en paix. Tripoli, Amélie David pour RFI. Hey,
4: Washington menace l'Iran d'un isolement économique jamais vu.
5: Voici les mots du secrétaire américain au Trésor. Le ton a changé car il y a 10 jours, Scott Bessent évoquait un accord possible avec Téhéran pour ouvrir le détroit d'Ormuz. Désormais, en plus du blocus dans le détroit, les États-Unis veulent asphyxier encore davantage l'économie iranienne. Une posture qui illustre un aveu d'échec de Washington. C'est l'avis du géographe et spécialiste de l'Iran, Bernard Ourcade, directeur de recherche émérite au CNRS.
13: Cette intervention du secrétaire d'État américain montre un peu l'impasse dans laquelle se trouvent les Américains. Du point de vue économique, ils ont utilisé toutes les sanctions possibles et imaginables. Les sanctions économiques bancaires sont totales, les sanctions physiques, c'est-à-dire le blocage des navires, 90% des importations et exportations iraniennes passent par les ports, donc rien ne passe maintenant depuis plusieurs mois. Les Américains cherchent à faire pression sur l'Iran par le discours, mais on est loin actuellement du discours, il faut trouver des actes. Donc la question qui se pose aujourd'hui, c'est qui pourra prendre la parole pour dire aux deux partenaires « bon, il faut trouver une solution ». Donc le discours iranien et le discours américain n'ont actuellement aucun sens. Attendons maintenant que la Chine, que les Européens, mais je n'y crois pas, prennent la parole pour dire « bon, il faut trouver une solution à cette crise ».
5: Bernard Ourcade, directeur de recherche émérite au CNRS, interrogé par Antoine Camara. En Colombie, l'espoir de retrouver des survivants s'amenuise. 4 jours après le séisme de magnitude 7,4 qui a touché le pays, le bilan monte à 281 morts, 4000 blessés et 379 disparus. Hier, le président colombien Abelardo de la Espriella a décrété l'état d'urgence économique, mesure qui l'autorise à lever des impôts et à modifier le budget budget sans passer par le Parlement.
4: L'actualité, Antoine Gallen, c'est aussi ces exercices anti-narcotrafic entre les États-Unis et le Mexique.
5: Ça se passe le long de leurs frontières communes au niveau des villes d'El Paso et de Ciudad Juárez. Bonjour Justine Fontaine.
14: Bonjour.
5: Ces exercices interviennent tandis que l'administration Trump reproche au gouvernement mexicain de ne pas en faire assez contre le trafic.

Nous allons maintenant faire un saut temporel. Voici un titre qui est sorti au mois d'août. Mais c'était en 1974. Souvenez-vous.

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2: Nous sommes en compagnie de Béatrice Emmanuel, et c'est Emmanuel qui est au micro de Radio Galaxie. Alors, Emmanuel, je ne vais pas vous demander, parce que je sais que vous êtes comme moi bavard, de nous raconter votre histoire, mais moi je vais me permettre de la résumer. Vous êtes des gens de la ville, vous n'étiez pas du tout prédestinés à faire ce que vous faites, et puis un jour, est-ce que c'est dans un coup de colère ou d'humeur, peu importe, Béatrice et Emmanuel ont décidé de quitter cette ville et de venir entre la Haute-Garonne et le Gers dans le grand village de Boulogne-sur-Gers qui s'appelle maintenant l'Alpaga Colibri. L'Alpaga Colibri, c'est un parc de 23 hectares. Alors, on y fait quoi? Bonjour Emmanuel, on y fait quoi dans ce parc de 23 hectares?
3: Nous, on fait visiter notre activité, c'est-à-dire notre élevage d'alpaga. On a une trentaine d'alpaga. Et c'est l'occasion de parler de ces animaux, bien sûr, mais aussi de tout ce qui est transformation de la laine qu'on a essayé de remettre au goût du jour, en fait, des différentes étapes artisanales de la transformation de la laine.
2: J'aimerais que vous nous disiez, qu'est-ce qu'un alpaga?
3: Alors un alpaga, c'est un camélidé des Andes. Donc il y a plusieurs camélidés, on connaît les chameaux, les dromadaires, qui eux sont pas dans les Andes. Donc les Andes, c'est Pérou, Bolivie, c'est l'altiplano andin, donc d'Amérique du Sud. Et donc là, il y a deux camélidés, il y a la vigogne et le guanaco, qui sont deux sauvages, qui ont donné chacun le lama et l'alpaga.
2: Ce sont des animaux qui vivent bien dans nos régions?
3: Alors, ouais, on en trouve dans le monde entier, que ce soit en Australie, en plein désert ou au Canada, sous un mètre de neige, c'est très rustique.
2: Oui, mais la Haute-Garonne, c'est pas l'Australie. Hein.
3: Eh ben, c'est encore un autre climat, mais c'est pour dire qu'il s'adapte vraiment très bien, ouais, à tous les climats.
2: Quel genre de questions on vous pose sur les alpagas?
3: La question de l'origine, ça, c'est très fréquent.
2: Ouais.
3: La question de pourquoi l'alpaga? Ce que je peux dire, pour la transformation de la laine, l'alpaga a déjà une qualité de laine exceptionnelle, très fine, très douce, qui est reconnue, mais aussi elle n'a pas de gras dans la laine. Hein. Les brebis, les chèvres ont du suin qu'il faut laver abondamment, et ça c'est une étape qu'on n'a pas besoin de faire pour l'alpaga, et c'est vraiment très pratique, notamment pour la transformation à la ferme, vraiment de façon artisanale.
2: Alors, avec la laine, vous faites quoi?
3: Alors, on fait toutes sortes de choses. On va d'abord la trier, puis la carder, l'organiser, la peigner, en fait, ce qui va permettre de faire les étapes ensuite, soit de feutrage, soit de filage. Donc, on file au rouet. Il y a une bonne partie de notre laine aussi qu'on fait filer par une filature. Mais voilà, on sait filer au rouet et on va derrière, avec cette laine, pouvoir tricoter à la main ou crocheter, bien sûr, mais aussi avec des machines à tricoter mécaniques et aussi tisser.
2: Vous avez également deux spécialités. Alors, est-ce que c'est Béatrice ou Emmanuel? Vous me disiez hors antenne que le travail est partagé entre Béatrice et vous. Les jus de pommes et la crème de marron. Alors, on commence par les jus de pommes, puisqu'il y a pas mal de pommes dans la région.
3: Et oui, c'est ça. Ben, nous, on a hérité d'une vingtaine de pommiers qui donnent beaucoup de pommes, bon, qui ne se conservent pas très bien, mais qui sont excellentes en jus de pommes. Et donc, effectivement, on presse à peu près une tonne de pommes qu'on récolte chez nous. Et pareil pour les châtaignes, on a une très grande châtaignerie avec des châtaignes greffées en marron. Et donc, on récolte ça et on en fait de la crème de marron. Donc ça, c'est effectivement un peu tout le monde qui participe parce que c'est du travail quand même laborieux, mais à la fois qui est agréable quand on le fait à plusieurs.
2: J'ai oublié de vous dire que la visite dure à peu près une heure. Hein ?
3: Plutôt une heure et demie même. Hein. Effectivement, c'est une visite guidée où on aborde effectivement tous les aspects des alpagas, de la transformation de la laine, mais aussi effectivement tout ce qui est autonomie alimentaire, qui est un peu notre mode de vie. Et c'est pour ça qu'on s'appelle Alpaga Colibri. Colibri, c'est le clin d'œil à nos choix de vie, de sobriété et d'autonomie.
2: Votre site, je le rappelle, c'est alpagacolibri.fr pour vraiment, dans tous les détails, connaître le programme. On rappelle que l'Alpaga Colibri donc se trouve à Boulogne-sur-Gers, à la limite entre la Haute-Garonne et le Gers, à une vingtaine de kilomètres de Saint-Gonas. C'est vraiment une promenade incontournable cet été 2026 avec Béatrice et Emmanuel qui vous accueilleront.
3: Ben oui, tout à fait, avec grand plaisir.
2: Merci Emmanuel.
3: Au revoir, bonne journée.
1: Alors, à bientôt et surtout, qu'on se le dise.
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0: 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On est à l'heure. Il est 15h.
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0: Natura 2000 est un vaste réseau de sites écologiques qui s'étend sur plus de 20% de la superficie totale du territoire de l'Union européenne. Les objectifs de ce projet sont la préservation de la biodiversité et la valorisation du patrimoine naturel de nos territoires. Fabien, responsable du programme Natura 2000 au sein du parc des Ballons des Vosges, nous emmène sur le terrain pour nous expliquer concrètement en quoi consiste son travail.
1: Fabien, bonjour.
2: Bonjour.
1: On est où là ?
2: Là, on est à Münster, devant la maison du parc.
1: C'est quoi comme parc ?
2: C'est un parc naturel régional.
1: On y met des enfants ?
2: On y met des enfants, on y met des habitants, des agriculteurs, des chasseurs, des forestiers, des naturalistes. On y met plein de gens et on essaye que tout le monde travaille bien ensemble.
1: Alors ta fonction au sein du parc ?
2: Donc moi je suis embauché depuis plus de 10 ans sur la mise en œuvre et l'animation du réseau Natura 2000 sur le parc, et moi je travaille plus particulièrement sur les sites qui sont sur les Hauts-de-Vosges, donc au-dessus de 900 mètres. Et donc ma mission ça a été d'animer Natura 2000 et puis maintenant de mettre en œuvre les actions que les gens ont identifiées.
1: Alors Natura 2000, qu'est-ce qu'on entend par Natura 2000 ? Est-ce que ça fait partie du panel des outils de protection de l'environnement ?
2: Oui, voilà, c'est un Natura 2000, c'est l'outil européen de préservation de la biodiversité. Et c'est un réseau donc qui s'étend dans tous les pays d'Europe. Et l'objectif dans ce réseau, c'est qu'il y ait des milieux naturels ou des espèces animales ou végétales qui sont rares ou menacées. Et l'idée du réseau, c'est qu'on ne peut pas conserver un milieu ou une espèce sur un petit spot dans un pays. On est obligé d'envisager la protection sur plusieurs sites pour qu'il puisse y avoir des échanges génétiques, etc. Donc l'Europe a mis en place ce réseau et dans chaque État membre, on a des politiques un petit peu différentes pour garantir la préservation de ces milieux, de ces espèces. Il faut dire que l'Alsace est très riche en patrimoine naturel puisque c'est une région qui va des écosystèmes du bord du Rhin où on a des écosystèmes liés à des grands fleuves jusqu'aux Hauts-de-Vosges avec les landes subalpines, les collines calcaires. Donc c'est vraiment une région qui est très riche.
1: Donc une zone classée Natura 2000 correspond certainement à un cahier des charges précis. Est-ce que tu pourrais me parler un petit peu des mesures sur une zone Natura 2000 ?
2: Ouais. En fait, le cahier des charges qui est original dans Natura 2000, c'est qu'il n'est pas fait par l'Europe ou par Strasbourg ou par Paris, c'est qu'il est fait localement. C'est-à-dire qu'on a un objectif dans ces sites Natura 2000, c'est de préserver la biodiversité. Et c'est à nous, parcs, en tant qu'animateurs, quand on est désigné sur un site, à trouver les moyens avec les gens du coin, avec les acteurs locaux, de conserver la biodiversité. Et c'est vraiment une construction avec tous les gens pour dire voilà, il y a un enjeu, on doit préserver les chaumes, on doit préserver les forêts, on doit préserver du tétra, comment on fait ? Et c'est à nous de faire émerger les actions que les gens estiment pertinentes pour préserver ce patrimoine naturel. Donc c'est vraiment une démarche originale qui sort un petit peu de ce qui se faisait jusqu'à maintenant avec de la réglementation. On voit que la réglementation, elle arrive à un certain nombre de limites.
1: Mais quels sont les différents pôles au sein du parc et à quoi sert le parc là ici à Münster ?
2: Alors ça, c'est une vaste réponse. Le rôle des parcs, c'est d'essayer de faire appliquer véritablement le concept de développement durable, dans lequel on essaye à la fois de favoriser un développement économique harmonieux et de protéger, tout en protégeant et en valorisant le patrimoine naturel et aussi les patrimoines culturels. Donc ça, c'est un petit peu la définition du dictionnaire. Après, concrètement, on a un projet de territoire qui est différent en fonction des parcs, qui est défini en lien avec les gens de ce territoire, les élus, les agriculteurs, les chambres consulaires, etc. Et pour mettre en place ce projet de territoire, les parcs recrutent des équipes pluridisciplinaires qui vont travailler sur le patrimoine naturel, le patrimoine culturel, l'économie, l'agriculture, l'artisanat. Et on a un peu un peu tout ça chez nous. Donc on est une quarantaine de personnes au service de la mise en œuvre d'un projet de territoire qui s'appelle une charte.
1: Finalement, pourquoi préserver un espace naturel ? Pourquoi protéger des espèces ?
2: C'est une bonne question, on me l'a déjà faite celle-là, il faut que je trouve une réponse pertinente. Oui, pour nous ça nous paraît évident, mais c'est comme ça paraît évident de préserver une cathédrale ou voilà une église ou les ruines de l'abbaye de Münster ici, ça paraît évident à tout le monde. Donc là c'est du patrimoine naturel, ça paraît aussi, c'est un peu ce parallèle-là qu'on peut faire, c'est notre patrimoine à tous.
1: Donc il y a un mot que tu as utilisé à plusieurs reprises, un mot très à la mode, surtout cette année 2010, la biodiversité. Qu'est-ce que tu entends par biodiversité ? C'est quoi ? Tu pourrais me définir ce terme ?
2: Alors là, oui, la biodiversité, c'est une notion un petit peu complexe, qui est toujours difficile à définir. La biodiversité, elle représente la diversité du patrimoine naturel qu'on peut avoir sur un territoire, aussi bien au niveau des milieux naturels que des espèces animales, végétales. Voilà, donc pour mesurer les niveaux de biodiversité, il y a un certain nombre d'indicateurs. Par exemple, dans une prairie, par exemple sur ce gazon-là, est-ce qu'il y a de la biodiversité ? On va pouvoir compter le nombre d'espèces. Donc plus il y aura de nombres différents de graminées, de fleurs, etc., et plus on dira qu'il y a de la biodiversité. Donc suivant la gestion qu'on peut mettre en œuvre par exemple sur une prairie, on va avoir des prairies qui ont 20 espèces, quand il y a beaucoup de fumier, beaucoup de lisier, des fauches très précoces, etc. Et puis dans des systèmes beaucoup plus extensifs, on aura jusqu'à 40-50 espèces différentes et on dira que ces prairies ont plus de biodiversité.
1: Donc la biodiversité peut être un indicateur de la santé d'un biotope ?
2: De la santé, oui, elle va être un moyen de voir l'état de conservation, par exemple, d'un milieu. C'est-à-dire, plus la biodiversité est élevée sur un milieu naturel, et mieux elle est conservée.
1: Quelles sont les ombres qui pèsent sur la biodiversité, les prédateurs qu'est-ce qui peut avoir un impact sur la biodiversité aujourd'hui ? Est-ce que l'homme a un impact sur la biodiversité ?
2: C'est certainement l'acteur le plus important maintenant sur la biodiversité, même s'il y a des responsables naturels, le changement climatique peut engendrer des modifications sur certains milieux, etc. On commence à s'en apercevoir, mais c'est bien sûr l'homme qui a un impact le plus important. Il peut avoir un impact d'ailleurs dans les deux sens, hein, pas forcément qu'un impact négatif. Il a aussi un impact positif sur la biodiversité. Il y a une interrelation très forte entre toutes les communautés et ces interrelations sont extrêmement complexes et je pense qu'on en connaît certainement que 5 à 10% des fonctionnements dans la nature. On est vraiment... Enfin, faut rester très très modeste par rapport à tout ça.
1: Donc c'est grâce à des gens comme toi qui travaillent dans des parcs naturels régionaux qu'on essaie de maintenir la diversité, cette biodiversité sur la Terre. Et donc c'est grâce à toi qu'on peut peut-être avoir un bel avenir.
2: Oui, tu es très gentil, mais c'est grâce à tous les acteurs qu'il y a sur le parc. Nous, on essaye de mettre un peu d'huile dans les rouages et puis de coordonner, d'initier des choses. Mais je reste humble par rapport à tout ça. Un exemple de l'entretien des espaces ouverts, c'est quand même les agriculteurs qui s'en occupent et qui font les choses. Voilà. Donc nous, on essaye de mettre en place des actions. Voilà.
1: Donc il y a aussi tout un rôle de communication, de conseil, d'information.
2: Voilà, de pédagogie. On est un des parcs les plus habités. Il y a énormément de monde qui vient sur les Vosges se détendre, profiter, etc. Il y a beaucoup de... tout un volet communication qui est important.
1: Qu'est-ce qu'on va faire aujourd'hui, Fabien ?
2: Alors aujourd'hui, nous allons aller dans la nature pour faire plusieurs choses. On a mis en place l'année dernière dans le cadre de Natura 2000 des grilles à chauves-souris pour préserver la tranquillité de sites adaptent à hibernation de chauves-souris. Donc les chauves-souris sont parmi les espèces qui sont visées dans ces fameuses directives européennes et qui ont motivé la désignation de site Natura 2000. Et donc sur le massif de la Tête des Fauves, il y a des galeries militaires qui ont été faites par les Allemands, donc dans les années 15-14, qui ont fait des réseaux absolument impressionnants de galeries. Enfin, c'est assez incroyable. Et l'ironie de l'histoire, c'est que maintenant ces galeries, elles sont squattées par des très belles populations de chauves-souris, parmi les plus belles des Hautes-Vosges. Et puis donc on a installé l'année dernière des petites grilles pour que les gens n'aillent pas les déranger en hiver et aussi pour sécuriser, parce qu'il y a des problèmes de sécurité. Donc on se devait aussi de les mettre en sécurité. Et comme on a installé ces grilles, on veut aussi rajouter des petits panneaux qui expliquent pourquoi on a mis ces grilles, parce que ces grilles ont été assez rapidement vandalisées. Donc ça nous paraît aussi important de dire aux gens, et notamment aux locaux, pourquoi ces galeries ont été fermées. Donc on le dit, hein, raison de sécurité et pour l'hibernation des chauves-souris, parce que les chauves-souris en hiver, vous les dérangez une fois, deux fois, et la troisième fois, elles crèvent, quoi, hein, puisque elles n'ont pas d'énergie pour les déplacements et pour la fuite, elles ont juste de l'énergie pour lutter contre le froid, hein, c'est comme beaucoup de bestioles en hiver, le tétra, etc., c'est le même principe. Voilà, donc on va faire un repérage des lieux, on va aussi voir où est-ce qu'on peut rajouter des panneaux sur le patrimoine militaire, puisqu'à la demande des élus, dans le cadre de Natura 2000 aussi, on a mis quelques petits panneaux qui expliquent ce qu'on voit depuis les sentiers balisés du club vosgien. Donc il y en a deux ou trois à compléter. Et on va aussi nettoyer des panneaux qu'on avait mis en place, puisqu'on est sur un site protégé. Les panneaux sont un peu dégradés, donc on va les nettoyer.
1: Donc tous les panneaux qu'on voit sur le massif des Vosges, labellisés Parc des Ballons des Vosges, c'est toi qui les crée, qui les met en forme, qui les place, qui les...
2: Absolument, tout ça c'est moi. Non, il y a beaucoup d'acteurs différents. Nous, ce qu'on essaye de faire, c'est de coordonner un peu la signalétique, les messages, etc. Notamment avec les réserves naturelles, on essaye d'avoir... une signalétique commune. On essaye d'être complémentaire entre d'autres acteurs comme les conservatoires régionaux d'espaces naturels ou l'Office national des forêts. Non, il y a beaucoup d'acteurs qui font des panneaux. Il faut éviter d'avoir une prolifération de panneaux, parce que c'est vrai que des fois, à force de mettre des panneaux, on peut dénaturer les sites, donc il faut être vigilant là-dessus. Mais il y a plein d'acteurs qui mettent des panneaux. Ouais.
1: Zut, il n'y a pas que toi.
2: Non, il n'y a pas que moi, bien sûr. Voilà, donc les panneaux que tu vois là, on les a installés pour donner une information de base aux promeneurs, aux randonneurs, sur le patrimoine militaire qu'ils croisent. Hein. Donc on a uniquement indiqué les édifices qui sont au bord des sentiers, puisque on est dans un site protégé, on n'a pas le droit de quitter les sentiers balisés. Hein. Et Dieu sait s'il y a pas mal de vestiges un petit peu partout. Mais au moins sur ce qu'ils voient au bord des sentiers, ils ont une information de base. Donc par exemple là, c'est les vestiges de l'ancien fort français du sommet de la Tête des Fauves. Voilà. Donc comme ça, on sait à peu près, on comprend un peu ce qu'on voit.
1: Là, sur le panneau que tu tiens, tu as différents symboles. Là, c'est quoi celui-là? Qu'est-ce que ça représente?
2: En fait, il y a l'information de base en français et en allemand, puisque c'est souvent des vestiges allemands qu'on voit ici. Hein. Les Allemands, ils ont fait des trucs solides pendant la Première Guerre, pas comme nous. Et donc, il y a cette information. On rappelle aussi qu'on est dans un espace protégé, hein, puisque le massif de la Tête des Fauves bénéficie d'un arrêté préfectoral de protection de biotope, donc qui est un arrêté du préfet qui a été pris en 99. Et donc cet arrêté réglemente un certain nombre d'activités. Donc normalement, on ne peut pas sortir des sentiers hein, pour pas déranger la faune, puisqu'ici on a une faune quand même assez sensible. On ne cueille pas de plantes, on ne fait pas de feu, on ne va pas faire de moto partout et on ne fait pas de fouilles. Mmh. Voilà, donc on le rappelle sur les panneaux.
1: On voit un autre panneau là-bas.
2: Alors oui, c'est une forêt de panneaux. Hein. Il faut qu'on fasse attention à ces panneaux. Mais donc le panneau là, c'était aussi un souhait des élus ici localement à la Poutroie, de faire un panneau pédagogique qui explique un petit peu ce qu'on voit. Voilà. Donc on a travaillé avec le CPIE, donc le Centre Permanent d'Initiation à l'Environnement, qui a fait une animation avec les élèves, l'école de la Poutroie, l'école de Madame Poisson, hein, avec les étudiants, avec les élèves de l'année précédente. Et la contribution de ce travail avec les élèves et les travaux du CPIE ont permis de faire ce petit panneau qui présente le site, qu'est-ce qu'il y a comme plante. Il y a un espèce de petit quiz aussi, voilà, pour que les gens participent un peu, notamment avec leurs enfants.
1: Et ça marche, on voit deux randonneurs qui s'arrêtent devant le panneau, là, qui sont en train de lire le panneau.
2: Tu peux aller demander à la dame si ça lui plaît ce panneau.
1: Mais je vais aller le faire, je vais lui demander à la dame.
3: Bonjour.
1: Vous venez d'où ?
4: De Giromagny, de Grenoble en fait. Voilà. Mais là, pour le GR5, on est parti de Giromagny et puis ça fait c'est notre sixième journée. Donc on a fait la dernière étape au col du Calvaire, ouais. Et puis on va à Aubure.
1: Okay.
4: C'est vrai que c'est agréable d'avoir des explications comme ça, ça renforce l'intérêt, c'est sûr.
1: Vous prenez le temps de lire les panneaux quand vous passez à côté de
5: Litoul? Oui, bien sûr, oui.
4: On lit tout, c'est l'occasion de faire des pauses.
5: Là, on a visité tout le... Là, on a vu tous les restes de la Grande Guerre. Donc l'offrant, c'est assez intéressant. Hein.
2: Voilà, donc ça, c'est la gare d'arrivée du téléphérique allemand. Donc qui reliait à la Première Guerre mondiale, hein, le village de la Poutroie jusqu'à ce site. Et donc c'était un petit téléphérique, oui, donc aérien, qui amenait les ravitaillements, les armes, etc., qui redescendait les blessés. Et à cette gare, le matériel était déchargé et mis dans des petits wagonnets, donc des funiculaires dont on voit encore les traces. Il y a les petits rails. Et quand on monte au-dessus, on voit encore deux petits fossés. Et c'était les deux petits wagons. Tous ces vestiges sont quand même relativement bien conservés.
1: Alors toujours le petit panneau, hein, qui explique où on est et la Grande Guerre sur le massif de la Tête des Faux, ancienne gare d'arrivée du téléphérique. Donc là, on est à 1100 mètres, c'est ça ?
2: Donc ça partait de 400 mètres, ça arrivait à 1100 mètres. Et il y a une petite photo là... de Monsieur De Grande, qui est un collectionneur, qui nous a donné pas mal de photos pour faire ces petits panneaux. Et on voit les officiers allemands avec les petites S. Et puis on voit des paquets de farine ou je sais pas quoi.
1: Qui sont acheminés pour nourrir les soldats.
2: Ouais.
1: Alors tu disais qu'on est sur un lieu qui est protégé par un arrêté préfectoral de protection de biotope. Donc qu'est-ce qui a permis de protéger cet endroit ? Ce sont ces vestiges ou est-ce que c'est une faune et une flore spécifiques ? Qu'est-ce qui a fait qu'on est dans une zone protégée aujourd'hui ?
2: En fait, c'est suite à une animation que le parc a menée avec la communauté de communes de la vallée de Kaysersberg. Et en fait, les élus souhaitaient protéger ce site. Et donc, nous, on les accompagnait au niveau du parc pour essayer de déterminer un outil qui était pertinent et qui correspondait aux souhaits des élus et aux enjeux de préservation du site. Et effectivement, les enjeux, il y a des enjeux à la fois faune-flore, hein, évidemment, mais il y a pas mal d'espèces et de milieux remarquables ici. Et puis, préserver également le patrimoine militaire, hein, sachant que là, il y a déjà une protection, puisque, par exemple, le site ici de l'arrivée du téléphérique, il est classé au titre des monuments historiques. Donc ce patrimoine est déjà en partie protégé. Donc l'APB, donc l'arrêté préfectoral, visait surtout la préservation du patrimoine naturel. Non, puis c'est vrai qu'il y avait pas les randonneurs qui se baladaient ici, ils arrivaient là.
1: Qu'est-ce qui se passe, quoi ? Qu'est-ce que c'est que ce truc, quoi ?
2: Maintenant, ils savent. Allez, yo. On va encore un peu au-dessus, toujours plus loin dans la forêt.
1: Toujours plus haut, toujours plus loin.
2: Avec le parc des ballons. Vous n'avez pas le droit de quitter les sentiers.
6: Ouais.
2: C'est plus pour la sécurité des gens.
6: Ouais.
2: Et parce qu'il y a pas mal d'endroits dangereux. Et puis c'est pour préserver le milieu naturel aussi. Mais voilà, il y a beaucoup de gens comme vous qui viennent voir. Et c'est ce que j'expliquais un peu. Hein, les gens viennent essayer de retrouver les vestiges. Retrouver cette fameuse deuxième gare.
7: Ici, je suis venu une fois, mais j'en connais un peu partout dans les Vosges.
2: Ouais.
7: Entre autres.
2: Ouais.
7: On trouve de tout, quoi. Aussi bien des souterrains comme par ici, là, hein, la Roche du Corbeau. Voilà, des abris, des tranchées comme là, vous avez des vestiges.
8: Et il reste encore, je sais pas, des casques. Hein, des
7: casques ?
8: Ouais, ou des...
7: Il y a des gens qui fouillent, mais c'est pas mon cas.
8: Ok.
7: Hein ? Les fouilleurs, ils ont une poêle à frire, hein ? Moi, je fais de la photo, voilà.
2: Ah, okay. Là, c'est un peu le problème sur des sites comme ici, où on essaye de... Donc, c'est pas facile, mais... On essaye de préserver le patrimoine naturel ici, puisqu'il y a une faune assez sensible au dérangement ici, qui se trouvait sur un endroit qui est, où il y a pas mal de patrimoine militaire. Et du coup, il y a eu des moyens un peu forts et réglementaires qui interdisent de sortir des sentiers balisés. Sur un site où on sait qu'il y a de la fouille. Bon, après, je veux dire, il n'y a pas de PV sur des gens qu'on pourrait croiser. On va leur expliquer... les enjeux, mais bon, après, c'est vrai qu'il y a des acharnés, des gens dont c'est la passion, on peut le comprendre. Mais tant que c'est au bord du sentier, tout ça, bon, à part, je pense qu'il y aurait des gens du ministère de la Culture, ils auraient les cheveux qui se dresseraient, parce que eux, ils essayent de lutter contre, justement, tout ce qui est fouille anarchique. Hein, ils préféraient que ce soit coordonné et qu'il y ait des vraies recherches, mais bon, moi, qu'il y ait des fouilles au bord du chemin, ça me pose pas de problème.
8: Continuons.
2: Bah voilà.
8: Allez.
2: Bonne promenade.
8: Ah tiens, vous êtes assez remontés au fait au parc en travaillant au parc.
2: Non, ils sont assez remontés les gens qui travaillent dans les réserves naturelles, dans les espaces protégés. Mais nous, dans Natura 2000, on n'est pas.
8: Pas assez
2: Natura 2000, c'est pas. Il n'y a pas de règlement particulier dans les sites là. Si ce n'est qu'on doit faire des évaluations sur certains types de projets. Quand vous avez des projets dans des sites Natura 2000 ou à côté. Le porteur du projet doit produire une petite étude qui évalue les impacts de son projet sur les milieux ou les espèces rares. C'est la seule obligation, mais dans les sites Natura 2000 en France, il n'y a pas d'interdiction. Donc nous, en tant qu'animateurs, on n'a pas à faire respecter quoi que ce soit. C'est la loi normale qui s'applique.
8: Okay.
2: Mais bon... ça n'empêche pas qu'on discute avec les gens et qu'on leur explique. Voilà, mais c'est jamais facile d'expliquer des interdictions.
8: Pas de panneau ?
2: Donc là, pas de panneau, puisqu'on est en dehors des itinéraires balisés et qu'on n'a pas le droit de venir dans ces milieux-là, notamment pour ne pas déranger la faune sauvage, hein, puisqu'il y a plusieurs espèces patrimoniales qui sont ici, qui sont sensibles au dérangement. Je comprends que ce soit frustrant pour les amateurs, de tout ce patrimoine. Mais bon, voilà, il y a aussi d'autres enjeux aussi importants maintenant. Voilà. Bon, je sais qu'il y a des gens qui y vont. Hein, c'est le monsieur qu'on a croisé tout à l'heure. Hein, il cherchait ce site-là qui est la deuxième gare des Rollbahn, donc des funiculaires. Voilà, les funiculaires étaient traînés depuis la gare qu'on a vue avant jusqu'ici, et ce qui fait qu'on est là, pas loin de la crête. Hein, on a encore la roue qui est là. Il y a une autre roue qui a été balancée dans le ravin là. Voilà. Donc c'est vrai que souvent les gens viennent chercher ce site-là. Voilà, mais on peut pas être derrière chaque arbre. Hein, et on a mis des panneaux qui expliquent les enjeux. On a mis un petit peu la réglementation et on peut difficilement aller plus loin. Voilà, et on va aller derrière maintenant tout ça pour essayer de trouver les entrées des galeries où il y a des chauves-souris, puisqu'il y a une véritable ville fortifiée aussi derrière tout ça, quoi.

0: Faut pas être claustrophobe, ouais.
1: On va
0: ramper là-dedans, là.
1: Ouais.
0: Ah, ok. Et les chauves-souris, il y en a donc ici.
1: Mm-hmm.
0: Pour hiberner. Et là, tu avais mis des grilles en place, tu disais, c'est ça?
1: Pour voilà, éviter... donc on a mis en... Bah pour mettre en sécurité le site, parce qu'il y a des éboulements à l'intérieur.
0: Ouais.
1: Donc par rapport à la responsabilité du propriétaire, qui est engagé, quoi. S'il y a un accident, c'est le propriétaire. Donc pour la mise en sécurité du site d'une part, et puis d'autre part pour aussi protéger le site, d'un point de vue patrimoine, militaire, et puis aussi lutte contre le pillage, et enfin... garantir l'hibernation des chauves-souris en hiver. Donc il y a, je sais plus, 100 à 50 individus qui viennent, 10 espèces différentes, dont quelques-unes très très rares, que ici comme le Vespertilion de Bechstein, ou d'autres bestioles au nom bizarre qui viennent ici. Ou elles ont besoin d'être tranquilles pour hiberner. Hein, et il se trouve que vu l'emplacement du site qui est visité par des férus de tout ça, il y a des entraînements aussi, paraît-il, voilà, de sapeurs-pompiers ou de choses comme ça qui sont venus ici. C'est vrai que c'est tentant de passer là, c'est devenu important de garantir cette tranquillité pour une population aussi importante de chauves-souris.
0: Et donc tu disais que des grilles avaient déjà été placées ici, mais ont été arrachées.
1: Voilà, ils ont été arrachés assez rapidement. Enfin, arrachés... Disons que dans la conception de la grille, il y avait une petite faiblesse que les pilleurs ont tout de suite exploitée. Enfin, les pilleurs, ouais, ou les... c'est pas forcément des pilleurs, hein, c'est peut-être tout simplement des gens qui comprennent pas pourquoi on a fermé, et qu'avant l'accès était libre, et que qu'est-ce qu'ils viennent nous embêter, quoi. Voilà. Donc ça a été... Bon, elles ont pas toutes été forcées, hein, mais une partie... Voilà, mais du coup, à partir du moment où une entrée est cassée, ils peuvent rentrer partout. Et là, on est en train de les... Elles vont être réparées, là. Et on va mettre des petits panneaux avec Christian bientôt, n'est-ce pas? Qui explique pourquoi on ferme.
0: Mmh. On dit... On va ramper ou on pourra se mettre un peu debout après?
1: On rampe le premier mètre et après on est debout.
0: Ok.
1: Voilà, je vous éclaire. Donc nous constatons que cette grille est encore...
0: Ah ouais. Mais tu as les clés.
1: Ah non, elle est fermée. Tu vois, le cadenas a sauté là.
0: Ah ouais.
1: C'est fermé, le cadenas n'est plus là, voilà. Bon, parce que dans les autres, ils ont scié... parce que tout ça, c'est rempli de béton. Donc normalement, c'est inviolable.
0: Okay.
1: Mais la faille, c'est ici. Voilà. Donc par contre, pour se glisser, il faut avoir fait un petit peu de gymnastique. Faites attention de ne pas vous blesser. Ouais. Voilà, c'est bon.
0: C'est impressionnant. Ah, sont... Oh là là, c'est impressionnant.
1: Elles sont donc là en hiver, hein, uniquement.
0: Ouais.
1: Et tu vois par contre par terre, tout ce qui est cassé, les pieds.
0: Ouais.
1: C'est quand même un site dangereux. Voilà.
0: Ah, merde,
1: regarde, ouais. Là, il y a le caillou qui en branle. Voilà, c'est aussi des sites qui nécessitaient une mise en sécurité.
0: Bon, alors, est-ce qu'il y a des gens qui savent qu'on est là? Si jamais ça s'effondre derrière nous, est-ce qu'on nous récupère ou est-ce qu'on va devoir se manger entre nous pour survivre?
1: Donc là, il y avait un escalier. Donc c'est un réseau souterrain immense qui est à moitié éboulé. Hein.
0: Mmh. C'était creusé, ça? Comment ils ont fait ça?
1: Bah, alors là, faudrait demander. C'est quand même assez incroyable qu'ils aient pu... Et puis on est dans le granit, là. On n'est pas... Donc il y avait du bois partout.
0: Sur Christian. Il y a des branches, hein. Mmh.
1: Bah, idéal, en fait, on pensait le mettre un peu comme ça, tu vois, là.
0: Ah, ou
1: à la rigueur, sur un poteau, regarde par terre, Christian, comment
0: ah,
1: c'est.
0: Ah, carrément. Face à la grille.
1: Regarde, hein, parce que là, on peut bêcher. Enfin, on peut bêcher. Mettre un poteau, comme on le ferait sur l'autre site.
0: Ah, ouais.
1: Enfin, et mettre le panneau de façon à ce que les gens puissent pas l'atteindre, mais puissent le dire quand même.
0: Tac. Superbe idée.
1: Ou
2: une autre idée,
1: ou avec une équerre sur le
2: une
1: côté.
2: Une équerre et puis un gros clou qui rentre dans dans la pierre là. Parce que là on a des failles un peu partout. Là, on a des failles et ça va pas s'écouler.
1: Mais est-ce que tu crois que les gens arriveront à lire quand même avec la distance depuis les...
2: Ben, on peut toujours faire le trou par là. Hein.
1: Mm-hmm.
2: Une équerre. enfin le, la fixation et puis un fer plat et avec le panneau dessus.
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0: 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Le festival du film britannique revient pour sa 28e édition à Montesquieu-Volvestre. Ce sera les 21, 22 et 23 août sur l'île du Ramier. Et pour en parler, nous sommes avec les organisateurs du festival et bénévoles, Hélène et Jeff. Bonjour à vous.
1: Bonjour.
2: Bonjour Lorient.
0: Alors c'est devenu aujourd'hui un rendez-vous incontournable. Est-ce que vous réalisez que plusieurs générations de festivaliers ont grandi avec cet événement à Montesquieu ?
1: Oui, c'est vrai que ce festival du film britannique existe depuis 1999 à l'initiative de Chris et Michel Farham et sur le Ramier toujours.
0: Alors c'est une édition

0: Haute en couleur cette année avec quatre films qui sont au programme. Vous allez découvrir une avant-première d'un film primé à Cannes et un film en exclusivité très peu diffusé en France. On va en parler dans quelques secondes. Quel est l'ADN de ce festival? Comment vous le décririez pour ceux qui n'y ont jamais assisté?
1: Eh bien, un festival en effet très rythmé et varié, puisqu'il démarre avec une comédie dramatique irlandaise. Il se termine par une comédie sentimentale de Grande-Bretagne, donc un festival moitié irish, moitié british, et au milieu, comme vous l'avez dit, le samedi soir de film, une avant-première de style plutôt social, parcours de vie et amitié, et ensuite un thriller, un drame psychologique irlandais.
0: Alors ces films qui sont présentés, comment vous les choisissez ?
2: Alors ce sont toujours des films, on va dire, qui invitent d'une certaine façon à la réflexion sur la société, sur la vie, sur le temps qui passe, sur les relations entre nous tous. Ce sont des films récents, ce sont des films qui sont sélectionnés effectivement souvent pendant plusieurs mois avant le festival pour pouvoir offrir une expérience un peu divertissante, un peu différente, peut-être des films qu'on n'a pas forcément vus dans le coin aussi.
0: Vous êtes en partenariat avec Cinéfol 31, c'est un réseau, on imagine, qui est important pour vous.
2: C'est le réseau qui nous permet la diffusion technique de tous ces films et l'accès aussi aux diffuseurs. Donc c'est un partenaire depuis le début en fait, du festival, il est très important. On discute et on co-construit chaque année l'édition du festival avec eux, que ce soit même des échanges sur la programmation et puis des échanges évidemment sur l'organisation plus technique. On leur doit beaucoup.
0: Et puis là, cette année, on peut le souligner aussi, vous allez proposer un film quasiment inédit en France grâce au soutien de l'Irish Institute et de Culture Irlande. Là, c'est une belle reconnaissance pour le festival, Hélène.
2: On est allé chercher un film, c'est la deuxième année qu'on arrive à aller chercher un film qui n'est presque pas diffusé en France. Et c'est vrai que c'est l'Irish Film Institute qui nous permet d'avoir accès à ces films très particuliers qui, vous vous en doutez, font la part belle à la culture irlandaise et ont toujours une vision un peu différente. C'était un film l'année dernière, le dimanche, et là, ça sera le second film du samedi, oui. Et Antas, qui veut dire unité en gaélique.
0: Allez, on aimerait en savoir beaucoup plus sur le programme de cette 28e édition. Qu'est-ce qui nous attend le vendredi 21 août, Jeff ?
1: Eh bien, le vendredi 21 août, Christy and His Brother, pour introduire le festival. Donc, une comédie dramatique, mais néanmoins ponctuée d'humour, qui se déroule en Irlande et qui raconte l'histoire d'un jeune qui est expulsé de sa famille d'accueil et qui retrouve son demi-frère ou redébarque chez lui et qui le découvre.
0: Alors, Christy and His Brother, le vendredi 21 août à 21h, vous remarquerez mon accent très british. C'est un film tout public et familial, comme pour tous les autres films d'ailleurs.
2: Oui, il n'y a pas vraiment de restrictions marquées, en fait, sur aucun des quatre films. C'est vrai.
0: Le samedi 22 août, alors là, grande soirée avec non pas un, mais deux films ce soir-là.
2: Alors, le samedi 22 août, en première partie, c'est donc en avant-première un film qui a eu le prix des cinéastes au Festival de Cannes. Cinq amis, des trentenaires qui se retrouvent en Angleterre et qui, quelque part, lors de retrouvailles, font un peu le point sur leur vie, leurs espoirs, leurs espérances quand ils étaient plus jeunes et là où ils en sont. C'est un film avec énormément d'énergie et un regard très, très particulier, très dynamique.
0: Voilà, le premier est à 21h, c'est le film qui a été primé à Cannes et le deuxième sera à 23h et là, c'est l'exclusivité du festival, hein.
2: C'est ça, un film qui nous est permis, on va dire, grâce à l'Irish Film Institute et Culture Ireland. C'est l'histoire, en fait, d'un braquage, mais qui tourne mal. Donc, c'est un thriller, mais qui n'est pas un policier classique. C'est plutôt un parcours psychologique qui se déroule à l'envers. C'est une construction cinématographique très originale, avec finalement un portrait psychologique fouillé des personnages.
0: On termine en beauté le dimanche 23 août.
1: Oui, une comédie sentimentale pour clore le festival. Effectivement, rencontre We Live in Time, donc l'amour au présent. Une rencontre au hasard de deux jeunes qui bouleversent leur existence.
2: Un film facile pour terminer le festival.
0: Et alors, je me suis laissé dire que l'on aura deux petits joyaux, un court-métrage le vendredi et le dimanche.
2: Deux courts-métrages, oui, et qui sont en lien avec le film qui suit. Un petit court-métrage le vendredi et un autre le dimanche, juste avant la diffusion des films. On aura aussi petite surprise le vendredi, en fait, juste avant Christy and His Brother. Il se trouve que c'est un film qui a été élaboré par le réalisateur quasiment de façon presque en co-construction avec une communauté sociale en fait qui existe vraiment. Et ce film a été tourné avec des adolescents notamment qui ne sont pas des acteurs professionnels. Donc il y a une histoire particulière dans l'élaboration et le tournage finalement de ce film.
0: Et alors c'est vrai que je vois marqué comédie dramatique, mais il faut préciser, Hélène, que le cinéma britannique a cette particularité d'aborder les sujets dramatiques avec beaucoup de légèreté et d'humour.
2: Oui, même les choses sérieuses, en fait, les sujets sérieux chez les Anglais sont traités avec humour. Ils ont toujours cette capacité à faire un petit pas de côté, une petite joke, quelque chose qui nous emmène et qui dédramatise, en fait, le quotidien des situations qui peuvent être un peu difficiles, voire un peu sérieuses, oui.
0: Voilà, vous le voyez, hein, le Festival du film britannique, les 21, 22 et 23 août, c'est sur l'île du Ramier de Montesquieu-Volvestre, hein, qui nous propose une belle et grande diversité de films. Et puis en plus, pour celles et ceux qui auraient besoin d'un petit rafraîchissement, eh bien, il y aura une buvette british, hein, qui sera ouverte chaque soir dès 20h, histoire de se mettre dans l'ambiance. Hein.
1: Absolument, et ouverte également entre les deux films du samedi, entre disons 22h30 et 23h30. Et avec à l'honneur toujours le fameux Pimm's Lemonade, l'emblématique cocktail de Wimbledon, et le cake au citron fait maison, plus évidemment des bières aussi.
0: Et toujours très apprécié d'ailleurs. Hein.
1: Tout à fait.
0: On peut indiquer déjà votre site internet pour tout renseignement et pour retrouver le programme. C'est festivalfilmbritannique-montesquieu.fr. Vous avez une page Facebook et Instagram également. Les réservations, comment ça se passe?
2: Sur le marché de Montesquieu. Le mardi et aussi le samedi matin. Et également en ligne, en fait, billetterie en ligne, LOASO, sécurisé, très très facile. On ne fait pas la queue quand on arrive, on monte son billet, hop, on scanne et on rentre.
0: Voilà, il y a le petit QR code en plus qui est très sympa et très pratique. Hein. On croise les doigts bien sûr pour que le temps soit avec vous, puisque c'est en plein air, mais normalement, il n'y a pas de raison. Et si jamais ce n'est pas le cas, est-ce qu'il y a une solution de repli?
1: Et oui, la solution de repli, si le temps ne le permet pas, c'est la salle polyvalente qui se situe à 250 mètres à peine de l'île du Ramier.
0: En tout cas, moi, c'est ça que je trouve agréable, c'est le fait d'être en plein air et l'occasion de se retrouver tous ensemble. Si je vous dis, Hélène et Jeff, attention, vous avez 30 secondes pour convaincre les auditeurs de se rendre au Festival du film britannique à Montesquieu. Que leur diriez-vous?
2: Des films originaux, récents, que vous n'avez jamais vus sous les étoiles.
0: Eh ben voilà qui donne envie. Et avec un petit peu de fraîcheur en plus, on en a besoin. Ça se passe les 21, 22 et 23 août sur l'île du Ramier de Montesquieu-Volvestre. C'est entièrement organisé par une équipe de bénévoles. On peut les saluer?
2: Absolument. Chaque année, un boulot fait en programmation et évidemment sur place pendant le festival, pendant les 3 jours.
0: Et on peut remercier également les nombreux partenaires hein, qui vous aident à l'organisation.
2: Oui, on a déjà parlé de Cinéfol 31, vraiment un partenaire majeur, mais aussi on peut parler du foyer rural de Montesquieu-Volvestre qui nous héberge en tant qu'équipe de bénévoles, mais aussi de la mairie de Montesquieu-Volvestre pour ses subventions de l'événement. Et Le Cœur Bio et Carrefour Contact, nos partenaires fidèles sans qui ça ne serait pas possible. Un grand merci.
1: Et sans oublier, bien sûr, Radio Galaxy 98.5 FM, grâce à qui chaque année nous pouvons nous exprimer pour mettre à l'honneur ce festival.
0: C'est avec grand plaisir, vous l'avez entendu, 28e édition du Festival du film britannique. Tout le programme est sur le site internet festivalfilmbritannique-montesquieu.fr pour passer 3 belles soirées de cinéma sous les étoiles. On vous remercie, Hélène et Jeff.
2: Merci beaucoup, Lorient. À bientôt.
1: Merci, Lorient.
0: Belle journée à vous.

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C'est un homme retraité et seul qui recherche une petite maison avec peu de terrain ou un appartement T2 ou T3 sur le secteur de Carbonne, Rieux, Montesquieu ou les environs. Vous pouvez le contacter au 06 63 98 46 33. 06 63 98 46 33. C'est un artisan à la retraite qui vend du matériel de plaquiste et de faux plafond. Le matériel est visible à Montesquieu-Volvestre. Pour plus de renseignements, vous composez le 06 74 04 41 18. 06 74 04 41 18. C'est une sorbetière Ninja Crémie de luxe qui est à vendre. C'est le modèle XL avec 10 programmes pour faire des glaces, sorbets, milkshake, yaourt glacé, glace à l'italienne, etc. Elle est vendue avec 2 pots pour les préparations, plus un livret de recettes et son carton d'emballage. Elle a très peu servi, elle est garantie jusqu'en novembre 2027. Donc une sorbetière Ninja Crémie de luxe XL qui est à vendre pour 180 euros. Pour plus de renseignements, vous composez le 06 23 37 84 50 06 23 37 84 50. Et si vous aussi vous vendez ou que vous recherchez quelque chose, envoyez-nous vos annonces depuis notre site internet radiogalaxy31.com, rubrique annoncer. C'est avec grand plaisir que nous les diffuserons. Merci de votre fidélité et à très vite.

0: on se le dise. 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
1: Nous sommes en compagnie de Béatrice Emmanuel, et c'est Emmanuel qui est au micro de Radio Galaxie. Alors, Emmanuel, je ne vais pas vous demander, parce que je sais que vous êtes comme moi bavard, de nous raconter votre histoire, mais moi je vais me permettre de la résumer. Vous êtes des gens de la ville, vous n'étiez pas du tout prédestinés à faire ce que vous faites, et puis un jour, est-ce que c'est dans un coup de colère ou d'humeur, peu importe, Béatrice et Emmanuel ont décidé de quitter cette ville et de venir entre la Haute-Garonne et le Gers dans le grand village de Boulogne-sur-Gers qui s'appelle maintenant l'Alpaga Colibri. L'Alpaga Colibri, c'est un parc de 23 hectares. Alors, on y fait quoi? Bonjour Emmanuel, on y fait quoi dans ce parc de 23 hectares?
2: Nous, on fait visiter notre activité, c'est-à-dire notre élevage d'alpaga. On a une trentaine d'alpaga. Et c'est l'occasion de parler de ces animaux, bien sûr, mais aussi de tout ce qui est transformation de la laine qu'on a essayé de remettre au goût du jour, en fait, des différentes étapes artisanales de la transformation de la laine.
1: J'aimerais que vous nous disiez, qu'est-ce qu'un alpaga?
2: Alors un alpaga, c'est un camélidé des Andes. Donc il y a plusieurs camélidés, on connaît les chameaux, les dromadaires, qui eux sont pas dans les Andes. Donc les Andes, c'est Pérou, Bolivie, c'est l'altiplano andin, donc d'Amérique du Sud. Et donc là, il y a deux camélidés, il y a la vigogne et le guanaco, qui sont deux sauvages, qui ont donné chacun le lama et l'alpaga.
1: Ce sont des animaux qui vivent bien dans nos régions?
2: Alors, ouais, on en trouve dans le monde entier, que ce soit en Australie, en plein désert ou au Canada, sous un mètre de neige, c'est très rustique.
1: Oui, mais la Haute-Garonne, c'est pas l'Australie. Hein.
2: Eh ben, c'est encore un autre climat, mais c'est pour dire qu'il s'adapte vraiment très bien, ouais, à tous les climats.
1: Quel genre de questions on vous pose sur les alpagas?
2: La question de l'origine, ça, c'est très fréquent.
1: Ouais.
2: La question de pourquoi l'alpaga? Ce que je peux dire, pour la transformation de la laine, l'alpaga a déjà une qualité de laine exceptionnelle, très fine, très douce, qui est reconnue, mais aussi elle n'a pas de gras dans la laine. Hein. Les brebis, les chèvres ont du suin qu'il faut laver abondamment, et ça c'est une étape qu'on n'a pas besoin de faire pour l'alpaga, et c'est vraiment très pratique, notamment pour la transformation à la ferme, vraiment de façon artisanale.
1: Alors, avec la laine, vous faites quoi?
2: Alors on fait toutes sortes de choses, on va d'abord la trier, puis la carder, l'organiser, la peigner en fait, ce qui va permettre de faire les étapes ensuite, soit de feutrage, soit de filage. Donc on file au rouet, il y a une bonne partie de notre laine aussi qu'on fait filer par une filature, mais voilà, on sait filer au rouet et on va derrière avec cette laine pouvoir tricoter à la main ou crocheter bien sûr, mais aussi avec des machines à tricoter mécaniques et aussi tisser.
1: Vous avez également deux spécialités. Alors, est-ce que c'est Béatrice ou Emmanuel? Vous me disiez hors antenne que le travail est partagé entre Béatrice et vous. Les jus de pommes et la crème de marron. Alors, on commence par les jus de pommes, puisqu'il y a pas mal de pommes dans la région.
2: Et oui, c'est ça. Ben, nous, on a hérité d'une vingtaine de pommiers qui donnent beaucoup de pommes, bon, qui se conservent pas très bien, mais qui sont excellentes en jus de pommes. Et donc, effectivement, on presse à peu près une tonne de pommes qu'on récolte chez nous. Et pareil pour les châtaignes, on a une très grande châtaignerie avec des châtaignes greffées en marron. Et donc, on récolte ça et on en fait de la crème de marron. Donc ça, c'est effectivement un peu tout le monde qui participe parce que c'est du travail quand même laborieux, mais à la fois qui est agréable quand on le fait à plusieurs.
1: J'ai oublié de vous dire que la visite dure à peu près une heure. Hein ?
2: Plutôt une heure et demie même. Hein. Effectivement, c'est une visite guidée où on aborde effectivement tous les aspects des alpagas, de la transformation de la laine, mais aussi effectivement tout ce qui est autonomie alimentaire, qui est un peu notre mode de vie. Et c'est pour ça qu'on s'appelle Alpaga Colibri. Colibri, c'est le clin d'œil à nos choix de vie, de sobriété et d'autonomie.
1: Votre site, je le rappelle, c'est alpagacolibri.fr pour vraiment, dans tous les détails, connaître le programme. On rappelle que l'Alpaga Colibri donc se trouve à Boulogne-sur-Gers, à la limite entre la Haute-Garonne et le Gers, à une vingtaine de kilomètres de Saint-Gonas. C'est vraiment une promenade incontournable cet été 2026 avec Béatrice et Emmanuel qui vous accueilleront.
2: Ben oui, tout à fait, avec grand plaisir.
1: Merci Emmanuel.
2: Au revoir, bonne journée.
0: Alors, à bientôt, et surtout, qu'on se le dise.
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1: Comment tu t'appelles ? Il y a eu du théâtre au programme de Cajar, une pièce documentaire intergénérationnelle. Sur scène, des élèves de seconde du lycée de la Vinadi, à Figeac, et des résidents de l'EHPAD de Cajar. Alors on est allé voir de plus près l'histoire du montage de cette pièce. Et puis, tant qu'on y était, on a rencontré les protagonistes initiateurs, financeurs et encadrants de cette aventure.
2: Jennifer Alario. Je travaille à l'Astrolabe au service culturel du Grand Figeac, chargée de l'action culturelle au service spectacle vivant. Pour la saison 2025-2026, on accueille le Club Dramatique Théâtre, qui est une compagnie basée à Toulouse, dirigée par Mélanie Vessette et Simon Le Floch. La commande qui leur a été passée, c'était de créer vraiment un projet de médiation à destination de différents publics, partir sur une notion qui était le geste artistique comme rempart à l'isolement.
3: Je m'appelle Mélanie. Je dirige la compagnie Le Club Dramatique, qui est la compagnie qui a été associée cette saison à l'Astrolabe à Figeac. Et dans le cadre de notre association, il a fallu proposer un projet de médiation culturelle. Et j'avais à cœur de travailler avec des personnes âgées, très âgées, avec lesquelles je n'avais jamais travaillé. J'avais déjà travaillé avec des jeunes, j'aime beaucoup travailler avec des jeunes et d'autres publics, mais je n'avais jamais travaillé avec des personnes très âgées. Et donc moi j'avais à cœur de partir d'eux et d'elles, et de travailler ce qu'on appelle une écriture de plateau. Ça veut dire qu'il n'y a pas de texte qui préexiste à la création. On se raconte des histoires, on écoute des témoignages, des récits de vie. Et à partir de ça, avec Julie Duchossois, qui fait partie de la compagnie Jean Balcon et qui m'accompagnait sur cette aventure, on a écrit des textes pour eux et pour elle. Et l'idée, c'était de faire une pièce un peu ce qu'on appelle du théâtre documentaire. Donc on entend des morceaux de vie, de récits, de sons, et de les mettre ensemble sur un plateau. Des gens très jeunes et des gens très âgés. Et ça a été une rencontre vraiment formidable. Et je crois que pour tous les participants et participantes de ce projet, c'est une vraie aventure, parce que personne n'était jamais allé sur un plateau de théâtre. Donc on a beaucoup travaillé et je crois qu'on est tous et toutes très fiers du résultat.
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1: Fanny Bay.
0: Les grâces de Mahamat Idriss Déby à la une de l'actualité. Le président tchadien a gracié 9 opposants aujourd'hui, dont l'ancien premier ministre. Succès Masra échappe donc à une peine de 20 ans de prison ferme. Le prix de l'essence va-t-il encore augmenter à la pompe? La question se pose alors que les discussions patinent toujours entre Téhéran et Washington et le prix du diesel en Europe vient de dépasser celui du kérosène. Une situation inhabituelle sur le marché des carburants. Et puis on parle 7e art à la fin de ce journal. Le film Soudain de Ryuzuku Hamaguchi est sorti en salle cette semaine. Un long métrage qui raconte l'amitié entre une Française et une Japonaise. Vous l'entendrez. À la une, à N'Djamena, c'est l'effervescence au quartier Abena devant le siège du parti Les Transformateurs. Les militants attendent la libération de leur président, Succès Masra, gracié ce matin par le chef de l'État, Mahamat Idriss Déby. Avec 8 autres opposants, l'ancien premier ministre n'attend plus que quelques formalités avant de retrouver la liberté. Sidi Yansané, Succès Masra échappe donc à une peine de 20 ans de prison ferme.
2: Oui, Fanny, au total, Succès Masra aura passé une année en détention suite à sa condamnation l'an dernier pour diffusion de messages à caractère haineux et xénophobe et complicité de meurtre dans l'affaire du village de Mandakao. La justice tchadienne poursuivait alors l'opposant sur la base d'un message vocal daté de 2023 et avait finalement conclu que c'était ce message qui avait provoqué 2 ans plus tard les affrontements meurtriers de Mandakao dans le sud du pays, dans le département de Logone. Les violences avaient causé la mort d'au moins 41 personnes. Les transformateurs partis de Succès Masra donc ont toujours dénoncé un procès politiques contre leur président, des accusations soutenues par la société civile tchadienne ainsi que par plusieurs partis politiques et notamment la COSAD, la coalition pour sauver la démocratie au Tchad. La semaine dernière, elle appelait à gracier Succès Masra et les 8 dirigeants du collectif d'opposition GCAP, eux aussi condamnés pour trouble à l'ordre public alors qu'ils préparaient une manifestation. En début de semaine, à la veille de la fête de l'indépendance, le président Mahamat Idriss Déby avait souligné durant son allocution l'importance de l'unité nationale et de la réconciliation en annonçant des grâces présidentielles à venir. Et c'est donc ce matin, Succès Masra et le collectif GCAF qui ont donc bénéficié de ces premières grâces.
0: Les précisions signées Sidi Yansané. 2 millions de barils de pétrole par jour, c'est ce qu'a exporté l'Irak depuis le début du mois d'août. Un niveau inédit en plus de 5 mois de guerre dans la région et ce, malgré le blocage du détroit d'Hormuz par l'Iran. Un conflit, vous l'avez compris, qui fait osciller les prix du pétrole depuis son déclenchement. Conséquence, cette situation assez inhabituelle sur le marché des carburants. En Europe, le prix du diesel vient de dépasser celui du kérosène, le carburant utilisé par les avions. Une situation due aux tensions sur les approvisionnements, notamment au Moyen-Orient et en Russie. Les explications de Stéphane Genest.
3: Diesel et kérosène sont de la même famille de dérivés du pétrole et l'Europe dépend largement des importations pour ces deux carburants. Mais depuis l'invasion de l'Ukraine en 2022, elle ne peut plus compter sur la Russie comme avant et s'est notamment tournée vers le Moyen-Orient. Or, les infrastructures de raffinage et les routes d'exportation sont elles aussi perturbées par les conflits, comme l'explique Patrice Geoffron, professeur d'économie à l'université Paris-Dauphine, directeur du Centre de géopolitique de l'énergie.
4: Ça montre toutes les difficultés, d'une part, à transformer ces produits, puis par ailleurs à exporter ces produits de telle manière à réduire les tensions qui sont montées très très vite et sur le diesel et sur le jet fuel.
3: À cela s'ajoutent les attaques ukrainiennes contre les raffineries russes qui réduisent encore l'offre mondiale de diesel. Résultat, les importations européennes de diesel ont nettement reculé depuis le début de l'année, tandis que celles de kérosène ont progressé. Et c'est ce déséquilibre qui pousse aujourd'hui le diesel au-dessus du kérosène. Patrice Geoffron.
4: Il y a là un sujet de tension sociopolitique qui est très très sérieux, qui pourrait encore s'accroître à la rentrée si on restait dans cette espèce de situation très étrange où les Iraniens disent d'un côté on contrôle le détroit et Trump dit par ailleurs je contrôle le détroit.
3: Car derrière le prix du diesel, c'est donc surtout le risque d'une nouvelle flambée à la pompe qui inquiète.
0: Stéphane Genest. Au Royaume-Uni, Nigel Farage, réélu député, le chef du parti anti-immigration Reform UK a récolté près de 63% des voix lors d'une législative partielle, législative qu'il avait lui-même déclenchée pour, je cite, laisser ses électeurs décider de son sort, une décision prise alors qu'il est visé par une enquête parlementaire sur ses finances. Le Royaume-Uni, qui doit faire face au changement climatique et passer aux énergies plus propres, ce sont les mots du Premier ministre britannique. Andy Burnham s'est exprimé lors d'un déplacement près de Birmingham, théâtre depuis hier d'un grave incendie alimenté par une sécheresse historique. Il ne sert à rien de nier la situation dans laquelle nous nous trouvons, nous devons l'affronter, a aussi déclaré le chef du gouvernement. Car l'actualité, c'est aussi justement l'Europe qui lutte toujours contre les flammes. Un mort et des dizaines de blessés dans un incendie en Croatie. Plus de 2000 personnes ont dû être évacuées cette nuit dans une zone résidentielle du littoral. Il s'agit de l'un des pires incendies de l'histoire du pays, a déclaré le commandant en chef des pompiers croates. Et en Grèce aussi, les pompiers sont en état d'alerte maximale. Les vents violents alimentent le risque extrême d'incendie. Conséquence, une partie de la navigation maritime est affectée. Puis enfin, en France, le feu qui s'est déclenché hier dans les Landes, dans le sud-ouest, a parcouru 1100 hectares et provoqué l'évacuation de plus de 500 personnes. On reste en France où, trois semaines après la mort de deux pompiers dans le sud-ouest, un adolescent a été mis en examen. Le jeune de 15 ans est accusé d'être à l'origine de l'incendie dans lequel les deux trentenaires ont perdu la vie. Depuis le début de la saison des feux, plus de 180 mineurs ont été interpellés. Explication de Marie Casadepé.
5: Le 21 juillet dernier, deux sapeurs-pompiers se retrouvent piégés par les flammes dans leur camion. Ils intervenaient sur l'incendie d'une parcelle de pins de plus de 15 mètres de haut, près de l'aéroport de Bordeaux. Un véhicule avait été aperçu à proximité. Mardi dernier, ces deux occupants, deux frères, ont été arrêtés. Ils ont admis leur présence sur les lieux. Le plus jeune, âgé de 15 ans, a reconnu avoir jeté un mégot de cigarette. Il a été mis en examen ce vendredi et placé en centre éducatif fermé. Son aîné, âgé de 22 ans, est pour l'instant hors de cause. Selon les derniers chiffres du ministère de l'Intérieur, un peu moins de 500 personnes ont été interpellées depuis le début de la saison des feux pour des incendies criminels ou involontaires, sachant que 9 sinistres sur 10 sont d'origine humaine. Plus d'un tiers de ces suspects ont moins de 18 ans. Chez les jeunes, la pyromanie est un trouble psychiatrique très rare. Il s'agit le plus souvent de mineurs qui allument des feux par curiosité, par recherche de sensations fortes ou d'expression d'une frustration. Certains jeunes, et c'est peut-être ce qui s'est passé à l'aéroport de Bordeaux, font plutôt preuve de négligence ou d'un manque de conscience du danger.
0: En France, toujours, c'était jour de décision pour le Conseil constitutionnel. 6 décisions ont été rendues ce vendredi, dont 2 particulièrement attendues. Et les sages ont tranché. La loi créant un droit à l'aide à mourir ne comporte aucun article contraire à la Constitution. Le président Emmanuel Macron a salué une décision, je cite, qui parachève un débat démocratique exemplaire. La loi considérée comme une réforme sociétale majeure de son second quinquennat. Celle-ci était aussi une mesure phare de la fin de son quinquennat, mais elle a été censurée par le Conseil constitutionnel. L'article 1er de la loi sur l'interdiction des réseaux sociaux aux moins de 15 ans a été jugé non conforme à la Constitution. Comme promis, on vous emmène dans les salles de cinéma pour clôturer ce journal avec la sortie de la semaine, le film Soudain qui nous balade entre les rues de Kyoto et de Paris. C'est le premier tournage en France de Ryusuke Hamaguchi, révélé par Drive My Car, Oscar du meilleur film international en 2022 et Grand Prix à Cannes. Son nouveau long métrage raconte donc l'amitié entre Marilou, une Française incarnée par Virginie Efira, et Marie, une Japonaise jouée par Kotone Okoma. Okamoto, pardon, le récit du film, c'est avec Elisabeth Lequerry.
6: Je passe un moment très précieux.
7: C'est l'histoire de l'amitié, presque du coup de foudre, entre deux femmes que tout sépare, l'une japonaise, diplômée de philosophie, l'autre française, directrice d'un EHPAD. Marie-Lou y pratique une méthode de soins fondée sur l'écoute et le contact, que ses collègues jugent avec méfiance. C'est au théâtre qu'elle rencontre Marie, atteinte d'un cancer. Le temps d'une nuit magique, les deux femmes déambulent dans Paris, se racontent avec des mots d'abord empruntés, puis de plus en plus juste. Le film prend le temps, 3h30, à observer deux consciences, deux visions de la vie et surtout de la mort. Hamaguchi s'est inspiré de Ma nuit chez Maud d'Éric Rohmer, ce grand classique de la joute verbale et philosophique. Sa mise en scène mise sur la parole comme mouvement de l'esprit et sur la durée, ponctuée de deux séquences lumineuses au bord de la Seine et à Kyoto. japonais, français, peu importe, la seule langue que le film prend vraiment au sérieux, c'est celle de la bienveillance et de l'écoute.
0: Elisabeth Le Quéré pour refermer cette édition. Merci d'être à l'écoute de RFI. 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

Nous allons maintenant faire un saut temporel. Voici un titre qui est sorti au mois d'août. Mais c'était en 1988. Souvenez-vous.

un petit peu de classique, ça vous dit ? Un auteur, une histoire, un morceau. Je vais vous parler aujourd'hui des Nocturnes de Frédéric Chopin, né en 1810 et mort en 1849. Les Nocturnes ou comment chanter avec ses doigts.

on ne peut jamais jouer Chopin avec trop de beauté. Un traitement réaliste fait voler en éclats son architecture aérienne, écrit le critique et spécialiste de Chopin, James Huneker. Frédéric Chopin composa des nocturnes tout au long de sa courte vie, ce qui explique que la numérotation de ses opus soit très espacée dans le temps. Les premières nocturnes, inspirées des musiques slaves, ont été écrites alors qu'il n'avait que 17 ans, et les dernières ont été publiées après sa mort, en 1849. En l'espace de 20 ans, Chopin donna au genre ses véritables lettres de noblesse, en même temps qu'il le porta à son ultime degré d'achèvement. L'influence de John Field est perceptible dans ses premières nocturnes, puis Chopin s'émancipe de son maître et accède à la fin de sa vie au chant, selon les mots du compositeur et critique français Guy Sacre. Chopin évoquait souvent la façon dont le pianiste devait chanter avec ses doigts. Le compositeur a en effet révolutionné le nocturne en introduisant un rythme libre, s'inspirant de la musique classique, mais a également développé une nouvelle structure en s'inspirant des arias d'opéra italiens et français. Vous ne verrez plus de la même manière le film « L'arnaqueur » de Pascal Chomeil après avoir écouté Maria João Pires interpréter la 9e nocturne de Frédéric Chopin.

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0: L'agenda du week-end sur Radio Galaxy du 14 au 16 août. Bonjour Alexis.
1: Salut Lorient.
0: Dis-nous tout, qu'est-ce qu'on fait ce week-end ?
1: Eh ben ce week-end, on va à Martreau-Tolosane parce qu'à la mi-août, pas besoin de partir loin pour se sentir en vacances, Lorient.
0: C'est vrai.
1: Avec au programme de ce week-end à la guinguette du Moulin de Martreau-Tolosane, blind taste et karaoké dès 19h30 ce vendredi. Ce samedi, Mescladito Band prend le relais à 19h30 avec un répertoire solaire taillé pour les soirées d'été. Et dimanche, à partir de 16h, mini-marché artisanal. Par contre, attention, il faut réserver les tables au 06 19 38 41 46 ou plus de renseignements sur le site guinguettedumoulin.com.
0: Et ben voilà qui donne envie. Le festival Manouche Musique se tient en ce moment et jusqu'au 16 août à Mazères dans le département de l'Ariège. C'est la 11e édition placée sous le signe du swing, du flamenco, du jazz manouche et des musiques du monde. Le festival est organisé par l'association Les Amis du Swing et vous promet un programme avec des artistes à la fois reconnus, émergents, mais aussi des rendez-vous populaires. À ne pas manquer en ce moment et jusqu'à ce dimanche, c'est à Mazères. Le programme détaillé est à retrouver sur le site internet festivalmazères.fr.
1: Et le festival occitan Esta Gascona à Luchon se déroulera du 14 au 16 août. De nombreux groupes, conférences, marchés, jeux, expositions et salons du livre. Une fête qui vous fera découvrir le savoir-vivre des Pyrénées, les traditions, la gastronomie, la musique et les langues de notre région. C'est à Luchon Superbannière, plus de renseignements sur le site laesta.com.
0: Les fêtes de village se poursuivent et ce week-end, c'est le comité des fêtes de Longage qui vous donne rendez-vous du 13 au 16 août avec repas conviviaux, soirées musicales et de nombreuses animations, courses cyclistes, concours de pétanque, baby-foot humain ou encore spectacle de chevaux, c'est à Longage. Et puis le village de Jansac-sur-Garonne est en fête également du 13 au 15 août avec au programme concours de pétanque, apéritif offert par la mairie animé par le Gouttevernis Music Band et des soirées musicales sont à retrouver du côté de Jansac-sur-Garonne. Et au milieu de toutes ces fêtes, Alexis, il n'y aura pas un petit concert ce week-end ?
1: Eh oui, rendez-vous avec la pianiste rouge ce samedi 15 août à 19h30 à la piste fleurie de Cassenabert-Tournas. Accompagnée de ce remarquable piano voyageur, la pianiste rouge, personnalité chahutée et généreuse, nous confie ses chansons d'amour, libère ses textes engagés et assenés de colère. Rendez-vous ce samedi à 19h30 à la piste fleurie de Cassenabert-Tournas. Plus d'enseignements sur le site lapistouflerie.com.
0: Ce week-end, c'est également la fête de la Saint-Sizie à Rieux-Volvestre les 16 et 17 août. Au programme ce dimanche, vie de grenier toute la journée, démonstration de majorette à 19h et soirée animée par Maxime Lévis. Et ce lundi 17 août, concours de pétanque à 13h. Et puis on finira la journée avec le bal animé par Pyrénées Musette à partir de 21h. Fête de la Saint-Sizie, c'est à Rieux-Volvestre avec restauration sur place. Direction ensuite la SCAC Marestin de Montesquieu-Volvestre avec un spectacle en musique et en poésie le jeudi 20 août à 18h30. Véronique Vignat, chanteuse et auteure, accompagnée de Christophe Becker, musicien, invite petits et grands à découvrir leur palette de contes traditionnels revisités ou d'histoires inventées issues de leurs nombreux voyages, à retrouver le jeudi 20 août à 18h30 à la SCAC Marestin de Montesquieu-Volvestre. Les places sont limitées et les réservations doivent se faire par téléphone au 06 58 41 99 19. Merci Alexis.
1: Merci à toi Lorient.
0: L'agenda du week-end, ça continue dans quelques minutes avec les offices du tourisme du Volvestre et de Cœur de Garonne. Ce sera juste après cette pause musicale sur Radio Galaxy.

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2: L'Office de tourisme intercommunal du Volvestre vous présente ses idées de sortie pour ce week-end.
3: Retrouvez l'agenda complet sur notre site internet tourisme-volvestre.fr ou sur notre page Facebook chaque jeudi soir.
2: Les 31 heures d'été sont de retour dans le Volvestre le samedi 15 août à Saint-Sulpice-sur-Lèze. Une journée culturelle vous attend dès 9h avec une randonnée commentée sur la boucle de Pesquies. De 10h à 19h, un marché de créateurs animera les arcades. À 16h, vous aurez une visite guidée historique de la Bastide. Et à 18h, le domaine d'Esconce vous ouvrira ses portes. Le soir, place au concert avec une pause musicale de 19h30 à 21h par Tout Grâce Unit. Puis le concert de Storm à 21h30. Toute la journée, vous aurez de la restauration sur place et une buvette à Saint-Sulpice-sur-Lèze.
3: Encore un week-end de fête en Volvestre qui commence dès ce jeudi du côté de Ginsac-sur-Garonne. Vendredi soir, vous aurez le traditionnel cassoulet et la musique avec Podium Amnesia. Samedi soir, ce sera Fidewa et soirée avec DJ La Machina.
2: Du côté de l'Aïter, vendredi soir, ce sera Voix à la broche et soirée avec Podium Festiria. Le samedi, vous aurez des grillades le midi et un tournoi de paintball à partir de 15h30.
3: Longage vous attend aussi avec cassoulet le vendredi soir et concert du groupe Miami. Le samedi, des activités sportives vous seront proposées tout au long de la journée. Le soir, vous aurez le choix entre aligo saucisse, moule frite à volonté ou grillade, avant le concert du groupe Elixir. Le dimanche, un spectacle équestre sera organisé à 14h et le soir, vous aurez cochon à la broche ou grillade, avant la soirée mousse avec Pro Night.
2: À la Fille de Gordon, vous aurez les bandas le vendredi soir, suivi d'une soirée DJ avec MC Bern. Le samedi, ce sera les jeux interquartiers toute la journée, conclu par une Fidewa le soir et un concert de MDS. Le dimanche, vous aurez un tournoi de foot, le repas du comité des fêtes le soir et un concert de l'orchestre ADN. Lundi enfin, vous aurez tournoi de pétanque, bal musette en fin d'après-midi, cassoulet le soir, suivi d'une soirée mousse.
3: La tour sera en fête samedi soir. Au menu, vous aurez du cochon à la broche et la soirée se prolongera avec un DJ à partir de 23h.
2: Enfin, Rieux, c'est la Saint-Sizy dès dimanche avec vide-grenier toute la journée, démonstration de majorette le soir. Pour le repas, ce sera porc mariné et Maxime Lewis animera la soirée. Le lundi, il y aura un tour de pétanque l'après-midi et un bal le soir avec Pyrénées Musette.
3: Pour les amateurs de danse, samedi soir, le restaurant Le Grain de Sal propose une soirée SBK. Salsa, bachata, kizomba avec initiation de 19h à 20h, puis soirée de 21h à 23h. L'entrée est à 5€ et est gratuite pour les clients du restaurant. Pour rappel, c'est du côté de Salles-sur-Garonne au restaurant Le Grain de Sal.
2: Pour rappel, l'agenda complet est à retrouver sur notre site internet tourisme-volvestre.fr ou sur notre page Facebook chaque jeudi soir.
3: Passez un bon week-end en Volvestre!
4: Bonjour à toutes et à tous, c'est Virginie de l'Office de tourisme Cœur de Garonne. Vous cherchez des idées de sortie autour du week-end du 15 août? Voici notre sélection des rendez-vous à ne pas manquer. Direction tout d'abord Cazères, vendredi 14 août pour une visite guidée originale à Maison-Garonne. En lien avec l'exposition temporaire essentielle, vous découvrirez l'ensemble du décor en faisant appel au toucher, à l'odorat et à l'ouïe. Cette animation d'environ 1 heure est accessible à partir de 7 ans. Le tarif est de 3€ et la réservation est conseillée auprès de Maison-Garonne. Toujours vendredi 14 août, le ARL Saint-Sizy-Vacary vous accueille à Cazères pour un repas convivial à la ferme. Au menu, deux produits d'exception seront mis à l'honneur, le takumi et le porc noir de Bigorre. Le tarif est de 30€ par adulte et 15€ pour les enfants de moins de 12 ans. Pensez à réserver directement auprès de l'organisateur. Vendredi soir, rendez-vous également à la Ménardière à Bérate pour une guinguette itinérante en pleine campagne. Dès 19h, profitez d'un apéritif gourmand à partager avant le concert de violoncelle dans tous ses états, interprété par Fabienne à 20h30. Une parenthèse musicale, poétique et gratuite animée par Café de Campagne. Samedi 15 août, la fête locale de Boussins débutera dès 9h avec un grand tournoi de Sixte. Les équipes s'affronteront tout au long de la journée dans une ambiance sportive et festive. Buvette, restauration, musique et animation seront proposées sur place. L'inscription est fixée à 55€ par équipe, avec un acompte de 25€ demandé au moment de la réservation. Côté exposition, plusieurs rendez-vous sont également à découvrir. Au Fousseret, la médiathèque accueille jusqu'au 29 août une exposition de peinture proposée par l'association L'Atelier des artistes de Marthe Tolosane. Vous pourrez y découvrir les œuvres des adhérents et de leurs professeurs en accès libre et gratuit aux horaires d'ouverture de la médiathèque. À Martres-Tolosane, le musée de la faïence poursuit les célébrations de ses 20 ans avec une programmation exceptionnelle tout au long de l'année. Et également un hommage à Jean-Louis Toutain. Et au Grand Presbytère, ne manquez pas l'exposition Racines de Sophie et François Leteuil, visible jusqu'au 20 septembre. Pour rappel, si vous organisez un événement en Cœur de Garonne, pensez à nous contacter. Vous pouvez également nous retrouver sur les réseaux sociaux et tourismecoeurdegaronne.com. Je vous souhaite un excellent week-end.
5: 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Nous vous souhaitons un très bon week-end sur Radio Galaxie.

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1: Ce fut un forfait parfait, un vrai forfait bien fait, car on était fortiche. 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
2: 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Mais bon sang, c'est trop fort. 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
1: Bonsoir à toutes et tous. L'année prochaine, sous un ciel encombré de nuages élevés, les températures vont avoir du mal à descendre. Et même en fin de nuit, on est encore entre 22 et 25 degrés pour une nouvelle nuit tropicale. Le vent d'ouest modéré atténue un peu cette chaleur nocturne. Samedi 15 août, le ciel est le plus souvent très nuageux, avec des nuages de haute altitude qui laissent passer le soleil et des bancs de nuages orageux, d'altitude un peu plus basse, qui vont remonter des Pyrénées. Ce temps lourd est très désagréable, avec des maximales encore voisines de 32 à 35 degrés. En fin de journée, les orages pyrénéens débordent en pleine. Ces orages peuvent être forts et accompagnés de violentes

0: Bonjour à toutes et bonjour à tous, merci de nous retrouver, content d'être avec vous sur Radio Galaxie 98.5 FM, la radio du sud de Toulouse, et nous continuons notre série d'émissions avec monsieur Sébastien Donadieu, qui est un expert foncier agricole. Sébastien, bonjour.
1: Bonjour.
0: On est sur cette troisième émission, Sébastien. On a vu la première un petit peu qui était le métier d'expert foncier agricole et auprès des tribunaux également. C'est bien ça, hein ?
1: C'est exactement ça.
0: Et la deuxième émission était consacrée plutôt à la SAFER. Aujourd'hui, on va parler d'un autre sujet qui est un petit peu angoissant. On va parler des expropriations. Alors, avant de rentrer dans le vif du sujet, est-ce que tu peux nous rappeler rapidement quel est ton métier ?
1: Donc, mon métier, c'est expert foncier agricole et immobilier. Je suis expert de justice auprès de la cour d'appel du tribunal de grande instance de Toulouse. Et j'interviens assez régulièrement au niveau des expropriations pour aider les personnes qui sont expropriées à défendre leurs intérêts par rapport à l'organe expropriant.
0: Mais tu t'intéresses à la fois aux particuliers comme aux collectivités ou aux services de l'État en fonction de qui fait la demande.
1: Exactement. Alors le plus souvent, les services expropriants sont plutôt les collectivités ou l'État. Par contre, effectivement, dans les gens expropriés, je peux défendre l'intérêt d'un particulier, l'intérêt d'un exploitant agricole, l'intérêt d'une collectivité locale à qui on va prendre son terrain de foot pour le passage d'une autoroute ou de la ligne grande vitesse, ce sont des sujets d'actualité. Et donc, ça peut faire partie de mes clients réguliers.
0: Juste avant de rentrer dans le vif du sujet, comme on l'a dit la dernière fois, vous qui nous écoutez, si jamais vous avez une interrogation, une question en tête que vous voudriez poser à Sébastien, n'hésitez pas à nous envoyer un mail directement ici à Radio Galaxie. contact@radiogalaxie31.com et puis nous la soumettrons à Sébastien qui aura l'opportunité d'y répondre dans une prochaine émission. Donc aujourd'hui, un sujet sensible, les expropriations. Mais c'est un terme qui est peut-être pas toujours très juste. On va y venir tout à fait après. Comment ça se passe une expropriation et qu'est-ce qui peut justifier une expropriation ?
1: L'expropriation, qu'est-ce que c'est ? C'est un droit qui est quand même un droit très très important puisqu'on va rentrer en concurrence directe avec le droit de propriété. On va priver quelqu'un de sa propriété, que ce soit une propriété bâtie ou non bâtie, et on va lui dire, bah écoutez, demain, il y a un projet qui va passer chez vous, et donc on va vous prendre vos biens. Donc vous imaginez qu'effectivement, ce sont toujours des dossiers un peu sensibles et qui, des fois, sont difficiles à assumer par rapport aux gens qui sont expropriés. Donc l'expropriation, en quelques mots, elle ne peut pas se faire pour un projet X ou Y. Elle est la suite logique d'une déclaration d'utilité publique. Qu'est-ce que c'est qu'une déclaration d'utilité publique ? On détermine un projet structurant pour un territoire, un projet qui a un intérêt d'utilité publique. Ça peut être la circulation, ça peut être le désenclavement d'une ville, ça peut être un complexe scolaire, puisqu'on sait que c'est très important, ça peut être la sécurité routière, ça peut être plein de choses, une zone d'activité qui créerait de l'emploi dans une zone qui en a besoin. Donc, on va déclarer d'utilité publique un projet. Il va y avoir un commissaire enquêteur qui va être nommé, qui va recevoir les gens dans les communes impactées par cette emprise et qui va prendre les doléances des uns et des autres en disant « on ne comprend pas pourquoi ça passe à cet endroit-là, il nous semblerait plus logique que ça passe à un autre endroit ». Et ce commissaire enquêteur va donner cet avis au service de l'État en disant « voilà, on a reçu des choses qui ne sont pas recevables, d'autres qui le sont, puisque un projet est toujours plus approprié chez le voisin que chez soi ». C'est comme ça que ça marche. Mais quand il y a des données qui sont importantes et qui n'ont pas été prises en compte lors de l'étude initiale, le commissaire enquêteur peut amener des petits ajustements en disant « il nous paraîtrait plus logique de le faire passer à tel endroit ». Et à partir de ce moment-là, on va dire « ce projet-là, il est d'utilité publique », c'est-à-dire on va mettre en place le système d'expropriation pour que la collectivité, l'État ou d'autres organismes deviennent propriétaires du foncier support du projet.
0: Il y a deux choses là-dedans. La première, c'est de dire que, particulièrement, il y a une étude qui est menée, il y a une déclaration qui est faite, donc il y a une enquête qui est menée auprès aussi bien de la population que des différents intervenants sur le projet.
1: Tout à fait.
0: Ensuite, ça veut dire également que ça prend du temps.
1: Oui.
0: Ça ne se fait pas du jour au lendemain, quoi.
1: Non, alors effectivement,

0: une déclaration d'utilité publique entre le moment où on porte à connaissance ce projet et le moment où le commissaire enquêteur va rendre son avis sur l'utilité publique du projet, il va se passer 6 mois, 8 mois, 1 an, c'est très variable selon les projets, selon le dimensionnement du projet.
1: Voire plus quand on pense à la LGV par exemple.
0: Exactement, donc quand on a des projets structurants qui traversent quasiment tout le pays d'est en ouest, vous vous doutez que l'enquête publique qui doit se passer commune par commune, puisque ça traverse un certain nombre de communes, prend énormément de temps. Le commissaire enquêteur a souvent 1, 2 ou 3 permanences dans la commune concernée, multipliées par le nombre de communes concernées. Donc effectivement, ça prend beaucoup de temps, bien que sur les nouveaux projets qui arrivent, on prend plusieurs commissaires enquêteurs pour aller plus vite. Mais c'est vrai que ce ne sont pas des délais très courts, ça prend un petit peu de temps.
1: Mais ce qui laisse surtout aux gens la possibilité de s'habituer à éventuelles décisions.
0: Alors de s'habituer, ou du moins à mobiliser des énergies autour d'eux pour faire valoir leurs droits, faire valoir leurs arguments et pour pas qu'ils soient spoliés en fait, tant au niveau du projet qu'au niveau financier, les deux. Et donc ils vont s'entourer de temps en temps d'avocats, de temps en temps d'experts comme nous, en disant ben voilà, nous on comprend pas pourquoi ils nous ont fixé tel prix et on comprend pas pourquoi notre voisin il a un prix différent. Donc nous on vient en assistance à ce niveau-là. Mais voilà, ça leur laisse le temps de mobiliser du monde et de faire valoir leurs droits.
1: On va revenir juste après sur cette procédure qui est mise en place, qui a dit déclaration d'utilité publique, dit décision, mais dit également zonage. Ça veut dire qu'il y a une zone qui est à la base clairement définie. Cette zone est arrêtée une fois pour toutes ou elle peut se modifier?
0: Alors effectivement, on a un zonage qui est défini dans l'enquête publique. Ça s'appelle l'enquête parcellaire, où en fait on va déterminer la parcelle H68, H69 qui sont impactés directement. Il peut y avoir des petites modifications mineures, mais d'habitude, l'organe expropriant choisit un fuseau, c'est-à-dire une zone qui peut aller, je vais prendre pour la LGV, de 100 mètres à 200 mètres de large sur laquelle le fuseau peut passer. Et suite à l'enquête publique, effectivement, il peut y avoir des petites modifications pour faire passer le tracé ailleurs. Mais ça restera dans ce fuseau d'études.
1: Ça doit être très très compliqué ça, parce que quand tu disais, bon on prend la LGV, mais ça peut être l'autoroute de Castres par exemple, on traverse plusieurs communes, donc plusieurs registres cadastraux, avec pas tous forcément la même ancienneté, avec quelquefois même des propriétaires qui sont pas là, plus là, des arrangements verbaux, des concessions de gré à gré, comment ça se passe?
0: C'est exactement ça, c'est-à-dire qu'on sait tous, en plus que le cadastre n'est pas un document qui est vrai et qui est exact. Donc, ce qu'il y a dans l'enquête parcellaire de la DUP, on va nommer des géomètres remembreurs ou des géomètres experts, c'est la même chose, qui vont intervenir sur le dossier et qui vont définir exactement la largeur du tracé, le passage du tracé, qui vont définir les parcelles impactées. Et il est vrai que des fois, quand on refait coïncider le cadastre à la réalité du terrain, ben, en fait, on a des déplacements, des parcelles plus petites, des parcelles plus grandes. Ça, c'est pour la propriété. Et ensuite, tu en as touché un mot, c'est les échanges de gré à gré et tout ça, parce qu'on a deux types d'indemnisation dans l'expropriation, le propriétaire et l'exploitant. Et là, au niveau de l'exploitation, c'est encore plus compliqué, puisqu'en fait, on a du fermage. Alors ça, c'est quelque chose qui est assez bien tracé, bien que on peut avoir des fermages verbaux, des fermages à titre gratuit, qui s'appellent un commoda. On a des fermages écrits. Bon, là, c'est simple. On sait que la personne exploite telle et telle et telle parcelle et donc va avoir droit à une indemnité type. Mais par contre, quand entre deux agriculteurs, ils se sont échangés des parcelles sans rien dire à personne, parce qu'au niveau de l'exploitation, c'était plus simple, il va falloir retracer tout ça, redéterminer qui fait quoi, comment, ainsi de suite. Plus des cas un peu particuliers, qui sont le prêt à titre gratuit, qui sont le prêt familial, où en fait, on a du mal à tracer qui est l'exploitant, puisque c'est écrit nulle part.
1: En plus, tu as aussi les contraintes de droit de passage, par exemple, pour une parcelle. Imaginons, par exemple, que je dois avoir une parcelle qui se trouve à 400 mètres de là, mais que mon chemin d'accès se retrouve coupé pour accéder à ma parcelle. Ce chemin, il n'est pas sur mon terrain à moi.
0: Exactement. Alors ça, c'est une des contraintes de ce qu'on appelle les emprises linéaires. Quand on fait une emprise d'un foncier, je dirais compact, pour une zone d'activité et tout ça, ces sujets-là se posent pas trop parce qu'on arrive à faire de la voirie à l'intérieur, des choses comme ça. Par contre, pardon, une autoroute ou une voie de chemin de fer, c'est difficile de faire traverser une voie sauf à la faire passer dessus et dessous. Donc, ce qui arrive fréquemment, c'est que on met en place, en plus de l'expropriation, une procédure qui s'appelle l'aménagement foncier agricole et forestier, une AFAF, avec inclusion d'emprise ou avec exclusion, ce sont deux possibilités de réaménagement. Qu'est-ce que c'est une AFAF ? Je vais parler brutalement, mais les gens le connaissent plus sous ce nom-là. C'est un remembrement, en fait, ni plus ni moins. Ce remembrement, en fait, va permettre justement de faire une étude plus globale. Certes, il va y avoir une expropriation sous l'emprise, sauf qu'avec la FAF, si on a fait des stocks fonciers à l'avance, on va pouvoir compenser ces pertes foncières et redonner aux agriculteurs qui sont impactés à proximité de chez eux et refaire des parcelles plus cohérentes, plus d'un tenant. Et à cette occasion-là, on va faire ce qu'on appelle des travaux connexes. Ces travaux connexes, ce sont des travaux qui sont financés par l'État ou par l'organe expropriant et qui vont permettre de rétablir tous les réseaux, que ce soit les réseaux routiers, les chemins, mais il y en a bien d'autres où les gens ne font pas attention. Par exemple, les réseaux d'irrigation agricole, par exemple, les fossés. Aujourd'hui, on sait que l'eau, c'est une grosse, grosse problématique. Une fois qu'on a fait un talus pour faire une autoroute dessus, si le fossé il arrive dans le talus, à un moment donné, on aura des problèmes d'inondation. Et donc, tous ces systèmes-là sont pris en compte dans le cadre des AFAF, des remembrements, qui ne sont plus tout à fait l'image qu'on avait des remembrements à l'époque, où on cassait toutes les haies, où on faisait des grandes parcelles carrées. Aujourd'hui, les AFAF sont beaucoup plus contrôlées. C'est les géomètres remembreurs qui s'occupent de ce genre de projet. On sait qu'à chaque fois qu'on détruit un espace naturel, il faut le reconstituer x2, x2,5, x3. On doit mettre des mesures de compensation environnementale. Donc, c'est beaucoup plus indolore au niveau de l'environnement. Et ça permet de rétablir ces accès. Mais c'est une façon de faire une expropriation. C'est-à-dire qu'on va essayer le plus possible de ne pas aller au clash entre un propriétaire et l'organe expropriant. On va essayer de trouver des solutions d'aménagement. Mais malheureusement, à un moment donné ou à un autre, il va bien falloir acheter l'emprise.
1: Comment ça se passe une expropriation maintenant ? On a vu qu'il fallait une enquête préliminaire. On a vu qu'il y avait une zone de terrain qui était déterminée, que on référençait, qu'on répertoriait quels étaient les propriétaires ou les exploitants de ces terrains-là. Et maintenant, il faut bien qu'on passe au concret. C'est ces terrains, il faut que je les acquière pour pouvoir faire passer mon autoroute, ma route, mon chemin de fer.
0: C'est exactement ça. Donc là, on passe dans une phase qui est plus contraignante, où en fait, il va y avoir, pour exproprier, il faut donner une valeur. Donc, pour donner une valeur, l'administration qui fait référence, ce sont les domaines, le service des domaines, qui est un service particulier des impôts fonciers. Et donc, ce service-là va se déplacer sur site, va visiter les champs en question, va visiter les maisons éventuelles, les commerces qui vont être expropriés, donc rasés, et vont dire, au bout de quelques temps, voilà, la valorisation d'un bien de tel type, elle s'élève à tant d'euros.
1: En fait, c'est là où tout à l'heure on parlait un petit peu d'abus de langage, je vais revenir tout de suite dessus maintenant, c'est qu'on parle tout de suite d'expropriation, mais le terme le plus juste est de dire la tentative d'acquisition du terrain.
0: C'est exactement ça. En fait, les gens disent souvent « j'ai été exproprié », mais dans 90% des cas, voire plus, là, il y a une négociation dans le cadre d'une DUP, c'est-à-dire que c'est une négociation amiable avec l'organe expropriant ou l'entreprise qu'aura choisi l'organe expropriant, et le propriétaire foncier et l'exploitant du terrain, en disant, voilà, nous, on estime que ça vaut tant, ainsi de suite. Et assez souvent, au bout de certains allers-retours, on trouve un compromis et on signe ni plus ni moins qu'un acte. Donc, en fait, il n'y a pas eu expropriation. On est vraiment dans une négociation dans le cadre d'une déclaration d'utilité publique. L'expropriation implique une décision de justice, ce qui est très rarement le cas.
1: On va y revenir juste après, justement. Donc, il y a cette partie de négociation entre la personne qui veut acquérir ce terrain pour son projet et la personne qui est la propriétaire du terrain ou l'exploitant. On en parlera un petit peu après d'exploitant, celui qui en a la jouissance, on va dire.
0: Exactement.
1: Cette négociation, c'est entre donc un acquéreur, un agent immobilier, on va dire, et puis un propriétaire. Et là, bah, ton terrain, il vaut tant. Comment est estimée cette valeur ?
0: Alors, la valeur, effectivement, elle est systématiquement faite par comparaison. C'est-à-dire que le service des domaines va passer et va déterminer qu'une terre qui est à tel endroit, elle vaut tant en se basant sur des ventes qui se sont passées à proximité de nature et de quantité équivalente. C'est-à-dire qu'il est évident que si on exproprie 14 hectares, on ne va pas prendre une référence de quelqu'un qui a vendu 2000 mètres carrés, ça n'aurait pas de sens. Et donc, ils vont essayer, les domaines, de trouver des parcelles similaires à proximité qui se sont vendues dans un délai de 3 ans maximum. Au-delà, le marché foncier a trop changé. Et ils vont dire, voilà, le prix de ce genre de bien, il est de X euros. Notre travail en tant qu'expert, c'est de venir à l'aide des propriétaires fonciers en disant, ben oui, les domaines ont pris telle référence et telle référence, sauf que, je vais vous prendre un cas concret d'une expropriation il y a peu de temps, où en fait les domaines avaient fait leur travail correctement, ils avaient trouvé des références à 12 000 euros l'hectare, sauf qu'ils avaient trouvé des références de terres qui étaient non irriguées et qui étaient non drainées. Et donc, si vous voulez, nous, on s'est positionné à côté du propriétaire. On a cherché dans les ventes dans un rayon de 10 km autour de l'emprise des parcelles qui étaient irriguées et drainées qui se soient vendues. Et on a obtenu 15 000 euros l'hectare parce que, justement, on a essayé de prouver que les biens n'étaient pas similaires et ne pouvaient pas être comparés. C'est comme ça que ça marche. Et pour les maisons, la logique est la même, c'est-à-dire que les domaines vont se déplacer, vont prendre leur laser, comme nous, on fait quand on fait une expertise, mesurer cette maison, trouver dans un périmètre rapproché une dizaine, vingtaine de maisons qui se sont vendues récemment et vont déterminer que le prix du mètre carré dans ce secteur-là, c'est 1500 euros du mètre carré. Sauf que les domaines ont une base de données qui est beaucoup plus importante que la nôtre. Ils ont beaucoup, beaucoup d'informations qui aujourd'hui sont à peu près accessibles par l'intermédiaire de DVF, qui est le site des impôts fonciers. Et donc, si vous voulez, ils n'ont pas la connaissance de terrain que nous, on peut avoir. Donc, de temps en temps, on leur dit, oui, on est d'accord avec vous. On a trouvé des références à 1500 euros. Sauf que moi, ma maison, elle a des menuiseries en alu, double vitrage, j'ai du carrelage grand format, j'ai un chauffe-eau dernière catégorie, j'ai trois panneaux photovoltaïques sur le toit pour produire de l'électricité. Et donc, là encore, nous, on amène des arguments en disant, votre référence n'est pas comparable, puisqu'en fait, vous me comparez quelque chose qui ne correspond pas à ce que nous, on va vous vendre.
1: Ouais, ou alors j'ai une maison qui date du 18e, alors que tout ce qui se vend aujourd'hui, c'est de la maison Phoenix.
0: Exactement, alors ça peut être exactement ça. C'est-à-dire qu'on appelle ça le fond et la forme. Nous, on va essayer de déterminer le fond et la forme, c'est-à-dire qu'est-ce qu'on vend, quel est le produit. Il est évident que quand vous vendez un château avec un parc de 10 hectares et que l'autoroute vous traverse le parc, ça n'a pas tout à fait la même valeur qu'une petite villa à qui on va passer à 10 mètres ou à 20 mètres. Hein. C'est pas péjoratif ce que je dis, c'est juste que la valeur n'est pas du tout la même et donc on ne peut pas avoir un prix au mètre carré similaire. C'est pas possible. Donc nous, on va amener tous ces arguments-là, plus des arguments techniques, une isolation particulière. Aujourd'hui, on a des gens qui utilisent des matériaux recyclables, des matériaux qui sont dans la norme environnementale en vigueur. Et donc, si vous voulez, ça, c'est une survaleur pour nous dans une valorisation de biens. Et donc, on va essayer de pointer du doigt, en fait, toutes ces petites particularités qui vont prouver que la maison, elle n'est pas comparable avec les références des domaines et amener de nouvelles références au domaine. Entre nous soit dit, ça se passe plutôt très bien du moment que c'est argumenté, que ce n'est pas du marchandage de tapis, en fait. C'est-à-dire qu'on explique que nous, on s'est basé sur des références réelles avec des photos de maisons qui se sont vendues en disant « c'est ce type de maison qui s'est vendue et donc la nôtre est bien comparable ».
1: Bon, ça, c'est sur des éléments objectifs, mais il y a aussi des éléments un peu plus subjectifs, des fois. Imaginons, par exemple, j'ai un terrain, allez, 3-4 hectares, peu importe, mais je sais que sur ce terrain, par exemple, il y a eu une mine où il y a eu un truc il y a dans les années du 16e, 17e siècle, etc., à l'abandon aujourd'hui, mais il y a des choses en dessous.
0: Oui, alors, sur le sous-sol, c'est un petit peu plus compliqué, parce que le sous-sol appartient à l'État. Mais effectivement, on va également rentrer dans des détails, puisque dans le cadre d'expropriation, même moi, vous voyez, je fais une erreur de langage, je parle de valeur foncière, de prix, et ainsi de suite. Or, quand on est dans le cadre de l'expropriation, on ne parle plus de ça, on parle d'indemnité principale et d'indemnité accessoire. Grosso modo, je schématise, je caricature même, l'indemnité principale, c'est la valeur du bien fixée par les domaines, plus le remploi. Qu'est-ce que c'est le remploi ? C'est une indemnité supplémentaire qu'on vous accorde qui va servir à financer l'effort que vous allez devoir produire pour retrouver un bien similaire. Puisque on vous prend votre maison ou votre terrain pour en retrouver un, et bien ça prend du temps, il faut visiter plusieurs fois, ainsi de suite, et ça s'indemnise. Et au titre des propriétaires, mais c'est pareil au titre des exploitants, il y a 12 chefs d'indemnisation pour une maison qui sont autres que celles de la valeur de la maison. Certains y ont droit, d'autres n'y ont pas droit. Je prends une référence basique qui est l'indemnité de reconstitution à l'identique. Si dans votre parc, vous avez un arbre bicentenaire qui est référencé, qui est très beau et tout ça, aujourd'hui, retrouver un arbre de cette taille-là, c'est quasiment impossible. Et donc, on va vous indemniser en disant, ben oui, vous perdez quelque chose que vous ne retrouverez jamais. Et donc, il y a une indemnité de reconstitution à l'identique. On sait que sur la région parisienne, même sur Toulouse, on a des gens qui font ce qu'on appelle des gros sujets, c'est-à-dire qui sont capables de déterrer un arbre de très très grosses dimensions et venir vous le replanter chez vous avec une motte. Et donc on va les faire intervenir, ils vont nous faire un devis, on va se faire indemniser à hauteur de cette reconstitution à l'identique qu'on ne retrouvera jamais. Donc voilà, il faut bien différencier les indemnités principales et accessoires. Et nous, Notre rôle aussi, c'est de pointer du doigt et d'essayer de faire valoir ces indemnités accessoires qui sont rarement mises en avant dans le cadre d'une expropriation.
1: C'est ça, tu as dit qu'il y en a jusqu'à 13 possibles, cumulables éventuellement.
0: Tout à fait.
1: Alors, ça, on a parlé de l'expropriation, encore, c'est un but de langage toujours, bon, de cette tentative d'acquisition d'un bien. En revanche, on parlait aussi des exploitants, c'est-à-dire de ceux qui avaient la jouissance de cette parcelle qui va être prise. Exemple typique, bon, on a parlé des fermages, mais ça peut être aussi un commerçant, ça peut être aussi un artisan qui a son atelier sur un terrain qui ne lui appartient pas et qui, à ce moment-là, va perdre son activité.
0: Exactement. Donc ça, ce sont ce qu'on appelle les indemnités d'exploitation. Exploitation, ça ne veut pas dire exploitation agricole, ça veut dire exploitation, l'utilisation, comme tu l'as bien précisé, du bien. Et donc, quand vous vous installez sur un bâtiment en location, sur une terre, quand vous êtes agriculteur, sur un hangar, quand vous êtes artisan, et que vous développez votre clientèle, que vous embauchez des gens locaux qui vont essayer de prendre une maison pas trop loin du travail, et donc vous imaginez, quand on vous prend tout ça, ben en fait, ça révolutionne complètement une entreprise, et donc qu'elle soit agricole, artisanale, commerciale, industrielle, ça révolutionne complètement votre entreprise. Et donc, ces indemnités d'exploitation, elles vont venir essayer de mettre en place un montant indemnitaire qui vont permettre aux gens de passer le cap et de relocaliser en fait leur activité à proximité, plus loin, ainsi de suite. On disait en rigolant, demain on doit exproprier Radio Galaxy, eh bien, il faudrait indemniser tout le système que vous avez mis en place, qu'il va falloir déménager, peut-être changer parce qu'il y a des choses qui sont dans les murs, qu'on n'arrivera pas à faire bouger. La clientèle, les personnes qui vous écoutent tous les jours, et donc ça, si on vous fait bouger que de 60 km, ben vous ne les avez plus. Et donc ces gens qui ont des habitudes et tout ça, ben en fait, tout ça, ça se chiffre.
1: Donc ça, c'est pour la partie exploitation. Maintenant, si il n'y a pas d'accord, c'est-à-dire que on est discuté avec l'offreur, la personne qui veut racheter ma parcelle, et puis franchement, le prix qu'elle me propose, c'est ridicule. Je le trouve ridicule. Et qu'est-ce que je fais?
0: Oui, alors ça arrive malheureusement de temps en temps. La négociation amiable ne donne rien, c'est-à-dire que on fait des échanges entre l'expropriant et l'exproprié. L'expropriant propose son prix, l'exproprié dit ben oui, mais moi j'ai fait intervenir quelqu'un qui m'a dit que ça valait tant, pour telle et telle raison. L'expropriant revoit un peu sa copie et dit bon, on est prêt à aller tant, mais ça ne suffit toujours pas. À partir de ce moment-là, il n'y a pas d'autre solution que de rentrer pour le coup dans la vraie expropriation. C'est-à-dire, là, il va falloir prendre un avocat dans les deux parties, la personne privée qui est expropriée ou l'exploitant qui considère que les indemnités qui lui sont allouées ne sont pas suffisantes, va prendre un avocat qui va défendre son dossier avec, éventuellement, nous on intervient surtout dans ce cas-là, l'action d'un expert qui va chiffrer en fait ces indemnités en disant qu'il pense que les indemnités se montent à X euros parce qu'on a une perte d'exploitation, on a une perte de rentabilité, on a une perte de situation, on a un rallongement de parcours. Tout ce que je vous dis là, ce n'est pas anodin, hein, ce sont des indemnités très précises qui sont dans le code de l'expropriation puisque tant qu'on reste à l'amiable, on est dans le code rural. Quand on passe à la phase judiciaire, on est dans le code de l'expropriation. C'est un code particulier. À partir de ce moment-là, si vous voulez, l'avocat va porter ses dires et l'organe expropriant va également prendre un avocat qui va dire ben, « si, nous, l'évaluation qu'on a faite, c'est la bonne et donc on va exproprier à ce montant-là ». À partir de ce moment-là, ce qui est assez rare dans les procédures judiciaires, il va y avoir déplacement du juge de l'expropriation qui se déplace sur site. Voilà, il ne le fait pas à distance. Il vient sur place avec son greffier et son secrétariat et il va écouter sur place les arguments des parties en disant « bon ben ok, on est au milieu d'un champ, expliquez-moi pourquoi vous, organe expropriant, vous êtes arrivé à 10 000 euros et pourquoi monsieur X demande 15 000 euros ». Et là, les avocats vont s'exprimer, les experts vont s'exprimer, puisque souvent l'État prend, comme je vous l'ai dit, des entreprises pour exproprier et les particuliers, des experts souvent pour les aider à évaluer. Et on va confronter les idées avec des arguments techniques, comme on l'a dit tout à l'heure. Oui, mais nous, c'est irrigué, c'est drainé. Oui, mais nous, on a une situation particulière. Oui, mais nous, on est à proximité d'une voie rapide qui nous permet d'accéder à Toulouse. Et donc, notre entreprise, on l'a implantée là parce qu'on avait ce réseau de communication rapide qui nous permet de faire venir des semi-remorques, ainsi de suite. Et à un moment donné, le juge va donner un avis. Alors, c'est rare, mais il peut le donner sur site en disant, voilà, moi, je pense que l'argument, il est recevable ou il ne l'est pas. Ou alors le juge va dire, bon voilà, vous avez tous donné des informations, je vous demande de me les écrire et de me les envoyer, et je trancherai dans une audience officielle. Et là, par contre, le prix est fixé et définitif.
1: Non négociable, il n'y a pas de retour possible.
0: C'est très compliqué derrière.
1: Deux questions subsidiaires encore par rapport à ça. La première, c'est imaginons que sur un tracé d'un projet, 90-95% des gens sont OK et il reste un collectif de 5% des gens qui ne veulent pas. Comment ça se passe ?
0: Ah ben, c'est un rapport de force, mais juridiquement, une fois que le juge de l'expropriation a rendu sa décision, l'organe expropriant prend possession des lieux. Alors après, on a vu plein de choses, de gens qui s'enchaînent sur les tracés, de gens qui font des blocages. Mais en règle générale, de toute façon, ils iront jusqu'au bout puisqu'ils ont le droit pour eux et la procédure a été suivie en bonne et due forme. Donc il n'y a pas de souci là-dessus. Mais ça arrive que 5-6% des gens ne soient pas d'accord et malgré la décision de justice s'opposent. Mais là, je dirais qu'on rentre dans quelque chose qui est plus du militantisme que du juridique.
1: Ok. Donc avec ton recul, l'expérience que tu as pu accumuler au cours des années de travail, est-ce des prix qui sont proposés tant de la part des acquéreurs que de la part des vendeurs, de la part des expropriants que de la part des expropriés, est-ce que les valeurs proposées correspondent à la réalité ?
0: Alors, je dirais oui et non. C'est un peu une réponse de Gascon que je fais, mais la logique est là. Aujourd'hui, on se trouve dans différents cas. Les domaines évaluent en ce qu'on appelle la valeur vénale, qui sont des valeurs moyennes, où on écrète les valeurs hautes et les valeurs basses. Donc on se situe dans un prix qui, je vais dire, va être moyen, mais qui est réaliste. Hein. Attention, hein. Les domaines n'amènent jamais d'arguments où ils vont sous-évaluer volontairement, ça ne marche pas comme ça et ça n'existe pas. Mais par contre, voilà, ils vont se baser sur des prix qui sont des prix en fait moyens. Or, dans la vie de tous les jours, on n'est pas sur des prix moyens. Dans la vie de tous les jours, on est sur le prix du marché actuel. Et donc c'est vrai qu'un agriculteur à qui on propose un prix moyen à 10 000 euros l'hectare, alors qu'il sait que les 4 parcelles qui se sont vendues il y a 15 jours à côté de chez lui se sont vendues 15 000, il ne trouve pas ça très très logique. Et donc, si vous voulez, on essaie d'amener une logique par rapport à ça et de démontrer justement que le marché, il a évolué, parce que le marché immobilier, il évolue très très vite. Il y a un deuxième élément qui, par contre, là, revient aux propriétaires, c'est que les propriétaires et les exploitants, des fois, demandent des choses qui sont aberrantes, qui font référence à du marchandage de tapis. Et là, c'est pareil, ce n'est pas défendable. C'est-à-dire que le code de l'expropriation, il est quand même très, très précis. Du moment qu'on a des arguments techniques, et c'est là où on amène vraiment notre plus-value, des arguments techniques en montrant que toutes les exploitations sont différentes. Tous les exploitants agricoles ont des fonctionnements différents. Aujourd'hui, je prends souvent l'exemple d'un maraîcher qui arrive à faire vivre 3 ouvriers sur 1,5 hectare, alors qu'un céréalier, pour faire vivre 3 personnes et demi, c'est impossible. Il faut qu'il ait 600 hectares. Donc, si vous voulez, c'est ça qu'il faut essayer de comprendre. C'est que l'indemnité au propriétaire, c'est une chose. L'indemnité à l'exploitant, c'est une chose. Mais l'impact sur l'entreprise agricole n'est pas le même. Donc, quelqu'un qui a une zone de maraîchage à qui on traverse sa propriété, son activité, elle est foutue. Donc, il faut bien l'indemniser sur la disparition de sa société agricole qui générait des revenus, sur le licenciement de ses employés agricoles. Et donc, vous imaginez, ça représente des sommes qui sont colossales. Alors que sur un céréalier, si on lui prend 10 hectares alors qu'il en a 300, c'est plus indolore. Donc c'est vraiment du cas par cas. Mais d'un autre côté, celui qui a 300 hectares et qui avait besoin de ces 10 hectares parce que c'était la zone irrigable de sa propriété et qu'on lui prend la zone irrigable pour lui donner des terres en zone sèche en haut de coteau, ça ne l'intéresse pas non plus puisque lui, il a créé son activité et son activité économique sur ça. C'est la même logique sur les activités commerciales, industrielles, c'est-à-dire qu'on sait très bien que même dans Toulouse, entre une rue et une autre, il y a des arguments commerciaux qui ne sont pas du tout les mêmes. Et donc, si vous voulez, quand on va vous dire « oui, mais vous pouvez vous déplacer dans la rue d'à côté », oui, mais ce n'est pas du tout les mêmes implications, ce n'est pas du tout les mêmes indemnités. Et donc, même si les domaines ont fait une évaluation de départ qui est correcte, entre guillemets, ces arguments-là, il faut bien aller sur le terrain, et c'est là où on en avait parlé la dernière fois en disant que mes équipes, en fait, vont sur le terrain et c'est vraiment notre plus-value, en disant oui, mais dans ce cadre précis, sur cette propriété précise, qu'elle soit encore une fois industrielle, agricole, commerciale, administrative, un équipement public, aujourd'hui, on ne va pas retrouver la même chose. Donc il faut bien indemniser ça. Je prends un exemple concret sur l'autoroute Toulouse-Castres. Une commune m'a missionné parce qu'en fait, on va lui prendre son terrain de sport. La commune, elle est toute en coteau, sauf là où il y a le terrain de sport. C'était la plaine, puisque d'habitude, les terrains de foot qui penchent, ça ne sert pas à grand-chose. Et donc, aujourd'hui, le maire, il me dit, moi, je ne suis pas contre, l'infrastructure va passer, mais par contre, je le mets où, mon terrain de foot ? Il faut que je coupe une colline en deux pour faire un plat ? C'est compliqué, quand même. Et donc, tout ça, il faut bien l'indemniser. Et donc, ça, les domaines, ils ne peuvent pas le prendre en compte, c'est trop spécifique.
1: On parle encore de la valeur médiane des biens. Il y a un paramètre supplémentaire parce qu'on touche à des choses qui sont sensibles, qui sont le travail que j'y ai mis, qui sont la maison construite par le grand-père, L'entreprise construite par mon père qui a transmis, etc. Mais comment ça s'évalue, ça?
0: Et malheureusement, c'est un peu le drame de ce genre de procédure d'expropriation, parce que j'ai vu des gens de 90 ans pleurer devant moi parce que c'était la maison de leur famille. C'est quelque chose qui est très, très difficilement supportable. Et malheureusement, ça ne s'évalue pas. Donc, c'est quelque chose qui déchire le cœur, qui aujourd'hui s'entend et se comprend. Et quand on a 4 générations qui ont vécu dans la même maison, on comprend, mais malheureusement, il n'y a aucun système d'évaluation pour ce que j'appelle l'attachement sentimental.
1: Aujourd'hui, ce sera ma dernière question, pour les gens qui se retrouvent dans cette situation de devoir négocier avec une personne qui veut acquérir leur terrain, mais une collectivité, un porteur de projet, tu leur recommandes de prendre conseil auprès d'un expert? Tu leur recommandes ou d'y aller ou d'accepter ce qu'on leur propose?
0: Alors moi, je leur propose 5 choses. La première chose, et je le dis à tous mes clients, les projets sont longs à aboutir. Par contre, quand ils arrivent au bout, ça va aller très vite et l'organe expropriant veut aller très vite. C'est le cas sur la LGV, c'est le cas sur l'autoroute Toulouse-Castres, où en fait, ce sont des projets qui sont connus depuis 10 ans, 15 ans, mais qui n'avaient pas avancé aussi vite que prévu. Aujourd'hui, la décision y est. D'ailleurs, dans mes clients, j'ai pas d'opposition au projet. Ils disent, bon, mais si ça doit passer, ça doit passer. Et puis, si ça doit amener de la richesse, ça amènera de la richesse. Pourquoi pas? Mais par contre, tout d'un coup, tout le monde s'affole, il faut se décider vite, il faut signer, ainsi de suite. Donc, la première règle, c'est on a le temps. C'est-à-dire que il n'y a pas d'affolement. C'est arrivé peu de fois, mais je peux le citer parce que c'est arrivé quelques fois. Le marchand de cuisine qui dit, si vous signez aujourd'hui, c'est plus 10 parce que demain, mon patron m'autorisera pas à faire plus 10, ça n'existe pas. Ce n'est pas le code de l'expropriation, donc c'est un argument commercial, mais c'est tout. Donc, première chose, il ne faut pas se presser. Deuxième chose, il faut bien analyser ses forces et ses faiblesses. C'est-à-dire que toutes les propriétés sont différentes, toutes les propriétés ont des avantages, toutes les propriétés ont des inconvénients. Donc, il faut faire un bilan très réaliste de sa propriété. Et plus que de sa propriété, il faut faire un bilan réaliste de son exploitation, parce que c'est deux sujets différents. Je ne l'ai pas dit tout à l'heure, mais par exemple, un propriétaire foncier qui serait propriétaire de 10 hectares, mais qui serait aussi exploitant agricole au sein d'une SCEA ou d'un GAEC, se fera indemniser sur les deux chefs, en tant que propriétaire et en tant qu'exploitant, même si la personne physique qui est à l'intérieur des personnes morales est la même. Donc ça, c'est important. Donc pas d'affolement. Deuxièmement, on fait une analyse très concrète de sa propriété, de son exploitation. Troisièmement, il faut, au niveau des indemnités exploitantes, se rapprocher fortement de son comptable, puisque son comptable va sortir des marges brutes, va sortir des excédents bruts d'exploitation qui vont être la base du calcul des indemnités exploitantes. Quatrièmement, effectivement, vous pouvez faire appel à des avocats qui sont spécialisés dans ce genre de domaine et des experts qui sont spécialisés, les deux ou un seul. Dans un premier temps, de toute façon, c'est souvent l'expert qu'on appelle en premier parce qu'on a souvent besoin d'un chiffrage avant d'aller sur les arguments juridiques. Et ensuite, vraiment, quand on arrive dans la procédure d'expropriation, les avocats sont de bons conseils. Et de toute façon, vous serez obligé d'être représenté par un avocat. Et cinquièmement, on m'a toujours appris qu'il valait mieux un mauvais accord qu'un bon procès. Donc, je serais censé dire que si on négocie et qu'on amène des arguments qui sont réalistes et qui ne sont pas aberrants, on arrive à trouver des solutions et les organes expropriants sont quand même à l'écoute de ce genre d'arguments.
1: Et pour conclure, tout à l'heure, tu nous as bien dit que dans 90% des cas, ça se passait bien.
0: Oui, oui, tout à fait. On arrive à trouver des solutions du moment qu'on a des gens en face de nous qui connaissent le milieu agricole, qui connaissent le milieu industriel ou commercial, parce que ce sont des spécialités, des chiffrages très particuliers. Et du moment qu'on a des gens qui veulent faire avancer le projet, si on est mais on négocie rien, on va à l'expropriation, on va pas trouver beaucoup de solutions. Et même pour l'organe expropriant, ça va prendre beaucoup plus de temps de passer un par un, de faire un déplacement sur site par le juge de l'expropriation chez chaque personne qui sont pas d'accord. Vous imaginez, ça prend énormément de temps. Donc personne n'a intérêt dans les deux sens. Par contre, quand on est opposé au projet et qu'on veut pas trouver de solution, on n'y arrivera pas. Voilà, faut être très clair, il vaut mieux prendre un avocat et attaquer carrément la DUP en disant, écoutez, moi, ce projet, je considère qu'il n'est pas d'utilité publique. On attaque la DUP pour faire tomber le projet, mais une fois que la DUP est validée, c'est compliqué de revenir en arrière et donc il faut trouver des solutions de négociation.
1: Sébastien Donadieu, je rappelle, tu es expert foncier agricole. Merci de toutes ces informations sur les conditions de l'expropriation. Et puis, écoute, à une prochaine fois pour une autre émission sur les sujets fonciers ou et agricoles. Je rappelle donc à nos chers auditeurs, si vous avez des questions sur ces sujets qui vous touchent, qui vous interpellent, n'hésitez pas à nous envoyer un mail à radiogalaxie31.com, contact@radiogalaxie31.com. Sébastien, merci, à très bientôt.
0: Merci, à bientôt.
1: Au revoir.
0: Au revoir. Tout, tout.

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1: C'est l'épicerie associative Locomenge à Saint-Gaudens qui recherche deux jeunes volontaires en service civique à partir du 1er septembre 2026 et pour une durée de 10 mois. Vous participerez à la vie de l'épicerie et vous contribuerez également à des actions de sensibilisation et d'accès à l'alimentation de qualité pour tous, autour notamment d'ateliers pédagogiques. Vous effectuerez entre 24 et 30 heures par semaine, c'est accessible uniquement aux plus de 18 ans. Donc c'est l'épicerie Locomenge à Saint-Gaudens qui recherche deux jeunes volontaires en service civique. Pour plus de renseignements, vous allez sur le site internet locomenge.com. Plusieurs offres sont à pourvoir en ce moment avec l'agence d'emploi Au Boulot à Caserres. Tout d'abord, un infirmier ou infirmière diplômée d'État au sein d'un EHPAD sur le secteur de Saint-Gaudens. Le poste est à pourvoir à partir du 1er septembre pour un temps plein avec un CDI à la clé. Sur le secteur de Saint-Élix-le-Château, on recherche un chauffeur poids lourd manutentionnaire pour des livraisons plus des ravitaillements de chantier. Le FIMO est obligatoire. On recherche aussi un poseur de panneaux photovoltaïques sur le secteur de Saint-Élix-le-Château également, un tourneur-fraiseur conventionnel fousseré et enfin un charpentier métallique sur le secteur de Caserres. C'est avec l'agence Au Boulot à Caserres. Pour plus de renseignements, vous allez sur le site internet au-boulot.com.
2: 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Merci de votre fidélité, je vous dis à très vite.

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1: Bonsoir à toutes et tous. La nuit prochaine, sous un ciel encombré de nuages élevés, les températures vont avoir du mal à descendre. Et même en fin de nuit, on est encore entre 22 et 25 degrés pour une nouvelle nuit tropicale. Le vent d'ouest modéré atténue un peu cette chaleur nocturne. Samedi 15 août, le ciel est le plus souvent très nuageux, avec des nuages de haute altitude qui laissent passer le soleil et des bancs de nuages orageux, d'altitude un peu plus basse, qui vont remonter des Pyrénées. Ce temps lourd est très désagréable, avec des maximales encore voisines de 32 à 35 degrés. En fin de journée, les orages pyrénéens débordent en pleine. Ces orages peuvent être forts et accompagnés de violentes averses, brutales, et de rafales de vent d'ouest. Le risque de grêle ne peut pas être écarté. Dimanche 16 août, le changement de temps se confirme avec une perturbation pluvio-orageuse qui va s'organiser dans la journée entre les Pyrénées et le Massif central. Les pluies averses, encore sporadiques jusqu'en milieu d'après-midi, se généralisent en fin de journée et en soirée, avec toujours un risque d'orage. Pour la première fois depuis le 27 juillet, les températures vont descendre parfois sous les 30 degrés, avec 25 à 29 degrés. Sur cet épisode de précipitation, on attend entre 5 et 20 mm selon les endroits, en espérant qu'il en tombe encore plus. Bonne soirée à toutes et tous et bon week-end à toutes et tous.
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0: La poésie des simples, une série inspirée par la nature, de Marilyn Guinet-Perminja. Souviens-toi, ne laisse pas la mémoire s'effacer sous la neige. Souviens-toi et va, va, va devant toi. Cette phrase peu banale résonne dans un parc arboré. Elle est dite par des conteurs accompagnés de musiciens. Ils sont bien à l'abri de la pluie, sous un stand de la fête organisé par les herboristes du Jura. Non, la mémoire des plantes ne s'efface pas ici. Elle s'active pour en faire des baumes, des remèdes, des huiles, pour masser les maux. Pierre, qui vient de recevoir un message-massage de paix de la part de Sarah, va se mettre à l'abri au stand des conteurs et il écoute le conte qui est en cours. L'enfant sculpté de bois par son père court dire aux hommes de ne pas oublier de rêver, car ceux qui n'ont pas d'enfant de bois ne savent plus ni rêver ni marcher. Dans la forêt, l'enfant rencontre l'ours qui lui demande de dire aux hommes de ne pas perdre la trace du temps lorsqu'ils étaient ours. Il rencontre le caribou qui lui demande de porter le message de la mémoire de leur endurance de caribou. Il rencontre l'aigle qui lui dit de les aider à réveiller leur splendeur céleste. L'enfant de bois dit aux hommes qu'avant ils étaient des arbres et que maintenant ils sont simplement des arbres qui marchent. Les sans-mémoires prennent l'enfant pour un fou. Alors, il écrit tout cela sur des pierres pour qu'un jour, ceux qui savent voir et entendre retrouvent leur propre nature. Pierre se sent comme saisi par ce conte du peuple inuit. Il éveille en lui une vie plus vaste que celle de son monde d'homme moderne. Tout près du stand se tient un arbre immense. Pierre s'approche. 5 personnes sont tout autour, se tenant par la main, comme pour mesurer sa circonférence. Alors, elle doit faire environ entre 5 et 6 mètres. Son écorce est épaisse et ravinée de stries. L'arbre est un séquoia géant. Le séquoia géant, c'est un arbre très ancien, qui existe en Europe depuis des milliers d'années, ainsi qu'en Amérique sur les terres des tribus indiennes dans l'ouest du pays. À la lumière du conte inuit qu'il vient d'entendre, il apparaît soudain comme un grand frère aux yeux de Pierre. Il lui dit alors une ode à sa façon. « Oh, séquoia, les hommes font la ronde autour de toi. Ils disent te mesurer ?» pour être fier de ta grandeur. Mais c'est leur amitié qu'ils cultivent. Oh, séquoia géant, les hommes se prennent par la main pour se souvenir ensemble de leur parenté avec les premiers êtres de la terre, les pierres, les arbres, les plantes, les animaux. Oh, séquoia géant, arbre aux troncs striés de rivière, tu entends la prière humaine pour la mère terre, pour les battements du cœur de la vie. Pierre quitte doucement l'ambiance de ce lieu. Il repart sous la pluie, il rentre chez lui, avec un soleil au-dedans de lui, celui du séquoia et de ses êtres gardiens des flammes végétales, conteurs et herboristes. C'était le séquoia géant de la série « La poésie des simples » avec la flûte de Carlos Nakai.
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1: Nous sommes en compagnie de Béatrice Emmanuel et c'est Emmanuel qui est au micro de Radio Galaxy. Alors, Emmanuel, je ne vais pas vous demander, parce que je sais que vous êtes comme moi bavard, de nous raconter votre histoire, mais moi je vais me permettre de la résumer. Vous êtes des gens de la ville, vous n'étiez pas du tout prédestiné à faire ce que vous faites, et puis un jour, est-ce que c'est dans un coup de colère ou d'humeur, peu importe, Béatrice et Emmanuel ont décidé de quitter cette ville et de venir entre la Haute-Garonne et le Gers dans le grand village de Boulogne-sur-Gesse qui s'appelle maintenant l'Alpaga Colibri. L'Alpaga Colibri, c'est un parc de 23 hectares. Alors, on y fait quoi? Bonjour Emmanuel, on y fait quoi dans ce parc de 23 hectares?
2: Nous, on fait visiter notre activité, c'est-à-dire notre élevage d'alpaga. On a une trentaine d'alpaga. Et c'est l'occasion de parler de ces animaux, bien sûr, mais aussi de tout ce qui est transformation de la laine qu'on a essayé de remettre au goût du jour, en fait, des différentes étapes artisanales de la transformation de la laine.
1: J'aimerais que vous nous disiez qu'est-ce qu'un alpaga?
2: Alors un alpaga, c'est un camélidé des Andes. Donc il y a plusieurs camélidés. On connaît les chameaux, les dromadaires, qui eux sont pas dans les Andes. Donc les Andes, c'est Pérou, Bolivie, c'est l'altiplano andin, donc d'Amérique du Sud. Et donc là, il y a deux camélidés. Il y a la vigogne et le guanaco, qui sont deux sauvages, qui ont donné chacun le lama et l'alpaga.
1: Ce sont des animaux qui vivent bien dans nos régions?
2: Alors, ouais, on en trouve dans le monde entier, que ce soit en Australie, en plein désert ou au Canada, sous un mètre de neige, c'est très rustique.
1: Oui, mais la Haute-Garonne, c'est pas l'Australie.
2: Eh ben, c'est encore un autre climat, mais c'est pour dire qu'il s'adapte vraiment très bien, ouais, à tous les climats.
1: Quel genre de questions on vous pose sur les alpagas?
2: La question de l'origine, ça, c'est très fréquent.
1: Oui.
2: La question de pourquoi l'alpaga? Ce que je peux dire, pour la transformation de la laine, l'alpaga a déjà une qualité de laine exceptionnelle, très fine, très douce, qui est reconnue, mais aussi elle n'a pas de gras dans la laine. Hein. Les brebis, les chèvres ont du suin qu'il faut laver abondamment, et ça c'est une étape qu'on n'a pas besoin de faire pour l'alpaga, et c'est vraiment très pratique, notamment pour la transformation à la ferme, vraiment de façon artisanale.
1: Alors, avec la laine, vous faites quoi ?
2: Alors on fait toutes sortes de choses, on va d'abord la trier, puis la carder, l'organiser, la peigner en fait, ce qui va permettre de faire les étapes ensuite, soit de feutrage, soit de filage. Donc on file au rouet, il y a une bonne partie de notre laine aussi qu'on fait filer par une filature, mais voilà, on sait filer au rouet et on va derrière avec cette laine pouvoir tricoter à la main ou crocheter bien sûr, mais aussi avec des machines à tricoter mécaniques et aussi tisser.
1: Vous avez également deux spécialités. Alors, est-ce que c'est Béatrice ou Emmanuel? Vous me disiez hors antenne que le travail est partagé entre Béatrice et vous. Les jus de pommes et la crème de marron. Alors, on commence par les jus de pommes, puisqu'il y a pas mal de pommes dans la région.
2: Et oui, c'est ça. Ben, nous, on a hérité d'une vingtaine de pommiers qui donnent beaucoup de pommes, bon, qui se conservent pas très bien, mais qui sont excellentes en jus de pommes. Et donc, effectivement, on presse à peu près une tonne de pommes qu'on récolte chez nous. Et pareil pour les châtaignes, on a une très grande châtaigneraie avec des châtaignes greffées en marron. Et donc, on récolte ça et on en fait de la crème de marron. Donc ça, c'est effectivement un peu tout le monde qui participe parce que c'est du travail quand même laborieux, mais à la fois qui est agréable quand on le fait à plusieurs.
1: J'ai oublié de vous dire que la visite dure à peu près une heure. Hein ?
2: Plutôt une heure et demie même. Hein. Effectivement, c'est une visite guidée où on aborde effectivement tous les aspects des alpagas, de la transformation de la laine, mais aussi effectivement tout ce qui est autonomie alimentaire, qui est un peu notre mode de vie. Et c'est pour ça qu'on s'appelle Alpaga Colibri. Colibri, c'est le clin d'œil à nos choix de vie, de sobriété et d'autonomie.
1: Votre site, je le rappelle, c'est alpagacolibri.fr pour vraiment, dans tous les détails, connaître le programme. On rappelle que l'Alpaga Colibri donc se trouve à Boulogne-sur-Gesse, à la limite entre la Haute-Garonne et le Gers, à une vingtaine de kilomètres de Saint-Gonas. C'est vraiment une promenade incontournable cet été 2026 avec Béatrice et Emmanuel qui vous accueilleront.
2: Ben oui, tout à fait, avec grand plaisir.
1: Merci Emmanuel.
2: Au revoir, bonne journée.
0: Alors, à bientôt et surtout, qu'on se le dise.
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Hello, soyez les bienvenus, c'est l'heure du BCC Radio Show. On vient de démarrer l'émission avec Cody Johnson et un extrait de son album Ain't Nothing To It, paru en 2018 avec une reprise du classique du Charlie Daniels Band, Long Haired Country Boy, sorti initialement en 1974 et qui figurait sur l'album Fire on the Mountain du CDB. Place aux nouveautés avec la chanteuse et songwriter Margot Price qui vient de publier son quatrième album studio baptisé Strays, un nouvel album qui n'est pas vraiment country, mais plutôt Americana. On voit un extrait avec Been to the Mountain, Margot Price.

La superstar Chris Stapleton, qui a l'habitude de tourner à guichets fermés et de remplir des stadiums, va démarrer sa nouvelle tournée des stades aux USA au mois de mai en compagnie du King of Country Music, le Texan George Strait, qui se dit très heureux de pouvoir partager la scène avec un artiste tel que Chris Stapleton. Chris Stapleton, Arkansas.

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3: La chanteuse exubérante Earl King est issue de la scène punk rock alternative US. Mais musicalement parlant, elle a à peu près tout essayé en passant du punk au rockabilly, la soul et même la pop musique. Malgré ses changements d'orientation musicale, Earl King a du talent. Par exemple, son premier album, qui n'est pas du tout country, a été certifié 4 fois disque de platine aux États-Unis. Earl King a déjà raflé 4 nominations pour les Grammy Awards, mais visiblement n'a toujours pas trouvé sa voix musicale. En tout cas, quoi qu'elle fasse, le public adhère. On l'écoute avec la chanson Out Yonder tirée du nouvel album. Earl King dans les news de Nashville.

0: À l'instant, c'était Elle King, extrait du nouvel album 12 titres Come Get Your Wife, apparaître le 27 janvier.
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0: En 2022, Elle King a collaboré avec des stars de la country music d'aujourd'hui, comme Dierks Bentley, Miranda Lambert ou encore Ashley McBride. Puis, elle est partie en tournée en compagnie d'un poids lourd de la country music, poids lourd en termes de vente de disques et d'awards remportés, Chris Stapleton. Malgré son look surprenant et décalé, la country music semble être un pari audacieux pour Elle King. Alors, en 2023, elle a officialisé son intérêt pour la country avec la sortie de l'album Come Get Your Wife, sur lequel apparaît la chanson Try Jesus. Elle King dans les news de Nashville.

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2: La musicienne et songwriter américaine Elle King a eu plutôt de bons résultats avec ses nouvelles expériences country. Elle garde donc cette dynamique positive en réalisant l'album Come Get Your Wife. Il s'agit de son troisième album studio, mais surtout son tout premier opus country à paraître sur le label RCA Records. En voici un extrait avec le titre Tulsa, Elle King dans les News de Nashville.

L'immersion de Earl King dans le monde de la country music a réellement commencé en 2021 avec le titre « Drunk and I Don't Wanna Go Home » qu'elle a enregistré en duo avec la star country Miranda Lambert. Ce titre a battu des records d'audience et a terminé sa course numéro 1 du classement du Billboard Country Airplay en avril 2022. Earl King s'est également montrée convaincante auprès des professionnels, médias et radio country, puisqu'elle a pu bénéficier de nombreux votes qui lui ont permis d'empocher plusieurs trophées lors des CMA Awards et des Academy of Country Music Awards. Earl King a fait sensation auprès du public au niveau national en interprétant son hit en compagnie de Miranda Lambert en live lors de la cérémonie des Billboard Music Awards en 2022. Et voici pour terminer le titre en question, Drunk and I Don't Wanna Go Home, Earl King et Miranda Lambert, extrait de l'album Come Get Your Wife, apparaître le 27 janvier. 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
2: Cette semaine dans The American Way of Life, on va démarrer avec un jeune artiste country dénommé Alex Miller. Il a un visage de bébé, mais un style véritablement country. Sa voix est saisissante. Alex Miller, un jeune homme de 19 ans, originaire du Kentucky, qui s'était fait connaître au niveau national, aux USA, en participant à la 19e saison d'American Idol. Alex Miller, Breaking the Bank.

À l'instant, c'était le groupe californien basé à Nashville, Chemeckla Road, avec Wrong Ones Do. Cette formation, créée en 2013, a signé sur le label Warner Music Nashville sous la forme d'un trio et s'affiche désormais en duo. Un duo constitué par Dawson Anderson et Emma Salute. Ensemble, ils travaillent sous la tutelle d'une pointure des studios de Nashville, autrement dit l'illustre producteur Danuff. Chemeckla Road, qui cède sa place au sudiste Jimmy Johnson avec l'un de ses titres signature, Between Jennings and Jones. Attention, country music.

Vous écoutez le BCC Radio Show, on vient de se voir ensemble un classique du duo de Redneck, célèbre dans les années 70-80, Mo Bundy et Joe Stample avec leur méga hit numéro 1 en 1979, Just the Good Old Boys, tiré de l'album du même nom, enregistré à Nashville et sur lequel on retrouve tous les maîtres de la country music, parmi lesquels figurent Charlie McCoy à l'harmonica et Buddy Emmons à la pédacée guitare. On va continuer avec Mo Bundy, Joe Stample avec Hey Joe, Hey Mo, qui est également le nom du deuxième album de cette formation sortie en 1981. Mo Bundy et Joe Stample.

À l'instant, c'était Mo Bundy et Joe Sampley qui, bien sûr, ont eu tous deux une très belle carrière solo. Mo Bundy, qui aujourd'hui a 78 ans, a enregistré 36 albums studio, 7 compilations, 3 albums live et 51 de ses chansons se sont retrouvées classées dans les charts du Billboard aux États-Unis. Pas mal. Idem pour Joe Sampley, qui était d'abord le chanteur d'un groupe de rock dans les années 60 avant de devenir un artiste country, avec à la clé pour lui 20 albums studio, 9 compilations, 2 albums live et 62 singles classés dans les charts country du Billboard. Joe Sampley, qui aujourd'hui a 79 ans. On va l'écouter avec l'un de ses titres numéro 1, Roll On Big Mama, une chanson dédiée au routier américain, sortie en 1975. Joe Sampley. Roll on.

Ambiance truck driving country à l'instant avec Red Simpson et Nitro Express. Red Simpson qui fut l'un des leaders de ce mouvement d'artistes spécialisés dans les chansons country pour les routiers, parmi lesquels on retrouvait également Darryl Reeves, Dave Dudley, Red Sovine, Jerry Reed ou encore C.W. McCall. La thématique, la country music pour les routiers américains, a duré entre les années 60 et les années 80 avant de disparaître complètement. On va se quitter avec le guitariste et chanteur américain qui a grandi en écoutant ses truck driving songs et qui adore les sons des années 60. C'est bien sûr Junior Brown avec un extrait de l'album Gwit With It paru en 1993 et le titre Highway Patrol. Allez, je vous dis à très bientôt pour une nouvelle émission Big Cactus Country Radio Show. Bye bye. Bye bye. I got a story.

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9: Et bonjour, tous mes amis Cajuns Créoles et Français. C'est Jean-Jules Guidry. Le global de dimanche de vie a commencé. Et merci pour écouter QRBS de tout partout. Ici, c'est la fête de la Charles, aussi sur le World Wide Web à QRBS.org. On va passer le dimanche midi, un gros bal de maison. Hein. On va commencer le programme avec M. Aves Hallen de la France, avec le valse des amis cajuns.

Le bal du dimanche après-midi sur quai Henriès 88.7 et c'était donc Arve Haaland avec la valse des amis Cajun. Il ne vient pas de la France, comme annoncé par l'animateur, il n'est pas non plus louisianais, mais norvégien, originaire de Bergen. Et pourtant tout y est, y compris l'accent cadien. Comme quoi la culture cadienne dépasse largement ses frontières. Vous êtes sur les ondes américaines et pour une fois, elle s'efforce de proposer des programmes en français. Normal. Nous sommes dans une partie de la Louisiane qui trouve ses racines à une lointaine époque qui vit s'y installer des Acadiens chassés du Canada par les Anglais après le traité d'Utrecht. Des Français venus de Saint-Onge ou du Poitou ou encore d'autres qui décidèrent de s'établir dans les bayous et qui, ce qui était sans doute préférable à une installation à l'époque dans l'île de Saint-Domingue, alors en pleine révolte. L'Acadie couvre un territoire grand comme à peu près deux régions françaises et une radio émettant en ondes longues couvre approximativement tout ce territoire. Il s'agit de KVPI. On va s'y arrêter un peu plus longuement pour la suite de cette émission.

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1: KVPI émet depuis Villeplate, au nord de Lafayette, en Acadie louisianaise. Elle propose deux canaux radio. KVPI en FM sur 92.5 avec du classic hits pour format musical. The Legend, une radio en ondes longues et en FM avec de la country classique essentiellement.
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1: Il y a quelque temps, un journaliste d'une radio de Philadelphie était venu y faire un reportage. Il y interviewait Charlie Manuel, un homme plutôt jeune, cadien, soucieux de continuer à faire vivre les racines de ses ancêtres auprès de la communauté. Sur KVPI, Charlie Manuel a plusieurs activités, dont celle de proposer un journal en langue française. Mais, comme le remarque le journaliste qui rend compte de son travail, la tâche n'est pas très facile, car les dépêches arrivent en anglais et Charlie Manuel les traduit en français au fur et à mesure de sa lecture, en prenant bien sûr en compte la construction spécifique des phrases dans ces deux langues.
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5: He was where I never did meet, going to La Villeplate.
4: I was tuned to KVPI, a radio station in downtown Villeplate, where 3 days a week at 7:30 a.m., Charlie Manuel is behind the microphone delivering the news and commercials in Cajun French.
5: The rapporteur de nouvelles, Dave McNamara de La Nouvelle, Orléans.
6: I was watching you prepare for your newscast, and the news copy that you're reading is in English, but you're not reading it in English.
5: No, sir. I'm reading it in English and speaking it in French. You take a sentence in English, sometimes to convert it to your Cajun French, to make sense, you have to completely reverse it.
1: KVPI, c'est deux programmes. Et sur le programme FM, c'est Mike Perron qui donne les infos en français. Et vous allez comprendre les difficultés générées par l'usage d'une langue que tout contribue à freiner dans un pays anglo-saxon.
0: Have a wonderful day. Keep it right here. We've got your news block coming up at 7. Your French news at 7:30.
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7: Les nouvelles qui viennent de l'État de la Louisiane. Le State Bond Commission a voté pour pas approuver un line of credit de 39 millions de piastres pour un power project à la Nouvelle-Orléans. Dans les autres nouvelles, un homme de Mansoura était tué dans un accident de trafic sur Highway 114 auprès de Hesmer. Samedi passé, le State Police dit Bobby J. Moses, 71 ans d'âge, et après aller sur Highway 114, son voiture a quitté le chemin, frappé un fossé et capoté. Il était jeté dehors de la voiture. Il n'était pas bouclé. Il a été prononcé mort à la scène d'accident. Et dans les autres nouvelles, un homme de Pineville était accusé d'un charge de attempted second degree murder en connexion avec un tirage à un Ouachiterie à Alexandrie vendredi. Les polices à Franklin ont arrêté un homme samedi après, par l'apparence, il a tiré dans un business plein de customers. Pas de personne attrapée du mal durant le tirage sur Northwest Boulevard, le business. Samedi matin, Michael Jones, 39 ans d'âge, était arrêté et chargé avec 8 comptes de attempted second degree murder, aggravated criminal damage to property, illegal use of a firearm, criminal damage to property, terrorizing et possession de marijuana. Et avec ça, ça c'est à peu près tout notre temps. 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

0: The Subduds, à l'instant, encore un groupe qui trouve ses racines dans les bayous de Louisiane. Sur KVPI, Charlie Manuel, que l'on a entendu il y a quelques minutes, anime aussi une émission matinale, La Tasse de Café, un morning call-in show. Une émission du matin dans laquelle les auditeurs sont appelés à téléphoner pour échanger des articles, des services ou toutes sortes de choses, ou encore simplement pour donner des nouvelles. Tout ça en français de préférence.
1: Manuel also co-hosts a morning call-in show with station manager Mark Lane. It's bilingual, English and Cajun French.
2: The program is known as La Tasse de Café, and in translation it means the coffee cup. We talk about everything and not much about anything.
3: And hello, Charlie.
4: Bonjour, Mark.
3: You ready for another call, Charlie?
4: Yes, sir. Et bonjour, qui t'y parle?
0: Le lundi matin, la tasse de café fait de la place au Trade Radio. L'émission est sponsorisée par un revendeur local, forcément. On y vend et on y achète de tout. Par exemple, des meubles, de l'électroménager, des voitures d'occasion, plutôt jeunes, et même des figues ou un chihuahua. Les valeurs des choses vendues sont données en piastres et non pas en dollars. Le piastre était le dollar canadien il y a bien longtemps. Et pour les Cadiens, par extension, c'est devenu l'autre nom du dollar américain. Tout ceci a un petit côté hors du temps.
5: Comment ça va? C'est tout bon ce matin, mon ami.
6: 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On a quelqu'un qui a pu regarder pour acheter des figues. Si t'as des figues pour vendre, contacte Cucci Joseph. Numéro de fond à Cucci est 337-459-006. Okay. All right. Quelqu'un a pu regarder pour acheter un chien chihuahua? A female chihuahua puppy or adult dog, contact Miss Annie Messer. Le Tradio program de sous KVPI est à stud restitune pour la tasse de café.

0: C'était Marc Broussard, Louisianais, comme beaucoup de ceux qui sont programmés aujourd'hui dans cette émission. Pas très loin de Villeplate, nous sommes à Mamou, une petite ville de Louisiane, un gros bourg même plus qu'une petite ville, ou un gros village. Environ 3000 personnes vivent là, à environ 1h30 de route de Baton Rouge, la capitale de l'État, et 3 heures de la Nouvelle-Orléans. Samedi matin, le soleil se lève à peine sur un bâtiment plat de briques rouges. Des instruments de musique Zydeco sont peints sur les murs.
1: Early on a Saturday morning, it's quiet along the main street of Mamou. The rural farming community promotes itself as the Cajun music capital of the world. And at 9 a.m., you see why.
2: 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Broadcast ici to world famous Fred's Lounge à Mamou.
0: Il est à peine 8 heures du matin. La salle se remplit assez vite, avec des habitués venus là en voisin et des touristes, souvent en couple. On leur souhaite la bienvenue. Un client, une bière à la main, témoigne. C'est le meilleur endroit pour prendre du bon temps le samedi matin. Mais quelle heure est-il ? Lui demande le journaliste. Le client regarde sa montre. Il est 8h21.
3: It's the best place on a Saturday morning to have a good time.
4: What time is it?
3: It's right now 8:21.
5: Bienvenue chez Fred's.

0: off, and let's talk about the place we are right now. That's Fred's Lounge. That's right. Welcome to the world's famous Fred's Lounge in Big Mamou.
1: Bienvenue au Fred's Lounge, annonce le speaker. Tansu, 78 ans, et un bon paquet d'années derrière le bar, a préparé des boissons qui remporteront un bon succès. Des shots de schnapps, 50% à la cannelle, l'autre moitié à la pomme verte, à faire descendre avec une bière bien fraîche. Je rappelle que tout se passe le samedi matin. Alors pourquoi tout ce cirque à Mamou, 3000 habitants au fin fond de la Louisiane? Parce que la commune agricole et rurale de Mamou se proclame capitale mondiale de la musique cajun. Et que le Fred's Lounge, un bar ouvert depuis des lustres, y est pour quelque chose. 9h du matin, dans un coin de la salle du Fred's Lounge, Mark Lane ouvre son micro. Il actionne quelques boutons sur sa petite table de mixage et annonce que KVPI est en duplex du Fred's Lounge jusqu'à 11h. Une annonce vite fait pour un sponsor local et c'est parti pour une matinée de danse et de musique live locale.
2: Today we're at Fred's Lounge on 6th Street in Big Mamou. I start at 9 o'clock and then I finish it by 11 o'clock. I do my sponsors mostly in English, but I do some in French. But the people over here, a lot of them don't understand all the French words, so I do it in English too. We call that a franglais, a little bit of French, a little bit of English. That's how we call that over here.

0: Undercover Angel, c'était Alan O'Day. Au Fred's Lounge de Mamou, on laisse le bon temps rouler. Mais les réjouissances s'arrêtent à 13h30. Parfois, dit le patron des lieux, on fait une exception quand le groupe est bon et on prolonge d'une demi-heure. Et avec un accent inimitable et un ton plein d'assurance, il ajoute. Mais dès que le groupe commence à se casser, on ramasse les ordures et tout le monde dehors.
1: Sometimes we'll make an exception. If it's real good, we'll go an extra half hour. But as soon as that band starts breaking, pick the trash up, let's get out of here.
2: When you open in the morning, you don't need no floor bounces. You don't need hardly anything. Everybody's friendly, they don't sleep all night. They want to come here to have a good time.
3: And the rules spelled out by the original owner still apply today.
0: Pourquoi n'ouvrir que le samedi ? De surcroît le matin, lui a demandé le journaliste. Réponse pleine de bon sens du patron. Quand vous ouvrez le matin, vous n'avez pas besoin de videur. Vous n'avez besoin de presque rien. Tout le monde est sympa. Les clients ont dormi toute la nuit. Ils viennent juste pour prendre du bon temps. Et les règles sont strictes. Il est interdit de se mettre debout sur les tables, sur les chaises, le jukebox, le distributeur de cigarettes ou encore debout sur les banquettes sous peine de se faire dégager manu militari. Et les clients viennent du monde entier. Et il y a des habitués comme Rita, 82 ans, qui vient pour danser presque depuis la nuit des temps tous les samedis matins, ou encore Tony Broussard, qui venait là quand il avait 5 ans, avec son grand-père qui jouait de la musique et qui, 30 ans plus tard, vient toujours écouter de la musique cajun et boire une bière fraîche au Fred's Lounge.
4: We dance, we drink, we have a good time. This is the only bar that's still old-fashioned, old-school. Nothing has changed since it was built. That's what I love about it. They still have the same urinal from back in the 40s, and that's in the bathroom.

C'était Flogging Molly, un groupe irlando-californien qui chantait Drunken Lullabies, des berceuses pour ivrognes. Sans aucun rapport avec ce qui se passe au Fred's Lounge de Mamou, puisque les clients viennent y chercher un moment de joie et de partage autour de la musique cajun jouée par un groupe local. Tout ça dans une ambiance bon enfant. Un endroit où il n'est pas obligatoire de comprendre le français pour comprendre ce lieu ou sa musique. Le feeling est une véritable joie de vivre que les Acadiens de Louisiane aiment partager avec les autres, sous-entendu les Anglo-Américains, fait le reste.

Louisiana, c'était The Walkman. Si vous en avez le temps, penchez-vous sur la discographie d'un certain nombre des groupes originaires de la Louisiane que j'ai diffusé aujourd'hui. Il y a des découvertes intéressantes à faire. On approche de la fin de ce voyage en Acadiane. J'espère que vous avez apprécié cette plongée modeste dans la culture cadienne et dans les bayous de Louisiane. Cette balade ne saurait se conclure sans une recette de cuisine emblématique de la région, le jambalaya. Un plat mijoté à base de riz créole, de poulet, de crevettes, de saucisses piquantes et de toutes sortes d'épices qui le rendent inimitable. Eddie Mitchell nous en donnera la recette à la fin de la chanson qui va suivre. Cette chanson, c'est un classique du répertoire musical de la Louisiane, interprété par Harry Connick Jr., Jambalaya on the Bayou.

0: Dans cette de jambalaya, il vous faut tout d'abord, eh bien, de l'oignon doux haché. Il vous faut du céleri en bâtonnet, du poivron vert en dé, ou de gambo, bien entendu, et puis du poivron rouge également, il est très bon. De la soupe d'huile, oui, mettez une bonne soupe d'huile, de l'ail émincé, du jambon cuit en gros dé, du chorizo en rondelles, des tomates épépinées, épluchées, coupées en petits quartiers. Il nous faut des clous de girofle, du laurier, oui, du laurier, mais en sauce, attention. Il nous faut du thym, il faut du persil frais haché, il faut du piment de Cayenne moulu, du tabasco, du riz grain court, du bouillon de poule, des crevettes, de la coriandre fraîche hachée, du sel et du poivre au moulin. Et avant, prenez un whisky sour. Alors, le whisky sour, vous prenez du bourbon, du citron. Vous prenez également du sucre roux. Vous secouez tout ça dans un shaker avec des glaçons et pas les glaçons.
1: La recette du jambalaya, c'était un petit clin d'œil d'un amoureux de la Louisiane et de sa culture. Parmi les nombreuses sources qui ont inspiré et documenté cette émission, je dois citer le site Art of Louisiana, celui de la gazette Le Bourdon de la Louisiane et le site de la radio de Philadelphie, XPN, pour son reportage sur l'utilisation du français sur quelques radios de Louisiane. De même, sans les archives disponibles sur les sites de toutes les radios citées, il n'y aurait eu que très peu d'illustrations sonores. Enfin, un spécial big up à Evelyne, animatrice passionnée d'un groupe Facebook, voyageuse et conteuse infatigable sur la Louisiane et ses secrets. Prochain rendez-vous dans un autre coin, une autre ville, toujours à la découverte de la radio aux États-Unis. D'ici là et en attendant, continuons à être musicalement curieux et attentifs et longue vie à la radio. 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

L'école ? Avec ce dernier l'école ? T'es sûr ? 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Et puis qui rentre à 6 du monde. Hein ? 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